0: le public se rajeunit vachement. Oui. Et il y a un rajeunissement même, comme la chanson Born to be Alive, qui est un grand classique.
1: Ah, Patrick Hernandez.
0: Ouais, j'ai trouvé que on a amené une forme de... Ça devait être remboursé par la sécurité sociale, je pense.
1: Je suis bien d'accord avec vous.
0: Parce que là, ce public-là, ils sont nostalgiques de cette chanson.
1: Ouais.
0: De manière que c'était ce moment-là de leur vie qui était, pour eux, un des moments le plus merveilleux, c'est les plus beaux souvenirs, c'est économiquement ça allait bien, c'est tout ils étaient heureux.
1: Ouais.
0: Dans les années 80. Et d'ailleurs, c'est pour ça qu'un peu aujourd'hui, je suis un peu malheureux parce que j'entends plus ce genre de titre arriver sur le marché.
1: Ah bah alors oui, mais alors vous savez qu'ici, là, vous êtes au bon endroit. Hein.
0: Déjà, absolument.
1: Il y a une heure de titre années 80 tous les soirs entre 19h et 20h. Et puis très régulièrement dans la journée, bien sûr, on est attaché à ces chansons-là, nous.
0: Parce que c'est ici.
1: C'est ici. Et pas ailleurs, Mario. Alors pour les 40 ans des Démons de minuit, moi j'avais envie justement de savoir dans quel état d'esprit vous étiez il y a 40 ans au moment où cette chanson sort. Alors vous savez pas encore que ça va être un tube et que vous allez être numéro 1 du top 50 pendant 13 semaines consécutives, c'est énorme, vous le savez pas. Dans quel état d'esprit vous étiez à ce moment-là, vous Mario?
0: J'étais dans un état d'esprit pas très positif.
1: Ah ouais?
0: Parce que je suis issu du monde du jazz. Et lorsque je me suis retrouvé avec Jean-Louis, avec Christophe Desprez, avec tous les auteurs, les intervenants dans cette chanson.
1: Ouais. Image.
0: Je me suis dit, mais qu'est-ce que je suis en train de chanter quand j'étais dans la cabine? Je me suis dit, mais c'est, ça ne me correspond pas. Je sens pas. Mais il y a monsieur Richard Seff, celui qui a écrit la version française de cette chanson. Il a dit, t'inquiète, regarde-moi, ça va marcher. Parce que les démons des minuit, il y en a qu'un. Parce que on a mis un an à construire cette chanson. Parce que nous, ce qu'on voulait entendre en France, c'est d'entendre une chanson qui fait danser les Français dans les discothèques. On avait visé ça parce que il y avait trop d'Italiens à l'époque.
1: Italo disco à fond.
0: Et life is life.
1: La la la la la. Il fallait pas leur laisser tout le marché.
0: Ouais, et je me suis dit. Il y avait Jean-Jacques Goldman, il y avait Francis Cabrel, ça passait dans les boîtes de nuit, mais ça faisait, c'était pas un truc étudié pour danser.
1: Non.
0: Pour faire danser.
1: Ouais.
0: On a fait ça. Après, il y a eu Début de soirée qui est arrivé dernièrement avec tan tan tan tan tan tan tan tan, un remake.
1: Oui,
0: un peu du gimmick de Démons des minuit.
1: C'est pas faux.
0: Non, mais c'était pas bête. Moi, j'ai trouvé. Et tu tapes. Et d'ailleurs, c'est comme ça qu'on s'appelle quand on est dans les coulisses de.
1: Ah,
0: de
1: c'est Star vrai. Et tu tapes.
0: Et je trouvais qu'il y avait, moi, c'était à cette époque-là, il y avait un élan de rire, un élan d'envie de faire des choses pour le public, pour les gens, pour les faire danser. Et moi, mon état d'esprit, lorsque j'ai vu que j'étais spanté, parce que un mois plus tard, même pas, 15 jours plus tard, on était numéro 1.
1: Ouais.
0: Et numéro 1, première semaine, deuxième semaine, troisième semaine, à un moment, on a pris le virus, Jean-Louis et moi, on a pris le virus de s'arrêter dans une cabine téléphonique, d'appeler la maison de disques et de leur dire, est-ce que nous serons encore numéro 1 demain au top 50?
1: Et ils répondaient oui à chaque fois.
0: Ouais, ça, et c'était pendant 13 semaines comme ça, sans arrêt.
1: C'est fou. Mais alors, ce qui est intéressant, c'est que comme vous, donc, étiez chanteur de jazz, vous nous l'avez dit,
0: oui.
1: Donc pas forcément destiné à faire carrière dans la variété qui fait danser. Le fait que la chanson ait du succès, ça vous a fait plaisir? Ou alors vous vous êtes dit, mais mince, là je suis foutu, je vais être obligé de la chanter toute ma vie?
0: Non, pas du tout. Je me suis dit, le jazz ne fait pas vivre son homme.
1: Ah, ça c'est pas faux non plus. Ouais.
0: Et j'ai vu que cette chanson, elle avait... C'est le public, c'est les gens qui a fait vivre cette chanson à mes yeux.
1: Ah, ils l'ont choisi.
0: Parce que la première fois que je suis monté sur scène à Saint-Étienne, la Perche, je n'oublierai jamais ça. C'était mon premier gala. Il y avait femme publique. Tu connais toute la musique. À cette époque-là, ils faisaient une première partie. Il y avait Chas Guigaro aussi.
1: Ouais.
0: avec enfin c'est pas grave, j'ai Alzheimer qui commence à m'attraper.
1: Mais non,
0: 40 ans plus tard.
1: Pas Alzheimer, c'est parce que c'est l'heure de l'apéro.
0: Et
1: donc premier gala.
0: Le premier gala, j'ai vu 3000 personnes en train de chanter cette chanson à ma place. Limite, je ne devais même pas chanter. Limite, je posais le micro et c'était eux qui faisaient le show.
1: Ça doit faire une impression incroyable, ça.
0: J'étais frissonnant, j'étais à l'aise. Je sais pas, j'étais. Ça faisait un effet de joie, en même temps de tristesse, puisque j'enterrais ma vie de jazzman. Et en même temps, je me suis dit, bon. De toute façon, tu as une chance, tu t'imagines la chance que tu as. Tu sors de l'île Maurice, dans un petit ghetto où tu vivais. Est-ce que tu aurais pensé qu'un jour, tu aurais fait un titre comme ça qui fait danser? On a pratiquement un single dans chaque foyer française.
1: Ah mais c'est sûr, tout le monde.
0: C'est incroyable.
1: Ah mais oui.

0: je le tente. Jusqu'au bout de
1: jusqu'au bout
0: de la nuit. Eh, pas mal.
1: Ouais. Belle voix, belle voix.
0: Vous écoutez ici et on célèbre ce soir les 40 ans de cet immense tube de Images, les démons de minuit. Oui, 40 ans déjà. Et si vous êtes en train de réviser parce que vous allez rencontrer cet été votre correspondant anglais, pas de problème, on a la version in English.

0: Love, Emotion, ça parle pas du tout de la même chose en anglais.
1: Non, c'est pas du tout la même chose. Et je le dis un peu aujourd'hui parce que je dois mettre le point sur le i.
0: Allez-y.
1: Alors, cette chanson, on m'a demandé d'écrire une version anglaise, mais vite fait. On était à table avec Stéphane Desprez, le frère du compositeur, avec le guitariste. Et on a commencé à, parce que je parle l'anglais couramment, donc on m'a demandé d'écrire le texte. Mais je ne savais pas que c'était une ruse.
0: Une ruse.
1: Une ruse pour faire plus de droits.
0: D'accord. Ah oui, donc vous pensiez rendre service et en fait c'était pour ressortir la chanson en version anglaise sans tellement.
1: Non, c'est la version française devient une adaptation de la version originale. Et c'était les astuces de l'époque et puis c'était assez bizarre.
0: Donc avec cette version anglaise, la version française rapportait plus de droits. C'est ça?
1: Non, c'est la version anglaise qui est déposée à la SACEM en tant que version originale, et la version française devient la version de la version...
0: Ok, originale anglaise.
1: Voilà.
0: Ah oh bah dites donc. Et ouais. Alors vous, ça vous fait moins de sous ou ça va?
1: Non, ça va très très bien.
0: Ah bon, tant mieux.
1: Ça va très très bien, mais c'est l'idée de ne pas donner l'appartenance même de... Parce que la version anglaise n'est pas passée en radio.
0: Non.
1: Enfin, vous voyez ce que je veux dire, c'est la version française qui est passée en radio.
0: Ok, la version anglaise, elle servait juste de mettre étalon pour ensuite parler de l'adaptation française.
1: Voilà.
0: Ok.
1: Et pour avoir plus de droits surtout, parce que plus de droits au niveau de nous.
0: Ouais.
1: Parce qu'il y a des malins qui ont voulu essayer, ils ont essayé, si vous voulez, on a essayé de faire une répartition juste entre 5 personnes. Et cette répartition-là, je trouve ça. On était un groupe. Dans un groupe, c'est 50-50, tout le monde.
0: Ouais.
1: Mais
0: si on est 5, c'est 20-20-20-20-20. Ouais.
1: Donc, à part égal. Mais là, c'était pas très égal.
0: Aïe. Mais ça.
1: Je trouve ça injuste. Injuste pour celui qui a écrit, comme Richard Seff. Injuste pour lui surtout.
0: D'accord.
1: Parce que je voulais le dire un jour parce que ça m'a fait drôle. J'aime la justesse dans la vie. J'aime pas le mensonge. J'aime qu'on soit juste avec. Parce que c'est de l'art. Et cet art-là, les gens vont aimer cette chanson. Les gens vont l'écouter, vont l'entendre. Ils vont le prendre tel quel. Pour moi, une chanson, c'est de l'amour que tu donnes aux gens. Mmh. Et donner de l'amour avec un truc. Une base pas très très
0: équitable, très
1: équitable. Ouais. Je trouve ça inéquitable.
0: Et avec le temps, est-ce que justement cette injustice ou ce manque d'équité, vous avez réussi à en parler avec lui et essayer de réparer ça?
1: Non, c'est pas. Non, j'essaie de faire comprendre que il faut être beaucoup plus juste dans la vie, c'est tout.
0: Ouais.
1: C'est de remettre les choses dans l'ordre. Même si dans l'action ça ne se fera pas, mais de mettre les choses dans l'ordre, c'est Richard Seff qui a écrit le texte.
0: Il a écrit le texte des Démons de minuit. Eh bien, voilà. Ça a été
1: parce que le producteur lui l'a dit. Vous êtes un groupe de Toulouse et vous chantez en anglais, c'est pas normal. Donc j'ai un ami qui s'appelle Richard Seff et je vais lui donner votre version. Il va écrire un texte et il a écrit les Démons de minuit.
0: Ok.
1: Tout le monde a sauté de joie parce que c'était vraiment un thème comme les démons des minuit, c'est explosif. C'est explosif dans ce que ça donne comme image aux gens.
0: Évidemment.
1: Même si on s'appelait image, c'est l'image quoi. C'est ça donne quelque chose dans les oreilles, dans le cœur, ça laisse imaginer chaque personne dans une situation bien précise dans cette chanson. C'est vague tout en étant précis. Je trouve que cet auteur est extraordinaire.
0: Bah bravo à lui et puis ces mots sont chantés 40 ans plus tard.
1: Ouais.
0: Alors puisqu'on parle d'image, il y a l'image associée au Démon de minuit, c'est le clip. Un clip complètement frappadingue, tournée dans l'église Saint-Pierre-des-Chartreux à Toulouse, vraie église. Alors vous, Mario, donc le chanteur, vous êtes derrière le bar et vous filez au prêtre un truc à boire, une espèce de breuvage bleu qui fait que le prêtre va transformer l'église en boîte de nuit, va danser un slow langoureux avec une dame en barésie, le tout devant les petits vieux qui sont à la messe. Enfin, elle est incroyable cette idée de clip. À côté, Like a Prayer de Madonna, c'est les bisounours, les enfants. Sachez-le, les démons de minuit, c'est la folie à l'église, quoi.
1: Ouais, mais c'est un peu le thème.
0: Oui.
1: Les démons de minuit dans l'église, et ça se passe dans l'église, parce que en plus on a le père Di Falco a dénoncé ce clip qui il voulait l'interdire à un certain moment donné.
0: Bah, le père Di Falco, il avait peut-être d'autres choses à dénoncer avant de parler de votre clip, non? Qu'est-ce que vous en pensez?
1: Oui,
0: avec
1: je
0: le
1: pense,
0: recul,
1: je pense.
0: Il avait d'autres choses, d'autres dossiers brûlants. Mais d'accord. Et ça n'a jamais été interdit, ça n'a pas marché, ça.
1: Non, ça n'a pas marché, au contraire. On descendait, on était deuxième. Et du coup, ça a relancé la vente du disque.
0: On est redevenu premier.
1: Vous voyez. Et le clip, je trouve que bon, je trouve ça vachement bien, parce que je suis pas.
0: Mais c'est très audacieux, moi je trouve, c'est chouette.
1: Ben, on en avait envie.
0: Ça change des clips de l'époque où on voit le chanteur en train de faire un playback avec des filles qui dansent derrière. Là, il se passe vraiment des choses dans le clip des Démons de minuit.
1: Comme à l'époque, le mot buzz n'était pas là. On avait envie de faire le buzz à l'époque, de se faire un peu chahuter.
0: Ouais.
1: Parce que nous avons l'esprit un peu catholique dans la tête.
0: Toujours.
1: Et le fait de dégratigner un peu cette dogme qui est le catholicisme dans l'Église, je trouve ça fantastique, l'idée.
0: Alors, si vous ne l'avez pas vu à l'époque,
1: il faut le voir.
0: Vous pouvez aller le voir. En plus, il est en version bien restaurée sur YouTube. Alors vous avez parlé tout à l'heure des droits d'auteur, de l'équité, tout ça n'existait pas vraiment au moment du premier tube d'Image, dirons-nous.
1: Ouais.
0: Voilà, il y a 40 ans. Est-ce que, alors si on met ça à part, on en a parlé aussi, je me souviens, avec Axel Bauer, il y a plein d'artistes qui, dans les années 80, ont fait leur premier tube et se sont rendus compte que voilà, c'était un petit peu compliqué, qu'il fallait bien lire les papiers avant de les signer. Mis à part, est-ce que vous êtes, vous, Mario, nostalgique des années 80, ou est-ce que vous êtes heureux dans notre époque?
1: Je suis heureux parce que j'ai eu un bébé.
0: Ben oui, félicitations.
1: Mais pas la vie. La vie elle-même est super difficile.
0: Ouais.
1: La vie elle-même est quand je vois beaucoup de tristesse, beaucoup plus que dans les années 80 aujourd'hui.

0: Goldman, Coluche et tous ces gens qui ont de l'humanité dans leur cœur, on fait un, moi pour moi c'est un don à l'humanité, les Restos du Cœur.
1: C'est beau que vous parliez des Restos du Cœur, puisque justement les Enfoirés, la troupe des Enfoirés a chanté à plusieurs reprises dans les spectacles des Restos du Cœur, Les Démons de Minuit. Par exemple, là on est en 2004, le spectacle s'appelle Les Enfoirés dans l'espace, et on va entendre notamment la voix d'Hélène Ségara.

0: s'appelle Didier Super. Didier Super, moi je l'adore. Il a sorti un premier album fabuleux il y a quelques années qui s'appelait « Vaut mieux en rire que s'en foutre ».
1: Oui.
0: avec des chansons comme « Petit caniche, peluche pour vieux » que je vous recommande chaudement. Et donc il a fait cette reprise des Démons de minuit. Bon, la prochaine, je suis sûre que vous la connaissez.

0: pas mal, hein.
1: C'est extraordinaire. Mais ça prouve que c'est une chanson qui a le cœur de vouloir faire danser, faire chanter les gens. C'est très, je dirais...
0: Fédérateur.
1: Fédérateur, voilà.
0: Ouais. Et puis bon, il y a cette version-là, évidemment, qu'on ne peut pas passer sous silence.
1: Non.
0: Parce que quelle version dingue.

0: C'est la version de Julien Doré.
1: Oui, j'ai reçu un coup de fil de lui un matin.
0: Ouais.
1: Il y a 2 ans de ça, son album est sorti.
0: Imposteur, ouais.
1: Oui, imposteur. Et salut, c'est Julien Doré. Ça t'ennuierait pas de venir faire un gag à tout le monde? Je voulais faire le buzz et je suis monté à Paris et il m'a emmené dans un sublime hôtel et il m'a dit écoute, tu vas faire semblant que tu n'aimes pas qui ça. Et après, zoom arrière, c'est ça que j'aime avec les jeunes de maintenant. Ils ont l'idée, ils ont l'intention, ils ont cette inventivité de partir de quelque chose qui existe très fort déjà et d'emmener un plus par rapport à ça. Et Julien Doré est très bon pour ça.
0: Et en plus, il est en train de nous écouter, il vient de m'envoyer un message. Alors, c'est un vocal. Il m'a dit, allez, il faut passer ça à Mario. Alors, c'est parti. Je mets mon téléphone devant mon micro, pardon, pour la qualité du son.
2: Salut Mario, écoute, tu es avec mon amie Émilie et je voulais te faire un petit coucou. Voilà, une petite pensée, c'est Julien Doré. Te remercie encore une fois pour toute la bienveillance et ce joli moment partagé ensemble. Voilà, quand on s'est vu et qu'on a fait notre petite blague où on a fait croire que tu n'aimais pas du tout ma version des Démons de minuit. C'était un moment génial et puis notre discussion aussi après. Voilà, ça, c'est des moments dont je me souviens. Donc voilà, je voulais te faire ce petit coucou, t'embrasser et puis te dire à bientôt, j'espère. Je t'embrasse Mario, gros bisous et salut Émilie. Ciao.
0: C'était
1: un gros bisou de ma part aussi.
0: Julien. C'est une vraie rencontre, hein, ça, Julien.
1: Ah non, mais c'est une vraie rencontre. C'est une vraie rencontre. C'est quelqu'un qui. Et il... D'ailleurs, si tu le vois sur lui, c'est le body talking, as we say in English.
0: Ouais. Le langage corporel de Julien.
1: Ouais, c'est ça. Ouais. Et il va vers les gens, il est généreux, il est tout est pensé, c'est bien calculé, c'est bien réfléchi. Et moi, j'aurais aimé que mon fils le ressemble dans si je voulais que il y a quelqu'un, un membre de ma famille qui je voudrais que mon fils ressemble à cette forme de caractère d'artiste parce que j'adore ce qu'il est.
0: Waouh, bah c'est beau. Merci beaucoup d'être venu nous voir, Mario. Félicitations pour les 40 ans des Démons de minuit. On se

0: verra pour fêter les 50 ans, sans doute. Et puis, alors, ben, vu que de toute façon, vous faites un concert tous les 3 jours en moyenne, on va pas tarder à se recroiser sur scène.
1: Hein, non, on va pas tarder.
0: Bon, génial. On va passer un bel été. La bise au tout petit qui vient d'arriver.
1: Merci alors. Beaucoup, merci beaucoup.
0: Merci d'être venu nous voir.
1: Thibaut, elle s'appelle.
0: Oh, bisous. Bisous, c'est une petite fille.
1: Bisous, Makibo.
0: Oh, ben, elle nous écoute, mais elle a quel âge?
1: 7 mois.
0: 7 mois, oui. Donc on peut dire des gros mots, ça ne lui fera pas. Elle sera pas trop attisée. Fantastique. Merci beaucoup, Mario. À très bientôt.
1: Des bisous à toi, Julien.
0: Merci.
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2: Bienvenue au stade Vélodrome, ici à Marseille. La première journée de répétition de Corso Mezzo Mezzo qui s'achève. Et l'émission Décibel qui commence avec Patrick Fiori. Salut Patrick.
3: Ben merci, salut tout le monde, merci de d'être là.
2: Parce que tu rigoles.
3: Il y a des artistes fidèles depuis le début du Corso Mezzo Mezzo du 1, 2, 3, mais il y a une radio fidèle aussi et que j'aimerais aussi honorer et féliciter comme un artiste, parce que c'est un petit peu ça finalement, quand on a un projet qui nous suit et qui nous dépasse. Vous avez toujours été là pour remettre les choses dans l'ordre et nous accompagner au mieux. Donc merci à vous.
2: Corso Mezzo Mezzo, d'abord les albums et puis ensuite des grands shows, des grands spectacles. On se souvient tous, il y a 2 ans à Paris, la Défense Arena, la plus grande salle fermée d'Europe, 40 000 spectateurs. Et tu annonces à la fin du concert que t'as un rêve fou, oui. C'est le Vélodrome.
3: Oui, j'étais avec le directeur. C'est vrai, ouais, j'étais avec le directeur du Vélodrome. Et en fait, Rabat Ouya, avec qui, c'est un fou furieux aussi qui nous suit dans cette aventure.
2: Il y a que des fous.
3: Qui est suite concert, nous c'est la belle lune. Et Rabat me dit, je suis avec le directeur du Vélodrome au téléphone et je parle à ce monsieur et je lui dis voilà, tout simplement, avant de monter sur scène, donc il y a l'intro qui est parti, tout ça. Et je dis dites-moi oui, monsieur. Et donc il savait à qui il parlait. Rabat lui avait dit. Et au dernier moment, les 30 secondes avant de monter, j'entends oui, vous pouvez annoncer que vous serez à l'Orange Vélodrome. Donc j'avais pas la date précisément, mais en tout cas, le rendez-vous était fixé. Et je monte sur scène et j'attends qu'un truc. C'est paradoxal, mais j'attends que la fin du concert.
2: Pour le dire.
3: Pour le
2: oui,
3: dire.
2: Évidemment.
3: Pour dire ça. Et voilà. Et puis le lendemain, c'est pas un secret, j'ai Florent au téléphone qui traversait une période compliquée.
2: Florent Pagny, ouais.
3: Voilà, j'ai monsieur Florent Pagny au téléphone qui traversait une période compliquée. Et pour tout vous dire, et il le sait, il n'y a pas de souci avec ça, je lui ai dit, t'en seras où à ce moment-là? Donc il ne savait pas vraiment. Il me dit, 2026. Et je lui ai dit, le mois de mai. Il me dit, mai, fais ce qu'il te plaît, non? Voilà. Et donc, j'ai appelé Rabat et j'ai dit, Rabat, on bloque le 23 mai 2026 à l'Orange Vélodrome.
2: Bravo, monsieur Mezzo Mezzo. J'ai une petite question indiscrète. Là, t'as
3: Si je peux répondre.
2: Un rêve qui se réalise. Tu l'as rêvé, il est en train de se réaliser. Est-ce que, à un moment, tu vas te laisser submergé par l'émotion, ou bien il y a tellement de trucs à organiser, je te vois depuis tout à l'heure, tu cours à droite, à gauche, etc. Est-ce que tu vas prendre un moment juste pour t'asseoir et goûter et savourer ce rêve qui se réalise?
3: Non, parce que si je viens m'asseoir, je vais être débordé d'émotions. Donc en fait, je suis très heureux et merci à toutes les équipes de m'avoir mis partout. Et
2: partout, tout le temps.
3: À tous les points, du pépiniériste, donc des plantes qui sont, la végétation qui sont dans le Vélodrome, au son, à la lumière, tout ça. L'investissement qui me va, parce que c'est moi qui l'ai décidé. Et vraiment, à tous les points et tous les postes. Parce que je veux que ça reste digne et que ça ressemble bien évidemment à la culture et à ce qui m'a été inculqué. Je veux aussi que ce soit digne par rapport à la présence des artistes et à leur souhait d'être là, et vraiment là. Donc du coup, je suis submergé. Ça, c'est depuis 10 jours, depuis trois ans pratiquement, mais depuis 10 jours vraiment. Et je préfère être à tous les postes pour pas m'écrouler, parce que ça peut arriver à n'importe quel moment et même à ce moment-là, là, dès que je me pose et que je vous parle, je suis gorgé d'émotions. Donc je suis un peu partout, on me voit passer, courir, mais je cours pas pour rien, je passe pas pour rien. Chaque pas est une décision importante pour que le déroulement du spectacle soit à la hauteur de l'investissement de chacun, chacune.
2: Merci beaucoup, Patrick Fiori. Allez, il faut courir.
3: Continuez
2: à courir.
3: Allez,
2: merci. Et bravo. Corso Mezzo Mezzo, émission spéciale Décibel au Vélodrome, c'est parti.
3: Et merci à ICI.
2: Jean-Louis Aubert, salut.
4: Bonjour.
2: Bonjour Jean-Louis Aubert. Bon, j'ai une passion pour Pas Fini, le dernier album qui est infini. Est-ce que dans une réédition de Pas Fini, il pourrait y avoir une chanson en corse?
4: Moi, j'aime bien la chanson qu'on m'a fait faire, hein, on va dire ouais. Ça comme ça, parce que je l'ai en phonétique et tout ça, mais j'adore les chants corses.
2: C'est magnifique.
4: Et j'adore la Corse d'ailleurs. Et je voudrais remercier un petit village qui m'a pris dans ses bras il y a de nombreuses années, qui s'appelle Nonza.
2: C'est où?
4: C'est au-dessus de Saint-Florent, c'est okay. Sur le Cap Corse. Et voilà, j'avais un de mes meilleurs amis qui s'appelle Émile, ben, qui est enterré là-bas parce que les amis s'en vont, mais mais ce village a été, j'ai créé énormément de chansons là-bas. Et
2: alors, qu'est-ce qui est inspirant en Corse? Est-ce que c'est les éléments, la nature qui est belle, qui est brute, qui est puissante? Est-ce que c'est les gens? C'est quoi?
4: Les gens sont un peu comme la nature.
2: Brute et puissant. C'est vrai.
4: Oui, mais aussi c'est une nature qui, quand elle vous prend dans ses bras ou quand vous êtes avec les gens qui la connaissent de là-bas. Je me souviens, on montait dans la montagne et ils avaient des cris entre eux qui, ça me rappelait des cris préhistoriques quasiment.
2: Oh, wow.
4: Et ils se reconnaissaient entre eux. Et c'est vrai qu'il y avait des tunnels dans des ronces qui, dont les épines faisaient la longueur de ma main.
2: Ah ouais, des belles épines de 15 centimètres.
4: Mais en fait, il y a des tunnels là-dedans. Je comprends qu'on les ait pas trouvés. Mais il y a des, c'est un pays, mais comme la plupart, c'est un pays, quand vous êtes accepté, les bras sont grands ouverts. Et si vous n'êtes pas gentil, les bras sont grands fermés.
2: C'est ça. Et les coups de pied sont droits au cul.
4: Et ça me rappelle à la Jamaïque, un peu comme ça aussi. Ouais. C'est-à-dire que c'est vraiment, dès que les sourires apparaissent, on sent comme chez soi. Mais j'adore ce pays.
2: Ça s'est bien passé, Jean-Louis, la répète, avec Voce Ventù.
4: Oui, ils sont très. Ils me câlinent beaucoup.
2: C'est vrai?
4: Ah, bah oui.
2: Ah, c'est bien,
4: ils
2: ça.
4: Ils sont très gentils. Et ils m'aident, bah, évidemment, parce que c'est pas facile, mais.
2: Ça va être un grand moment. C'est la première fois, alors, que vous allez chanter en Corse, devant un public. Alors, on est à Marseille, mais quand même, il y aura beaucoup de Corses.
4: Oui, je pense qu'ils vont voir quelques petites erreurs de phonétique, mais c'est une jolie lettre. C'est une lettre de Napoléon quand il avait 18 ans. Il était un petit caporal et il était assez en colère qu'on laisse tomber sa petite île.
2: C'est ça.
4: Et il engueule un général français, je pense, ou corse, mais qui ne fait pas son boulot à ses yeux.
2: C'est beau, c'est rock, c'est Jean-Louis Aubert et Voce Ventù ici à Corsou, Mezzu Mezzu. Et merci d'être passé nous voir, Jean-Louis.
4: C'est un plaisir.
2: Et à la prochaine.
4: Merci. À tout à l'heure.
2: Oui.

0: c'est Décibel et on est dans les coulisses de Corso Mezzo Mezzo au stade Vélodrome ici à Marseille. On vient d'entendre le duo entre Jean-Louis Aubert et Voce Ventoux. Et ben justement, ils nous ont rejoints et pas tout seuls. J'ai l'impression qu'ils ont des copines très chics. Bonsoir Voce Ventoux.
1: Bonsoir.
0: Il y a Doumé, il y a Jean-Philippe et il y a Jennifer. Salut.
2: Salut. Oh,
0: Jennifer, j'aime quand tu viens dans Décibel.
2: Merci beaucoup,
0: c'est
2: je suis ravie.
0: Toujours un grand moment. Alors, merci. Est-ce que ça a du sens pour vous, pour Jennifer, pour Voce Ventoux, pour d'autres artistes, même pour Patrick Fiori, oui, évidemment, de faire venir la Corse dans Marseille?
2: C'est exceptionnel. Bon, après, à Marseille, il y a une grande communauté corse, quand même. Donc, et puis, le Corse est pour l'OM, donc comment vous dire. Mais c'est vrai qu'effectivement, c'était un défi venant de la part de Patrick, et qui a vraiment grandement réussi ce projet-là, avec ses trois albums, et de d'ouvrir un stade, ouais, et de chanter Corse dans le stade, et d'emmener les gens, finalement, dans cet univers-là. Le Corse se déplace, quoi qu'il en soit, parce que c'est solidaire, c'est comme ça.
0: Et voilà, c'était ça ma question aussi. Est-ce que vous pensez qu'il va y avoir mezzo aussi, Corse et continentaux dans le public?
2: Moi, je pense que les continentaux, ça les intéresse d'entendre ces grandes voix. Ça les fascine aussi, quelque part. Pour remplir un stade, il n'y a pas que des Corses. Je me dis que le pari est grandement relevé.
0: Ouais.
2: Et puis on emmène l'histoire, on emmène le soleil, on emmène les gars, vous savez autant que moi, aidez-moi.
0: Ah oui, Doumé, il a rien dit. Allez, c'est au tour de Doumé.
1: Alors qu'est-ce que je peux vous dire, c'est une expérience
0: sur la Corse à Marseille.
1: La Corse à Marseille, elle est un peu chez elle, comme le disait Jennifer historiquement.
0: Ouais.
1: Les Marseillais considèrent même que ils sont la capitale de la Corse, tellement il y a une communauté corse importante.
0: Ah, j'aime bien cette géographie là, c'est pas mal. Ça fait sens.
1: Oui, historiquement, c'est vrai que la Corse et Marseille, c'est deux endroits qui sont extrêmement liés. Voilà, au-delà de ça, l'expérience pour nous de partager ça avec des artistes de renommée nationale, et pour Jennifer qui est aussi de chez nous, ça nous fait extrêmement plaisir.
0: Tu t'es dit quoi, Jennifer, au tout début, quand Patrick a parlé de ce projet, avant même que ce soit des concerts géants, c'était un album, puis deux, puis trois.
2: Je l'ai soutenu tout de suite. Et
0: t'as trouvé ça fou?
2: J'ai trouvé ça fou, j'ai trouvé ça génial aussi pour la langue corse. Et pour faire perdurer aussi cette identité à laquelle on tient. Et puis pour les nouvelles générations aussi, peut-être, parce qu'on compte énormément d'histoires dans les chansons corses, et ça retrace vraiment. Ça fait partie vraiment du patrimoine et de la culture. Au-delà des polyphonies, il y a de grands messages, même dans les nouvelles chansons, dans les nouveaux groupes. Et j'ai pensé à la nouvelle génération, j'ai pensé à mes propres enfants, mais pour qu'ils puissent faire vivre cette langue magnifique. Il faut qu'elle soit considérée comme une langue à part entière
0: vivante, bien sûr.
2: Et c'est un combat quotidien aussi en Corse.
0: En Corse aussi, c'est vrai.
2: Ah oui, ça devient.
0: Pour faire vivre la langue corse.
2: Continuer, oui.
0: Ah ouais.
3: Oui, Doumé peut vous en parler.
0: Non, il n'aime pas me parler. Doumé, il ne veut pas me parler. J'ai vu depuis tout à l'heure.
1: Professeur de langue, je vous écoute. Vous dites des choses très intéressantes.
3: Doumé, professeur de Corse aussi. Donc
0: okay.
3: Il peut vous en parler.
1: Ça donne un rayonnement à la langue corse, évidemment, très important. Et j'espère que c'est un projet qui est bien perçu par l'ensemble des Corses et des gens qui sont attachés à la langue corse.
0: Moi, je pense qu'il y a même des gens qui tombent amoureux de la langue corse grâce à des événements comme celui-ci. Alors, merci infiniment, Voce Ventoux, Doumé.
1: Merci à vous.
0: Jean-Philippe.
3: Merci.
0: Et Jennifer.
2: Merci beaucoup.
0: Jennifer,
2: merci.
0: On en profite pour
2: remercier Patrick.
0: Patrick Fiori, des bisous.
1: Merci beaucoup à lui.
0: Ouais, évidemment. Quel bel événement. Corso Mezzo Mezzo. Merci, les amis.
2: Merci à vous.
1: Merci. Merci.
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0: C'est le double retour de la semaine. Christophe Willem qui vient de sortir Système, nouvelle chanson qu'on adore. Et il est de retour dans Décibel aussi. Salut mais Christophe.
5: Comment ça va?
0: Ça va, et toi?
5: Mais très bien.
0: Comment tu t'es retrouvé dans l'aventure Corso Mezzo Mezzo? Est-ce que tu as une petite origine corse quelque part?
5: Alors,
0: une cousine?
5: Pas du tout.
0: Une ex-femme?
5: J'aimerais. J'aimerais.
2: Corse, non, ce serait génial.
5: Non plus.
2: Non.
5: Non, mais j'aimerais. Mais non. Écoute, Patrick, on se connaît depuis des années. Et il m'avait évidemment parlé de la première version, le premier volume qui avait été fait. Et moi, je pouvais pas à ce moment-là. Et là, on s'est retrouvés. Et c'était un plaisir, quoi. C'est un plaisir. J'ai entendu ce titre que j'ai trouvé absolument magnifique.
2: Ouais.
5: Et on s'est retrouvés en studio. On a essayé d'être le plus clean possible sur la diction. Parce que j'ai pas du tout envie d'écorcher.
2: T'avais un répétiteur ?
5: Ah, mais carrément.
2: Excellent. Ah mais
5: si, répétiteur. D'ailleurs, il est avec nous aussi dans les loges. On le voit pas, mais il est avec nous. Il nous fait bien répéter quand même, parce que tu as envie de faire honneur justement et au titre et à la langue. Donc évidemment, c'est hyper important.
2: Ouais.
5: Et puis là, j'imagine qu'il y a quand même un bon nombre de Corses qui vont être là demain. Donc j'ai pas envie, si tu veux, de foirer le truc. Donc non, on est très précis là-dessus. Mais un pur plaisir, vraiment. C'est génial.
2: Patrick aussi, il a ce truc-là. Alors évidemment, c'est du plaisir, c'est des copains, c'est des chansons et puis des grands moments et des performance vocale incroyable, mais très important pour lui de faire vivre cette langue corse, de dire que oui, c'est une langue vivante et tout, et que même en Corse, c'est parfois pas évident de faire passer justement cette force de la langue corse. Donc, t'as bien fait de réviser.
5: Je te confirme.
2: Oui.
5: Non, mais ce qui est fou avec Patrick, c'est déjà il fédère énormément. Il a cette bienveillance aussi, et donc quand il t'appelle pour un projet aussi beau que celui-là, de toute façon, tu ne peux que dire oui.
2: Donc toi, t'as dit oui sans hésiter.
5: Ah oui, mais sans hésiter. Déjà, j'ai dit bah oui, j'étais tellement dégoûté la dernière fois de pas avoir pu que j'ai dit c'est bon, là, je suis là. Et non, c'était vraiment un plaisir. Et puis voilà. Et puis ce titre est vraiment très très beau. Donc j'espère vraiment que demain, je vais pas le planter. Donc, envoyez-moi les bonnes ondes pour que tout se passe.

0: Corse, à Marseille, au stade Vélodrome. Parlons-en avec une Bretonne, la voix d'or de la chanson française, Nolwenn Leroy. Salut Nolwenn.
1: Salut.
0: Alors, ta voix d'or, mais elle vient pas de nulle part, c'est que tu travailles aussi beaucoup et tu es une vraie technicienne de la voix. Donc, chanter en Corse, est-ce que ça mobilise des techniques particulières pour
1: Absolument.
0: Toi?
1: Absolument. Chanter, moi j'ai effectivement l'habitude de chanter dans plein de langues différentes, aussi bien en breton qu'en gaélique, qu'en anglais aussi. Mais c'est vrai que dans les langues, on va dire, régionales, comme le breton, qui n'a pas du tout les mêmes sonorités d'ailleurs que le Corse.
0: Oui, c'est ça, c'est d'autres parties. De la gorge et du palais.
1: Absolument, et c'est vrai que ma voix sonne différemment en breton. Il y a plus de consonnes, c'est plus dur qu'en Corse, où ça coule plus, où c'est plus rond, on va dire. Voilà, il y a plein de subtilités qui sont très intéressantes, mais c'est aussi ce qui fait la magie de ma présence ici, c'est finalement ce rapport entre la Corse aussi et la Bretagne, ce lien qui unit ces deux terres qui est, je trouve, très, très fort entre la communauté des Celtes, enfin, bretonnes et la Corse. Souvent, j'ai eu l'occasion de parler beaucoup avec les groupes corses, et y a un vrai respect des Corses aux Bretons et vice versa. Et ça, c'est vraiment quelque chose de ça veut dire quelque chose.
0: Ouais, et ça fait plaisir aussi d'entendre des voix féminines résonner dans ce Vélodrome, parce que c'est vrai que la Corse, tout de suite, on pense aux polyphonies corses qui sont effectivement une immense majorité des voix masculines.
1: Ouais.
0: Et là, en l'occurrence, toi, tu chantes avec Soirina,
1: qui est un groupe de 5 nanas. Fabuleuse, et je prends un plaisir fou à les écouter. Puis elles sont merveilleuses, et j'adore leur voix, et j'adore le fait que je trouve que c'est intéressant effectivement à travers le projet de Patrick de Corso Mezzo Mezzo, c'est la rencontre entre les artistes du continent et les artistes corses. Je trouve que ça crée justement aussi une magie et ça apporte aussi quelque chose de

0: de belle en belle surprise dans les coulisses de Corsou. Mezzo, mezzo, je croise. Oh, Icar, salut Icar.
1: Salut. Elle est bien celle-là.
0: Elle est pas mal, non, cette entrée en matière. Non, mais c'est toujours un plaisir de te croiser. La dernière fois qu'on s'est vu, c'était pour le spectacle des Enfoirés.
1: Oui, oui.
0: Tu vois,
1: et
0: voilà.
1: Là, il y a genre 20 artistes de plus que t'es la taille du truc. C'est incroyable.
0: C'est énorme.
1: Je suis impressionné.
0: Énorme.
1: Le stade, les artistes qui sont là, ça va être dingue.
0: Tiens, je sais que tu es un très bon pédagogue, Icar, parce que toi-même, tu as bénéficié, tu me l'avais raconté en émission, des services d'une merveilleuse répétitrice qui, en un été, t'avait fait rattraper tout ton retard,
1: oui,
0: en français,
1: absolument,
0: etc.
1: Au collège.
0: Alors, eh bien voilà, quand on a reçu, il faut redonner. Alors, apprends-moi à dire quelque chose en corse, puisque ce soir, tu as fait ta répétition en Corse avec le groupe La Vinta.
1: Ouais,
0: et demain, vous allez chanter ensemble au Vélodrome. Apprends-moi un petit bout de phrase en corse, s'il
1: te plaît. En vrai, si on était chez les Gaulois, dans le village des Gaulois d'Astérix, on m'appellerait Phonétix.
0: Tu es Phonétix.
1: Voilà, je suis Phonétix parce que j'ai tout simplifié, évidemment, pour la prononciation. Je pense qu'on est tous un peu dans ce cas-là.
0: Ouais.
1: Mais ce qui est très important, ce n'est... Oui, il faut bien chanter les mots, mais il faut surtout les comprendre, parce que c'est des chansons riches de sens. Il ne faut pas chanter sans comprendre une chanson, sinon on ne veut pas la porter.
0: C'est vrai.
1: C'est ça mon seul, dans ma petite pédagogie minuscule, le seul truc que je dis, c'est comprendre les mots qu'on chante, parce que c'est une île forte de valeurs et de beaux principes, et donc ça fait du bien d'avoir des chansons glorieuses comme ça, avec des textes dingues.
0: Quand il t'a contacté, Patrick Fiori, pour rejoindre cette aventure Corsou Mezzo Mezzo, toi tu connaissais la musique corse, t'étais déjà allé en Corse, c'était quoi ton niveau de corsitude?
1: C'était à peu près proche du néant, pour ne pas dire le néant. Et il m'avait appelé à midi pour la première fois sur le Corso Mezzo. C'était à Ajaccio. Il y avait une soirée à Ajaccio, il y a 2-3 ans. Et il me dit, est-ce que tu me rends un service? Je lui dis oui. Il me dit, tu vas regretter d'avoir dit oui. Je lui dis quoi? Il me dit, s'il te plaît, il y a cette chanson. Je te demande un remplacement d'urgence. Est-ce que tu peux le faire? J'ai pris l'avion, je suis arrivé, j'ai appris la chanson en phonétique en Corse, en exprimant évidemment, en
0: oui,
1: lisant le sens.
0: Oui, tu t'es fait expliquer, tu savais ce que tu chantais.
1: Voilà, et je suis arrivé et j'ai chanté avec La Vinta il y a 3 ans, comme si je l'avais chanté toute ma vie en phonétique, et j'ai pris un plaisir incroyable et j'ai intégré Corsou Mezzo 2, une chanson que j'ai chantée avec Diana Salicetti, et là, ça reprend et on est là au Vélodrome, après la Défense Arena, sous le regard bienveillant de Bruno Benabar.
0: Salut Benabar.
1: Tu sais, on dirait qu'on est des commentaires PM. Il y a les chevaux qui passent et tout.
0: Genre, Benabar est en tête. Il rattrape
1: Benabar.
0: Patrick Fiori devant le bar.
1: Ouais.
0: Oui, mais...
1: devant... T'as choisi ton lieu.
0: Pardon, on a installé le studio dans un endroit stratégique de
1: magnifique
0: la soirée. C'est comme ça qu'on a fait. Eh ben, viens nous dire bonjour
1: viens
0: en direct.
1: Viens nous dire bonjour. Viens,
0: allez,
1: viens.
0: Benabar.
1: Allez, viens dire bonjour Bruno. Bah, viens Bruno.
0: De toute façon, t'étais invité. Regarde, oh
2: bah, désolé de m'incruster pendant ton
1: interview. Jamais.
0: Mais non, je demandais à Icar comment il avait rejoint l'aventure Corsou Mezzo Mezzo, mais ça m'intéresse pour toi aussi. Alors lui, il a dépanné Patrick et finalement il a été adopté par la famille. Et toi?
1: Un heureux hasard.
2: Bah, j'ai dû le dépanner aussi. Il m'a appelé. Moi, j'ai fait partie du premier quand il faisait ça dans un sous-sol en banlieue avec son camarade, curieusement corse d'ailleurs, ce qui était assez surprenant. Et puis après, on s'attendait pas du tout à l'époque, ça allait devenir ce phénomène incroyable.
0: C'est ça. Là, ça a pris une ampleur. Alors déjà, il y a eu un énorme concert il y a 2 ans à Paris, la Défense Arena, plus grande salle fermée d'Europe, 40 000 personnes. Là, ici, le Vélodrome, c'est plus de 50 000. C'est quand même incroyable. Est-ce que vous auriez parié là-dessus, monsieur?
2: Ah non, pas du tout. Et d'ailleurs, je ne crois pas que c'était l'ambition de Patrick de voir aussi grand. C'était surtout rendre hommage aux Corses. Et surtout, le truc qui était sublime dès le début, c'était d'avoir un chanteur corse et un chanteur du continent.
0: Ouais.
2: Ou chanteuse, évidemment. Et ça, c'était vraiment, c'est ça qui a donné quand même l'esprit et la philosophie du truc.
1: L'esprit mezzo mezzo, qui veut dire
0: moitié-moitié.
1: Genre, voilà, c'est ce
0: vous
1: lien.
0: Vous avez dit professeur Icar, il nous apprend plein
2: de
0: trucs.
2: Et non pas mezzé-mezzé,
0: pour les chanteurs libanais.
1: Absolument.
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0: Dans les coulisses de l'énorme concert Corsou Mezzo Mezzo. Est-ce que mon accent est bon? Je sais pas, je vais vérifier. Avec Chico, Chico et les Gypsies, salut.
4: Bonjour.
0: Là on est à la fin des répétitions. Chico, comment ça s'est passé?
4: Super. Super, et puis impressionné par ce stade incroyable.
0: Il est très beau, hein.
4: Il est magnifique, et la scène, elle est incroyable.
0: C'est super. Alors, comme tous les artistes continentaux, vous êtes en binôme avec des artistes corses.
4: Ouais.
0: C'est ça
4: ouais.
0: L'idée. Comment ça s'est passé alors ?
4: Ben, ça s'est passé très bien parce que cette chanson, elle est magnifique que nous chantons. Et puis, le partage est là, et il y a l'émotion, et le public sera là. Donc, il y a vraiment les ingrédients ouais. pour se régaler.
0: Tu parles corse ?
4: Non. Mais j'adore.
0: Et donc tu chantes quoi en phonétique ?
4: En phonétique, ouais.
0: Ah, c'est génial. Phonétique. Tu l'as déjà fait parce que faut bien dire que voilà, avec les Gypsy King ou Chico et les Gypsy, de toute façon tu fais le tour du monde.
4: Ouais.
0: Quand t'es par exemple, j'en sais pas, au Japon, tu chantes un peu en japonais aussi en phonétique ou pas ?
4: Parfois il y a un musicien qui met des mots en japonais et ça les surprend et ils adorent.
0: Ils sont hyper heureux, bah
4: ils
0: ouais.
4: Ils sont super heureux. Ouais. Et puis surtout ils sont surpris. Mais je trouve que c'est bien de c'est des petits clins d'œil comme ça de dire, écoutez, on est chez vous, on va partager quelque chose qui vous appartient, ouais. mais qui en même temps nous unit, c'est des sons, c'est de l'amitié.
0: Moi je trouve ça beau, la langue corse, je la trouve un peu mystérieuse, elle est belle, elle est majestueuse. Hein.
4: J'adore, et puis les Corses, ils adorent la guitare, ils adorent chanter, ouais. et puis on a été souvent nous jouer en Corse, hein, au Festival de Patrimonio, à Ajaccio ou dans d'autres villes, c'était magnifique. Hein.
0: Sublime. Bon, ici aussi, ça va être dingue, le stade Orange Vélodrome ici à Marseille, transformé en village corse. Merci pour notre rencontre ce soir.
4: Merci, et puis c'est un bel hommage à Patrick Fiori, et je suis ravi de participer à cette aventure.
0: Ah, génial. À bientôt, Chico. Merci.
4: Et vive Marseille.
0: Ah, oui, évidemment. Évidemment.
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1: Vous écoutez Quand je creuse par le groupe Volcaillou.
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1: Volcaillou, un duo formé par Simon et Timothée. Originaire du Sud-Ardèche, ils se rencontrent à l'âge de 12 ans au conservatoire et commencent à écrire et composer pendant leurs années lycée.
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1: Aujourd'hui, le duo est un ovni, un alliage entre musique électronique et chanson française.
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0: Caillou avec, quand je creuse, un coup de cœur ici de Romardèche.
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4: Salut à toutes, salut à tous et bienvenue dans Décibel. Vous le savez, c'est l'actu musicale tous les soirs entre 20h et 21h. Et puis, le week-end, on prend les chemins de traverse. Demain à 20h, ce seront les chansons préférées des auditrices et des auditeurs. Et ce soir, comme tous les samedis, c'est un invité qui vient partager avec nous ses chansons, sa playlist et aussi son actualité. Ce soir, donc, Éric Emmanuel Schmitt, notamment de l'Académie Goncourt, hein, c'est livre traduit en 48 langues qui atteignent des tirages vertigineux et ses pièces qui sont jouées régulièrement dans plus de 50 pays. Peut-être est-il ce soir pour la première fois DJ. Bonsoir Éric Emmanuel Schmitt.
5: Bonsoir.
4: Bienvenue dans Décibel. Je suis très contente de vous rencontrer pour la première fois. C'est un peu impressionnant. Vous savez que vous êtes un peu impressionnant.
5: Mais je ne mords pas sauf ce rendez-vous.
4: Non mais j'ai pas pris rendez-vous. C'est un Doctolib un peu spécial. Okay. Nous parlerons donc ce soir de musique, évidemment. Et de musique, il en est question dans votre nouveau roman, Juste après Dieu, il y a papa, l'histoire des Mozart, donc père et fils. C'est pas la première fois hein, que vous vous intéressez à Mozart. Il y a une vingtaine d'années, vous racontiez comment Mozart vous avait sauvé la vie, c'est ça ?
5: Oui, j'avais écrit Ma vie avec Mozart pour montrer comment... Pendant une dépression d'adolescence, tout d'un coup, la lumière était revenue, ou plutôt la musique m'avait ramené dans le monde au désir de vivre, et c'était la musique de Mozart.
4: 20 ans plus tard, donc, Mozart, on va dire que dans votre roman, vous lui donnez pas forcément le très beau rôle, c'est pas un fils très loyal pour son père.
5: Mais est-ce qu'il y a des bons fils ? Je pense qu'il y a peut-être plus de bon père que de bon fils. Non, parce que être père, c'est un engagement. Être père, on choisit d'être père ou on accepte d'être père. Alors qu'on choisit pas d'être fils, on est forcément le fils de quelqu'un. Ouais. Et donc, c'est deux façons de s'engager dans la vie très, très différentes. Et le père a souvent un amour plus altruiste parce que ce qu'il veut, c'est le bien et la réussite de son fils. Alors que le fils a un amour assez égoïste. Il veut que son père ou sa mère se comporte comme un bon père ou une bonne mère. On part pas au même étage. Oui. Après, on peut arriver à se retrouver entre les étages. Mais au départ, on part pas dans les mêmes étages. Donc, en fait, j'ai beaucoup d'affection pour Léopold Mozart parce que je trouve que c'est un père extraordinaire qui va beaucoup souffrir ensuite de la séparation d'avec son fils. Mais j'aime d'amour Wolfgang Amadeus Mozart, qui d'ailleurs, peut-être dans ses rapports avec son père, me ressemble un peu plus. C'est-à-dire, pense à lui. Oui. D'abord, avant de penser à son père, pense à se réaliser. Et je crois que c'est dans le destin des fils, il faut qu'ils prennent de la distance par rapport à leur père, qu'ils coupent même parfois la relation avec leur père pour dire « je vais vivre ma vie et non pas celle que tu as rêvée pour moi oui. ». Et c'est là qu'on commence à être un adulte. Donc en fait, le terrible dans la relation père-fils, c'est que le fils doit à un moment... tuer symboliquement le père.
4: Tuer le père.
5: Alors que jamais un père, jamais une mère ne veut tuer symboliquement son enfant.
4: Ouais. C'est drôle que vous parliez de vous, puisque vos parents sont des sportifs,
5: oui.
4: Et vous êtes devenu un écrivain. Donc oui. Je pense que vraiment, dans une classe d'enfants, il y a vraiment les deux gangs, les sportifs d'un côté, les intellos de l'autre. Ça, c'était une façon, oui, de vous éloigner, de vivre votre vie. Et est-ce que ça a posé, si ce n'est problème, au moins question à votre père de dire « mais alors, tu n'es pas comme moi, tu ne vas pas être sportif ».
5: Alors, en fait... Pour eux, être sportif, c'était vraiment une vocation et ils étaient extrêmement doués puisque ma mère a été championne de France oui. de course pendant 20 ans.
4: C'est leur carrière aussi.
5: Oui, c'est leur ouais. carrière aussi. Et en fait, moi, du coup, j'ai fait enfant beaucoup, beaucoup, beaucoup de sport. C'était une donnée qui appartenait à la vie quotidienne, beaucoup plus que tous mes camarades. Mais mes parents n'étaient pas des sportifs bornés. Ils avaient un goût énorme de la culture. Ils m'emmenaient au théâtre, à l'opéra, au concert. Il y avait énormément de livres à la maison. On écoutait des disques. Et donc, cette part-là, je l'ai plus reçue que l'autre. l'autre. Voilà. Mais ce n'était pas contre eux. Par contre, j'ai importé de leur pratique sportive certains principes. C'est-à-dire, par exemple, l'idée que si on s'entraîne, on peut repousser ses limites et devenir meilleur. Et ce qui compte, c'est de se servir du temps pour devenir meilleur. Le temps est un ami. Le temps est quelque chose qui permet de faire des progrès. Et moi, j'ai importé cet idéal d'excellence et du travail sur soi dans le temps, dans ma vie intellectuelle et artistique. Donc, en fait, je leur dois énormément. Je les ai déçus en n'étant pas sportif, mais ils étaient assez fiers quand même du fait que j'avais bien reçu d'eux et le goût des arts et les impératifs du sport sans faire de sport.
4: Et la discipline sportive s'applique également dans la préparation de Décibel. Éric Emmanuel Schmitt a été parfait de nous envoyer une liste de chansons à partager avec vous ce soir. La première, faut-il la présenter ? Allez, juste pour le plaisir. Un homme heureux, William Scheller, en solitaire, juste avec son piano.

0: Scheller en solitaire, cet album live sorti en 1991. Je pense toujours aux quelques dizaines de vénards qui étaient dans la petite salle du studio d'Avou pour entendre William Scheller interpréter ses titres. C'est donc son troisième album live, mais c'est surtout l'album qui a sonné la renaissance de William Scheller et le retour d'amour du public français. Est-ce que c'est important pour vous la musique, Eric Emmanuel Schmitt, dans la vie tous les jours?
1: Ah oui, pas de journée sans musique, impossible. Je peux éventuellement ne pas lire, éventuellement ne pas écrire, bon, difficilement, mais alors impossible d'avoir une journée sans musique, bien sûr.
0: On parlait tout à l'heure de Mozart et de sa musique qui vous a sauvé la vie à l'adolescence, qui vous a redonné le goût de vivre, plutôt. Est-ce que des musiques moins savantes aussi vous touchent et vous transportent?
1: Oui, là, par exemple,
0: Scheller.
1: Scheller, bon, enfin, en même temps, c'est assez savant, si on regarde le détail des harmonies, etc. etc.
0: C'est vrai.
1: Non, pour moi, il faut que la musique ait un caractère d'évidence, qu'elle soit savante ou pas savante. Parce que Mozart, c'est très savant, c'est le musicien le plus savant de son époque, parce qu'il est surentraîné très jeune, et en même temps, c'est évident, c'est la clarté du génie. Quoi.
0: Ah
1: c'est...
0: oui, première écoute, on sait ce que ça nous fait.
1: Exactement, et c'est inépuisable.
0: Oui, c'est vrai.
1: Parce que c'est ça, les grandes œuvres. Non, j'ai besoin... La musique me recentre. La musique, à la fois, elle me débarrasse de moi-même, puisque écouter, c'est faire le vide de soi en soi. Donc, c'est une belle expérience d'être débarrassé de soi, à certains moments. Quand soi, ce n'est que des soucis, des responsabilités pesantes, des agacements, etc. Ouais. Donc, je me débarrasse de ça pour être dans un univers où tout d'un coup l'harmonie et la beauté des sons comptent. Et puis après, je me rejoins plus. Une fois que je me suis débarrassé de moi-même, je vais me rejoindre plus profondément. C'est-à-dire, je vais retourner à l'essentiel, ce qui compte, les gens que j'aime, les choses importantes que j'ai à faire, faire attention à la lumière qui m'entoure, etc. Ce sont vraiment des. Oui, ce sont des purges spirituelles.
0: Donc, impossible d'écouter de la musique en écrivant, si je vous suis. En revanche, plutôt chouette d'écrire après avoir écouté de la musique.
1: Ah oui, parce qu'elle vous conduit quelque part. Oui. Elle vous conduit vers un lieu de vérité qui est une part de vous-même. Bien sûr, elle met en condition.
0: Alors,
1: c'est mieux que la drogue. Hein.
0: Ah, notez-le les jeunes qui nous écrivaient. Eric Emmanuel Schmitt s'est testé et approuvé. La musique, c'est mieux que la drogue. Juste après Dieu, il y a papa, c'est votre nouveau roman qui raconte donc cette relation père-fils chez les Mozart. Alors je suis allée fouiller un petit peu dans les grands tubes de la chanson française, les pères et les fils. Il y a les pères qui s'adressent à leurs fils. Pascal Obispo chante Millésime quand il devient papa. Yeah.

0: Il y a aussi Daniel Guichard. Là, c'est le fils qui parle de son père. Et la chanson, c'est Mon Vieux.
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0: Et plus joyeux, les Toulousains Big Flo et Oli, qui parlent de leur papa. Semaine.

0: papa.
1: Hein, je connaissais pas, j'aime bien.
0: Big Flo et Oli, papa. Alors c'est très joli, d'autant plus que le père de Big Flo et Oli vient d'Amérique du Sud. Il est venu en France pour devenir chanteur musicien de salsa. Et alors eux deviennent des stars. Lui est pas devenu une star. Donc et maintenant, les fans de Big Flo et Oli aiment écouter la musique du papa. Voilà, l'histoire est belle.
1: C'est bien. Et belle transmission.
0: Jolie transmission. Et donc évidemment, oui, ça m'a fait penser à votre
1: roman. Oui, parce que Léopold Mozart, le père de Wolfgang Amadeus Mozart, je lui fais dire dans le livre, je suis un compositeur médiocre, je n'ai réussi qu'un seul chef-d'œuvre, Wolfgang. Ouais. Son chef-d'œuvre, c'est son fils.
0: Oh, c'est beau, hein, c'est beau. Alors vous aussi, vous êtes devenu papa.
1: Oui.
0: Alors, ça aussi, j'imagine que...
1: Alors moi, je suis convaincu d'avoir fait deux chefs-d'œuvre.
0: Hein. Ah, bravo.
1: Je vous dis tout de suite.
0: Des disques d'or.
1: Oui, je suis un papa tardif, mais tellement heureux et tellement disponible et attentif, ce que je n'aurais peut-être pas été plus jeune.
0: Ouais.
1: Et jamais de ma vie, je n'ai senti cela, sauf quand j'étais auprès de ma mère. Quand j'étais auprès de ma mère, que j'ai adoré plus que tout, j'avais le sentiment d'être au centre du monde. Et quand ma fille est arrivée, je l'ai prise dans mes bras et je me dis, ça y est, je suis de nouveau au centre du monde. Et elle pense la même chose.
0: Waouh, vous verrez quand elle se mettra à écouter la bande originale de La Reine des Neiges, on en reparlera. Éric Emmanuel Schmitt, pour le moment, c'est encore nous qui choisissons la musique. Edith de Préto, alors ça c'est un artiste que vous aimez
1: que
0: beaucoup, vous aimez sa voix, il a un timbre hyper particulier, on adore ou on déteste.
1: Hein. Ah oui, mais moi j'adore, il a un timbre, il donne un poids à chaque mot, c'est coloré de sentiments, c'est surprenant. En fait, il a rien... qui correspond au canon d'emblée de la séduction.
0: Oui.
1: Et du coup, sa séduction est encore plus puissante que les autres parce qu'il nous prend par surprise.
0: C'est tellement bien dit, mais c'est ça. Écoutez, Éric Emmanuel Schmitt, il a le sens de la formule. Alors la chanson Kid, si vous ne la connaissez pas, les amis, on va l'écouter, puis après on fera un petit débrief ensemble. Tout le début de la chanson, c'est le père qui parle à son fils. Le père veut un fils viril, veut un fils puissant. Veut un fils très masculin avec tout un tas de détails qui mènent dans la masculinité que vous entendrez dans les paroles de la chanson. Et puis à la fin, Edith de Préto reprend sa voix et dit « Mais moi, mais moi ». Et il lui répond. Mmh.

0: que la déclaration viriloïde du père.
1: C'est vrai.
0: Donc la vraie force, elle n'est pas là où on l'attend, et dans les clichés de la force. J'adore.
1: Kid et dit de Préto. Alors on poursuit avec un souvenir très très chouette des Jeux Olympiques Paris 2024. Mmh. Comment vous l'avez vu, vous, Céline? C'est à la télé, vous étiez sur place?
0: Moi, j'étais à la télévision, j'étais en Belgique. J'étais ému par cette cérémonie. Et puis, alors, quand on savait pas exactement si elle chanterait, si elle chanterait pas, etc. Et tout d'un coup, cette tour Eiffel majestueuse, elle, au premier étage, parlant à Paris sous la pluie, enfin, une image absurde.
1: C'est vrai.
0: Et dans cet absurde, elle met de la grandeur, elle met du drame, elle met du poids. Enfin voilà, c'est une image surréaliste et c'est gravé dans nos mémoires pour toujours.
1: Vous irez la voir en concert à la rentrée?
0: Oui.
1: Vous avez eu vos places?
0: Non, j'ai mes introductions.
1: Bravo, j'en attendais pas moins de vous. L'hymne à l'amour, à la radio, là c'est pour tout le monde, et les concerts c'est pour ceux qui ont des billets ou le bras long.

0: Céline Dion live à la Tour Eiffel pour la cérémonie d'ouverture des JO Paris 2024. Grand souvenir, merci.
1: Ouais, c'est prodigieux de chanter comme ça.
0: C'est vrai. Vous chantez du Céline Dion sous la douche ou pas?

0: Ou au karaoké.
1: Selma Douche pourra vous répondre.
0: Je prends rendez-vous immédiatement. Je veux savoir. Vous écoutez ici et en ce samedi soir, on écoute les chansons préférées d'Éric Emmanuel Schmitt. À tout de suite.
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0: Et ce soir, notre invité, c'est Éric Emmanuel Schmitt. Il écrit des romans, des essais, des pièces de théâtre aussi. Et ça vous fait voyager partout dans le monde, cet immense succès international. Là, vous revenez de Chine. Oui. Le prochain voyage, c'est où? Vous savez déjà ou pas?
1: J'étais en Bulgarie et la semaine prochaine, je serai en Croatie.
0: Oh là là.
1: Oui, les livres sortent partout, les pièces sont jouées, et moi j'en profite, c'est extraordinaire d'arriver dans un pays et de rencontrer immédiatement des artistes, des metteurs en scène, des comédiens, des journalistes, etc. J'ai un concentré de ce que peut être un pays à travers ses intellectuels et ses artistes, c'est formidable.
0: Et ça vous fait aimer encore plus ou ça vous fait questionner votre amour pour la France et la Belgique, puisque ce sont vos deux pays?
1: Oh ben moi, je me suis rendu compte à l'étranger que j'étais perçu comme un auteur français, avec des qualités qu'ici on oublie finalement, parce qu'on fait toujours du French bashing.
0: Toujours, notre spécialité.
1: Mais c'est-à-dire ce mélange de légèreté et de profondeur, très 18e siècle en fait. C'est resté comme une empreinte à l'étranger. Et puis cette... voilà, ce goût des histoires, mais en même temps avec un goût de la légèreté, ça leur semble extrêmement français. Or, quand on est en France et qu'on dit ça, personne n'a l'impression que c'est français, quoi. Les gens prennent des pauses pour dire « moi je suis profond, moi je suis intelligent, moi je suis ceci, moi je suis cela
0: ». Éric Emmanuel Schmitt, vous parlez de Mozart, de son père, de leur histoire, de l'enfance de Mozart, après la mort du père dans votre nouveau roman, juste après Dieu, il y a papa. Qu'en ont pensé les Autrichiens qui sont très protecteurs avec Mozart?
1: Ah, il n'est pas encore paru en Allemagne, le livre, ça sera l'année prochaine.
0: Ni en Allemagne, ni en Autriche.
1: Non, mais ça, attendez, il vient de sortir. Hein.
0: Oui, je sais, mais moi je pensais que vous aviez des sorties mondiales comme Metallica.
1: En fait, j'ai eu parfois des sorties mondiales. Oui, hein. Par exemple, Ma vie avec Mozart était une sortie mondiale.
0: Ouais.
1: Mais là, on n'a pas eu le temps parce que j'ai fait le texte que cet été. Donc, on n'a pas eu le temps d'organiser. En fait, il faut que je donne le texte très en avance pour qu'on fasse des sorties mondiales.
0: Oui, parce donc, qu'il faut là, que les traducteurs travaillent tous en même temps.
1: Dans les 6 mois, il y a un an, ça va sortir partout. Mais dans les 6 mois, il y a un an.
0: Mais j'imagine, oui, que vous attendez avec impatience ce moment-là.
1: Oui, parce que Ma vie avec Mozart, autre livre que j'avais écrit sur Mozart, Mein Leben mit Mozart.
0: Sehr schön.
1: Avait été un gros succès, une grosse Erfurt. Et donc, j'espère qu'ils vont bien recevoir aussi celui-là.
0: Éric Emmanuel Schmitt, on se replonge dans les chansons que vous avez choisies pour nous ce soir. Alors, la dernière qu'on a écoutée, c'est une performance vocale incroyable. Céline Dion qui chante l'hymne à l'amour. Là, c'est tout à fait différent. C'est la bande originale des Choses de la vie. Mmh. Un film avec Romy Schneider et Michel Piccoli. C'est la chanson d'Hélène. Donc, ce qui nous prouve que vous avez un goût pour les grandes voix, mais aussi...
1: Les voix fragiles.
0: Pour les voix, oui, plus fragiles.
1: Non, mais c'est surtout que je suis fou de Romy Schneider. Comment ne pas être bouleversé par cette femme, par sa beauté, par sa fragilité, par son rayonnement, par sa lumière.
0: Vous l'avez découverte avec quoi, vous vous souvenez? Sissi Impératrice, quand vous
1: étiez petit. Non, bah, c'est pas mon truc, Sissi.
0: Non.
1: C'était d'emblée les films de Sautet que j'adore.
0: Ah oui,
1: particulièrement le film où elle aime deux hommes, c'est Montand et comment ça s'appelle?
0: César et Rosalie.
1: Mais je le revois encore. Et à chaque fois, je trouve plus profond ce film.
0: Il est incroyable.
1: Il est tellement beau, ce film. Et tellement... Il indique tellement ce que pourrait être le chemin de la liberté amoureuse. Donc, j'aime beaucoup.
0: La chanson d'Hélène, vous allez entendre la voix fragile, et forte, à la fois, de Romy Schneider.

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0: chanson d'Hélène, musique de Philippe Sard, des paroles de Jean-Loup Dabadie. Vous teniez, Éric Emmanuel Schmitt, à ce qu'on cite Jean-Loup Dabadie.
1: Oui, parce que c'était un écrivain merveilleux. Regarde, pour dire la fin d'un amour, je regarde le soir tomber dans les miroirs. Oui. C'est magnifique, c'est tout simple. Et l'amour sans amitié, c'est ce qui a condamné cet amour, c'était un amour sans amitié. Enfin voilà, c'est en trois mots.
0: Comment... C'est ça qui est très fort.
1: Oui, voilà. C'est du grand art, l'air de rien.
0: Ouais, les grands paroliers.
1: C'est comme du Mozart.
0: Ouais. C'est ça, les choses de la vie. Film de Claude Sautet, sorti en 1970, et que vous pouvez voir quand vous voulez maintenant, avec la magie des plateformes de streaming. Vous avez déjà écrit des chansons?
1: J'en ai écrit une. J'aimerais bien en écrire.
0: Ouais.
1: En fait, je viens d'en écrire une. C'était un cadeau extraordinaire de Michel Legrand. Parce que j'ai été ami avec Michel Legrand et il a écrit la musique de mon deuxième film, Oscar et la Dame Rose. Et en fait, Macha
0: Meryl, son épouse, ouais.
1: m'a appelé en disant, tu sais que, voilà, il y a des musiques de lui qui n'ont pas eu de parole, on n'a pas eu le temps de les faire. Et il a pensé à plusieurs écrivains et il y en a une qui est pour toi. Et je lui dis, pourquoi elle est pour moi? Il me dit, bah d'abord parce qu'il voulait qu'elle retourne en Belgique parce qu'il l'avait fait pour Jacques Brel. Et Jacques Brel est mort avant d'avoir mis des mots sur cette musique. Donc il dit, ça va retourner en Belgique. Puis il me dit, et puis tu verras, elle est tellement compliquée que... Il n'y a que toi qui peux le faire, parce que moi je suis musicien, je sais lire la musique, etc., etc. Et donc voilà, j'ai écrit une deuxième chanson et j'espère bien qu'on va faire cet album à plusieurs écrivains, des grandes chansons.
0: De Michel Legrand.
1: De Michel Legrand, qu'il n'aura pas entendu, mais qu'il aura écrit.
0: Et vous choisirez l'interprète de la chanson dont vous avez signé le texte ou pas?
1: Je pense qu'on va le choisir ensemble avec Macha.
0: Oh, j'ai hâte. Oh, ça c'est un projet extrêmement séduisant. Aurel San est dans la liste des chansons que vous avez choisies, Éric Emmanuel Schmitt.
1: Honnêtement, je ne sais pas pourquoi, j'avais une attitude un peu hostile par rapport au rap, parce que, sans doute une question de génération.
0: Ouais.
1: Et puis, quelqu'un m'a fait écouter plusieurs artistes. Et alors, Aurel San, c'est celui qui m'a le plus séduit. Il y en a d'autres qui m'ont séduit. C'est celui qui m'a le plus séduit parce que je me disais, ça y est, on retrouve la chanson à texte. Et je me réjouis de son succès.

0: Dans la vie d'Orelsan, de la maternelle à son mariage, la quête. Et évidemment, il y a une phrase clé dans cette chanson, Eric Emmanuel Schmitt, une expression très importante, c'est « mon père est fier ».
1: Oui.
0: Ah, parce qu'on fait tout ça, on arrive finalement au jour où il se marie, et son frère filme, et sa sœur anime le mariage, et son père est fier. La fierté du père pour son fils, la loyauté du fils pour son père, ça c'est au cœur de votre nouveau roman, oui. Juste après Dieu, il y a papa. Voilà, le père de Mozart est très fier de son fils qui était en adoration, en admiration devant son père, finit par se rendre compte que c'est juste un humain.
1: Et puis c'est le destin de voilà, tous les fils et tous les pères.
0: Plus être vraiment très très loyal. Je parle de la loyauté parce qu'il y a un autre personnage dont on n'a pas parlé dans votre livre, c'est la sœur.
1: Ah oui, Nannerl.
0: Nannerl qui elle mériterait des merci et des bisous et des compliments parce qu'elle reste avec le père alors qu'elle aurait pu se barrer avec un beau militaire et faire un beau mariage, elle est restée avec avec Léopold Mozart pour s'occuper de lui. Et Wolfi, lui, il est parti.
1: Il est parti.
0: Mais c'est Wolfi qu'on aime.
1: Oui, parce que oui, lui, il a eu l'audace de partir, l'affirmation de sa liberté pour créer tout ce qu'il voulait créer. Il fallait qu'il quitte Salzbourg et ce poste chez le prince archevêque de Salzbourg. Elle a été élevée d'une façon très ambiguë, c'est-à-dire d'un côté elle a eu l'accès à la grande culture, ouais, et elle est une virtuose, elle est une grande musicienne, etc. Mais d'un autre côté, à 18-20 ans, elle doit suivre le destin des femmes, rentrer dans l'ordre. Et elle rentrer dans l'ordre, c'est quoi? Au moment où elle pourrait quitter la maison, Madame Mozart, la femme de Léopold, la maman de Nannerl et de Wolfgang, meurt à Paris, ici dans le quartier des Halles. Et du coup, elle se sacrifie.
0: Ouais.
1: La dimension sacrificielle des femmes était inscrite dans leurs conditions pendant des siècles. Et donc, elle, être une bonne fille, c'était pas s'affirmer, c'était justement se plier. Et elle est restée auprès du père.
0: Et elle n'est pas récompensée. Hein.
1: Elle n'est pas vraiment récompensée parce que lui, il n'attend qu'une lettre de son fils. Il a sa fille avec lui, mais il n'attend qu'une lettre de son fils, un message de son fils. Ben oui, c'est comme ça l'ingratitude. dans les familles, il y a toujours des positionnements comme ça. Et en même temps, il lui dit, pourquoi tu es si facile à aimer, toi? Et lui, si difficile. ces phrases terribles qu'on entend dans les familles. Elle se sacrifie totalement à son père. Il lui dit, c'est si facile de t'aimer, toi, et si difficile de l'aimer, lui. Et en même temps, il n'y a qu'une chose qui l'intéresse, c'est l'aimer, lui, et être aimé de lui.
0: Juste après Dieu, il y a papa, je vous recommande la lecture de ce roman d'Éric Emmanuel Schmitt, donc ici en France, aux éditions Albin Michel, et sinon partout dans le monde, si vous nous écoutez sur Internet, même sur une île reculée, forcément le libraire le plus proche aura le livre à un moment ou à un autre. Et oui, évidemment, ça parle de la famille Mozart, mais ça parle de nos familles à nous aussi. Je trouve vraiment que, voilà, on se reconnaît. Alors, vous verrez bien dans quel personnage vous vous reconnaissez, puis après vous ferez votre autocritique à la maison. On va écouter Santa maintenant.
1: Oui.
0: Santa qui avait commencé sa carrière en chantant en anglais de l'électropop avec le groupe iPhone. Là, elle est en solo. C'est un piano-voix. Tout à l'heure, on a commencé avec William Scheller en piano-voix. Là, Santa, c'est la même chose.
1: J'aime bien le piano-voix.
0: C'est vrai, ça vous plaît. Vous jouez du piano?
1: Oui, je joue du piano. Oui. Mais j'aime bien le piano-voix parce que tout d'un coup, c'est comme si on avait la vérité de quelqu'un. Il est tout nu. La voix, elle est toute nue avec le piano. Et on entend si c'est sincère ou si c'est pas sincère, si c'est juste ou si c'est pas juste. C'est comme une confidence. Il n'y a pas tout l'apparat du studio, de l'habillage sonore, etc. Donc c'est une épreuve de vérité. Et cette Santa me fascine par sa force de caractère. Bon, j'ai fait une émission de télévision avec elle qui m'a permis le week-end à la campagne. Donc,
0: oui, ah.
1: Donc j'ai passé du temps avec elle, donc je la connais. Et elle me fascine par d'abord ses dons et ensuite sa force d'affirmation d'elle-même. Moi, j'adore les femmes fortes. Je sais pas pourquoi. Parce que c'est souvent une force qu'on n'attend pas d'elle et qui est. Il a fallu longtemps qu'elle soit plus forte que les hommes pour pouvoir être forte. Là, on n'en est plus tout à fait là, mais la force continue à me fasciner.
0: Santa. Popcorn salé qui figure donc en belle place dans la liste des chansons choisies pour vous ce soir par Éric Emmanuel Schmitt.

0: La voix toute nue de Santa, Popcorn Salé. Juste avant qu'on écoute la chanson, Eric Emmanuel Schmidt, vous nous disiez à quel point vous aimiez les femmes fortes. Est-ce que c'est pour ça que c'est Madame de Sévigné qui sera à l'honneur de la 30e édition du Festival de la Correspondance de Grignan, dont vous êtes le directeur artistique et le président?
1: Oui, j'ai ce bonheur depuis plusieurs années de diriger ce festival unique en France, le Festival de la Correspondance, qui est à Grignan. Pourquoi? Parce que Madame de Sévigné écrivait des lettres à sa fille adorée qui avait épousé le seigneur de Grignan. Et elle est enterrée à Grignan.
0: Et c'est dans la Drôme provençale, c'est trop beau, c'est magnifique.
1: C'est un magnifique village entouré de champs de lavande. C'est absolument magique comme endroit. Et on lit les grandes correspondances dans la cour du château. Des grands comédiens et comédiennes viennent les lire. Et dans la journée, il y a des cafés littéraires. Alors, il se trouve que cette année, c'est le quadricentenaire de Madame de Sévigné.
0: Wow.
1: Et donc, voilà, le Festival de la Correspondance prendra un thème très sévigné, puisqu'il y a toujours un thème chaque année. C'est la correspondance comme miroir d'une époque, miroir des mœurs d'un temps. Donc, il y aura des correspondances de Madame de Sévigné, mais il y aura aussi plein d'autres correspondances. Claire Kem viendra lire la correspondance de Madame de Pompadour. Il y aura la correspondance de Stephen Zweig avec Romain Rolland, la correspondance de Jean Zay, la correspondance de Georges Sand avec Alexandre Dumas, ces deux-là, c'est ça sera Macha Méry, les Francis Perrin qui viendront les lire. Enfin, il y aura plein de choses magnifiques pendant une semaine et surtout une ouverture dans la cour du château avec un opéra qui n'est plus joué depuis deux siècles et qui s'appelle Ninon chez Madame de Sévigné. Et qui donc fait rencontrer ces deux femmes spirituelles qui étaient Madame de Sévignan et Ninon de l'Enclos. Et on va redécouvrir cet opéra le soir de l'ouverture. Et puis, comme il y a une tradition depuis que je dirige ce festival, c'est qu'à chaque fois, l'ouverture, ça c'est la pré-ouverture, mais l'ouverture c'est une correspondance moderne, écrite par deux contemporains. Et donc, cette année, je m'y suis collé.
0: Ah, vous avez écrit à qui?
1: Voilà, j'ai écrit à un jeune homme que je trouve absolument brillant, qui s'appelle Nathan Devers, qui est philosophe, écrivain, etc. C'est moi, avec 40 ans de moins, puisqu'il a fait Normal Sup, comme moi, la
0: Redu. Même parcours,
1: ouais. Agrégé de philo, et puis s'exprimant à la fois dans la fiction et dans l'essai. Et depuis des mois, on échange une correspondance sur le thème « Aimer son époque ou pas ».
0: Oh, c'est vertigineux.
1: Oui, comme vous dites.
0: Eh bien, si vous avez envie de célébrer l'art des belles lettres que l'on s'écrit, que l'on reçoit à l'art épistolaire, donc rendez-vous à Grignan, Festival de la Correspondance, c'est la 30e édition, et c'est du 6 au 11 juillet, présidé donc par Eric Emmanuel Schmidt. Alors, quand on ne peut pas s'écrire, parce que on n'ose pas, parce que on n'est plus ensemble, parfois on s'écrit des chansons. Oui. C'est ce que Véronique Sanson a fait après sa séparation avec Michel Berger. Ils se sont passés des messages par chansons interposées pendant des années. Eux, si une correspondance existait, une correspondance secrète, ce serait dingue de tomber dessus. Je pense que ce serait magnifique.
1: Oui, je ne sais pas d'ailleurs si elle existe.
0: Je crois pas.
1: Je crois pas.
0: Ce que dit Sanson, c'est qu'elle, elle a plus jamais, elle l'a quitté quand même assez
1: brutalement.
0: Donc elle a jamais osé revenir, mais qu'elle lui envoyait des messages par chansons. Je crois qu'il ne reste que les chansons.
1: Bah, c'est-à-dire que je pense que leur relation vivait en générant toutes ces chansons. Donc ils ont su faire quelque chose et de leur amour et de leur séparation. Bravo. Mais ça, c'est le propre des artistes.
0: C'est ça, ils sont trop forts. On va écouter une chanson des tout débuts de Véronique Sanson et elle s'appelle Amoureuse.

0: début, quel début de Véronique Sanson avec Amoureuse. Alors au contraire, nous c'est la fin, Eric Emmanuel Schmitt, la fin de cette heure passée ensemble. Merci, hein, vraiment.
1: C'est un plaisir.
0: Oh, j'ai adoré. Je recommande à tout le monde la lecture de Juste après Dieu, il y a papa, votre nouveau roman chez Albin Michel. On attend de pied ferme cette chanson avec la musique de Michel Legrand. Ah, j'espère que ça arrivera dans les mois qui viennent, ou allez, 2027, qui n'est pas que l'élection présidentielle. Moi, je voudrais qu'il y ait autre chose comme actualité.
1: Alors, on le souhaite tous.
0: Voilà, hein, un petit peu de musique, ça nous fera plaisir. Et vous nous avez soignés pour votre départ. Vous avez fait une belle entrée, vous allez faire une sortie fracassante. Jean Ferrat chante les mots d'Aragon. Que serais-je sans toi ? Pourquoi ?
1: C'est tellement bouleversant, ce poème, d'abord.
0: Oui.
1: D'Aragon, parce que... Que serais-je sans toi qui vint à ma rencontre ? C'est-à-dire ce chant d'amour d'Aragon, c'est pour Elsa, qui est comme le foyer essentiel de sa vie, quoi. Moi, je ne crois qu'à ça, aux rencontres qui changent les vies. Moi, j'ai eu le bonheur d'avoir des rencontres qui ont donné une structure à ma vie. Et évidemment, la rencontre amoureuse, c'est la plus importante. Voilà, on se pose plein de questions et puis tout d'un coup on a la réponse. La réponse, c'est la rencontre d'un être qu'on aime et puis surtout qu'on consente à aimer, parce que c'est ce qui est très beau dans le poème d'Aragon, c'est cet amour, il se présente mais il lui dit oui. Tellement, moi je me bats beaucoup avec mes neveux, avec la génération qui a autour de 30 ans. Je leur dis, mais engagez-vous. Et ils ont un grand problème à l'engagement. Ils réfléchissent comme des consommateurs qui font une étude de marché. Non, c'est voilà, il faut consentir à aimer. Il faut accepter de ne plus être la première personne, mais la deuxième, et de s'engager.
0: Consentir à aimer, quel beau slogan. Éric Emmanuel Schmitt, président, merci d'être venu nous voir. À très bientôt.
1: Avec plaisir.

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1: Notre invité de ce soir nous a gâté, Éric Emmanuel Schmitt. C'était un bonheur de passer une heure avec lui. Et avec vous aussi, les amis, merci d'avoir écouté Décibel. Merci à l'équipe de l'émission, Iris Guitoni, Christophe Hulens, Elodie Biancamaria, Franck Moilier et Elorie Roussillon. Je vous retrouve demain à 20h pour peut-être la meilleure émission de la semaine, hein, les chansons préférées des auditrices et des auditeurs.
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4: Bonjour ! Merci d'avoir choisi votre radio ici. C'est Willy vient déjeuner chez vous, numéro 1055.
5: Ah là là,
4: bonjour la tribu.
6: Bonjour.
4: Alors, qui est là aujourd'hui? Nicolas Balabeuf, notre enfant de la télé. Bonjour mon bon Nicolas.
7: Bonjour Willy, bonjour tout le monde.
4: Et Fabien Imo, notre geek. Bonjour mon Fabinu.
8: Bonjour Willy, bonjour à tous.
4: Et bienvenue à tous. J'espère que vous avez passé une bonne semaine.
7: Vous êtes de retour.
4: Ah, ça y est,
7: vous nous avez manqué.
4: J'ai retrouvé mes bébés. Ça y est, mes deux enfants sont là. Toujours
8: aussi papa.
4: Beau, hein. T'as pas trop chaud, mon chéri?
7: Non, pourquoi?
8: Ça, parce qu'il est en doudoune.
7: Non, je suis très frileux.
4: Ah, t'es très frileux, s'il fait juste 600 degrés. D'accord, bon, non, mais... Fabien s'est mis en t-shirt, tranquille.
8: Bah, et vous en chemise en lin.
4: Petite chemise en lin,
8: ça vous va
4: voilà.
8: Bien.
4: Et oui, merci beaucoup, avec Marcel, tout à fait. Je suis très heureux de vous retrouver, mes amis. Voilà, j'espère que vous avez passé donc une bonne semaine tous. Nous voilà donc réunis pour vous proposer votre grand talk show, pas comme les autres, le seul sur les ondes de la radio française. Vous faire comprendre l'actu de deux manières, avec sérieux grâce à nos invités, avec sourire grâce à nos chroniques. Ici, on apprend et on se détend, alors vite. Notez bien les deux dossiers du jour. Dans un instant, d'abord jeudi, le bout en train Sébastien Lecornu a proposé de nouvelles aides carburant à hauteur de 710 millions d'euros. Ça tombe bien, l'État regorge de pognon. Alors qui a droit à quoi? La réponse dans une minute. Et à 12h30, tout autre chose, la folie du flan. Eh oui, c'est un dessert incontournable des boulangeries françaises, mais qui a été longtemps déconsidéré. Ben, le flan est devenu tendance ces dernières années. Tu sais que je suis même allée dans un bar à La Rochelle, un bar à flan.
8: Mais non,
4: à
8: flan.
4: La Rochelle, ouais, ouais. 5 euros la mini part de flan à la vanille. Appelez-moi pigeon. Alors pourquoi est-ce qu'on est tous fous de flan? Eh bien, la réponse dans 20 minutes. Et vous le savez, on fait cette émission ensemble. On est tous ensemble réunis d'abord sur le groupe Facebook.
8: Alors, pour nous retrouver sur Facebook, vous tapez Youpi la vie avec Willy Rovelli. Et justement, tiens, le sondage du jour. Quelle est votre pâtisserie préférée? Flan, millefeuille, ouais, religieuse, éclair, tarte au citron, tarte aux fraises, opéra, Paris-Brest. Alors ça se joue. Alors, entre l'éclair et le flan, l'éclair est en tête avec 24% des votes et le flan juste derrière, 22%.
4: Moi, c'est le flan. Moi, je suis fan de flan. Flan la vanille, normal. Classique.
8: Donc, continuez à voter sur le groupe Facebook pour nous retrouver. C'est Youpi la vie avec Willy Rovelli.
7: Et il y a un petit message également pour le fils de Fabinou. C'est le petit Loïs qui fête son anniversaire aujourd'hui.
4: On l'embrasse. Bon anniversaire. Quel âge il a?
8: 4 ans.
4: Déjà 4 ans. Là, déjà.
8: Comme je suis un bon père, vous voyez, je ne suis pas avec lui.
4: Non, c'est bien. Bravo.
8: Je préfère être avec
4: vous. Tu as laissé ta chérie faire tout le merdier. Il y a une fête cet après-midi, non? Il y a la fête cet après-midi?
8: J'espère, oui, je crois. Bon, je m'occupe de rien.
4: J'ai bien vu. 0810 055 056, appelez-nous si vous voulez souhaiter bon anniversaire à Loïs, appelez-nous pour nous dire quelle est votre pâtisserie préférée, appelez-nous pour nous parler là de cette prime carburant là. Est-ce que vous espérez en avoir ou pas? On parle de tout ça et vous repartez avec quoi?
7: Eh bien, il fait beau, la chaleur est arrivée, elle est aussi en chaleur, c'est la carte carburant qui vaut 100 euros.
4: C'est vraiment la carte ou c'est une collègue à nous qui appelle
7: la carte
4: carburant? Ah bon,
7: tirage au sort demain.
4: Tirage au sort, très bien, merci beaucoup.
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4: Allez, ouvrons notre premier dossier. Bonjour Benjamin Cuc.
9: Bonjour Willy.
4: Bienvenue ici. Bienvenue ici. Ah, il est au volant, Benjamin, apparemment, c'est ça? Il roule?
9: Non, je suis dans la rue.
4: D'accord. Bon, alors, mettez-vous sur le côté, mon cher Benjamin, sur le trottoir. Vous êtes spécialiste automobile et on vous entend donc chaque week-end à 7h50 sur les ondes d'ici avec votre chronique Roulez malin. Alors, comme le prix du baril de pétrole n'est pas prêt de baisser, donc jeudi, le Premier ministre Sébastien Lecornu a donc présenté de nouvelles aides carburant, comme on les appelle. On va les détailler avec vous pour être sûr de savoir qui a droit à quoi. Déjà, la prime grand rouleur, elle est doublée, cette prime grand rouleur. Est-ce que vous pouvez déjà nous expliquer de quoi il s'agit?
9: Il s'agit des gens qui font plus de 50 km par jour pour aller travailler et revenir. Ouais. Ils peuvent prétendre à une prime qui peut aller maintenant, qui était de 300 euros, qui peut être maintenant de 600 euros. mais c'est une telle usine à gaz pour l'obtenir, et c'est assez humiliant en fait. Ça fait un peu, on va faire la manche, alors qu'il y avait des solutions peut-être un petit peu plus simples. Mais grosso modo, c'est les gens qui roulent beaucoup pour aller bosser, qui peuvent avoir un petit peu plus, on peut avoir un pourboire en plus pour aller chercher un peu de carburant moins cher.
4: Comment ils doivent faire là? Il y a quoi? Il y a un site internet? Il y a quelque chose à
9: demander? Il y a un portail internet. Ah là là, il faut aller s'inscrire. Il faut aller. Oh là là. Je veux dire, c'est un peu une usine à gaz. Hein, une fois de plus, il y a peut-être des solutions un peu plus simples.
4: Ça aurait été quoi les solutions? Parce que Benjamin, il a les solutions. Alors mon Benjamin, ça aurait été quoi les solutions?
9: les solutions, c'est baisser un chouïa des taxes, revenir à ce qu'avait fait Lionel Jospin en son temps, qui était la TIPP flottante, mais comme on fait des taxes sur les taxes, ou supprimer les crédits CE qui servent... C'est quelques milliards, ça sert à financer de l'électrification. Moi, je m'en fous, je suis pour la voiture électrique, j'en ai deux. J'aime tellement ça que j'en ai acheté deux. Mais réellement, il y a des usines à gaz fiscales et on rajoute une usine à gaz sur une usine à gaz.
4: Voilà. Bon, Benjamin, tiens, puisque vous parliez des voitures électriques, il y a une bonne nouvelle, non? Il n'y a pas des primes, là, que attendez voir. Il y a certains pros, voilà, ils vont avoir des aides pour acheter une voiture électrique. C'est bien, ça?
9: C'est certains pros qui avaient déjà des aides conséquentes, mais une fois de plus, c'est des usines à gaz. On invente en France, c'est vraiment bien. On a une belle ingénierie fiscale. Et le truc qui marche le mieux, c'est Bercy, et on a des ingénieurs, on a des super ingénieurs que le monde entier nous envie. Mais manque de bol, ils servent à fabriquer des impôts.
4: Tiens, par exemple, si une aide soignante veut acheter une voiture électrique, une aide soignante, ça se déplace beaucoup. Elle a droit à 50 € par mois pour une Zoé.
9: C'est génial, 50 € par mois pour une Zoé quand vous gagnez 1 500 € par mois. Truc. Pour une Zoé qui vaut 35 000 €, c'est vraiment l'affaire du siècle. Hein. Rien n'est proportionné, si vous voulez. C'est des gens qui ont inventé, les députés, les conseillers qui sont payés quelques dizaines de milliers d'euros par mois, ou voire pour tout l'ensemble, ou quelques milliers d'euros quand même, ils vont inventer des solutions pour les pauvres. Comme disait Coluche, explique-moi ce dont tu as besoin, je te dirai comment t'en passer.
4: Donc 50 € par mois pour la Zoé, un taxi 5 500 €, voilà, s'il veut changer de voiture. La prime carburant est assouplie. Ça, c'est pas mal, ça.
9: Voilà.
4: Bon, il s'en fout, apparemment, Benjamin. Benjamin, il est en colère.
9: Benjamin. On a fait des étirements, voilà. On fait des étirements pour la prime carburant. Il faut des étirements. Donc, on l'assouplit pour obtenir les étirements permettent l'assouplissement. Bon. Mais c'est comme tirer un chewing-gum. Hein. On n'a pas beaucoup. On les tire. À la fin, ça craque.
4: Bon, désolé. Hein, je pensais qu'on allait faire plaisir à Benjamin.
7: Pas du tout.
4: De lui passer un petit coup de fil. Mais il est très ronchon, mon Benjamin. Bon, mais c'est pas grand chose, mais c'est déjà mieux que rien.
7: C'est déjà ça.
9: Oui, mais c'est pas grand chose, mais c'est mieux que rien. C'est ce que dit. Est-ce que vraiment la société va vraiment dire ah super, j'ai pas grand chose, mais c'est toujours mieux que rien. C'est mieux que rien. C'était une chronique de François Morel il y a une trentaine d'années à la radio qui était très très drôle sur France Inter. C'est mieux que rien. C'était très approximatif.
4: C'est comme ça qu'on va appeler le gouvernement. C'est mieux que rien. Voilà, Benjamin, merci beaucoup.
9: Bonne journée.
4: Salut, Benjamin.
7: Il a raccroché. Il s'est barré.
4: Non, il est pas content, Benjamin. Benjamin Cuc, spécialiste automobile. Au revoir, Benjamin. Rendez-vous demain à 7h50. Il est en colère.
7: Il recherche ses deux bagnoles.
4: En tout cas, pour les aides, ce qu'a voulu dire Benjamin, c'est démerdez-vous. Voilà. Des aides, démerdez-vous. Il y a un site internet, je ne sais même pas lequel d'ailleurs, qui sera rouvert le 27 mai.
9: Rien n'a été mis. Ils ont annoncé, le gouvernement l'a annoncé il y a deux jours, mais c'est une annonce non suivie des faits. C'est-à-dire qu'on nous dit un portail internet, va falloir aller s'inscrire sur le portail. C'est vraiment de l'amateurisme.
4: On a bien compris, mon Benjamin. C'est la septième compagnie.
9: Sébastien Lecornu me rappelle un des acteurs qui jouait dans la 7ème compagnie. Ils sont un peu perdus.
4: Merci, mon Benjamin. On a compris. Au revoir, Benjamin. Voilà. Il est chanchon. Hein. Au revoir, mon Benjamin. À la prochaine fois.
9: Je suis pas chanchon. À la prochaine.
4: Salut, à la prochaine. Bon, réagissez comme Benjamin, si vous voulez. Il n'y a pas de souci. Hein.
7: Gueulez aussi. Hein.
4: Oui, gueulez. 0810 055 056. Tiens, dites-nous ce que vous pensez de toutes ces aides. Est-ce que c'est mieux que rien ou est-ce que c'est rien que mieux? On parle de quoi avec toi, mon Fabien, dans un instant?
7: L'actu web, une nouvelle mode sur TikTok a fait son apparition cette semaine, traverser les ronds-points avec son véhicule.
4: Ah, oh là là, on va n'importe quoi.
7: Explication dans moins de 3 minutes.
4: Bon, allez, en attendant, on va écouter Imagination avec Music and Lights.

0: c'était le groupe Imagination. Yes.
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0: Et il est 12h17 bientôt. Il est temps d'accueillir, comme il se doit, Fabien Hémeau, notre geek. Alors, mon Fabien.
3: Il est l'heure de la mise à jour. Toute l'actu web de la semaine. On démarre avec une nouvelle tendance TikTok qui inquiète les autorités. Les internautes, en fait, en ce moment, s'amusent à se filmer en train de traverser des ronds-points tout droit.
4: Oh là là.
3: Depuis quelques jours, des centaines de vidéos montrent des automobilistes et parfois même des motards roulant directement sur les terre-pleins centrales, des ronds-points, voilà, au lieu de les contourner normalement. Une pratique spectaculaire, mais surtout très dangereuse.
5: Ah, que vois-je ? Un rond-point !
6: Certains conducteurs semblent ironiquement justifier cette pratique par la hausse du prix du carburant.
3: Voilà, si les internautes font ça, c'est pour économiser du carburant. Enfin, c'est surtout pour faire le buzz et faire le maximum de vues sur TikTok. Résultat, la police nationale a posté cette semaine cette vidéo.
7: Vous pensiez sincèrement que j'allais prendre ce rond-point en plein milieu ? Pas du tout. Il y a un code de la route et il faut savoir le respecter. Donc, les sens giratoires, c'est toujours par la droite et on n'en lit surtout pas les clignotants. Donc, quelques secondes de buzz, ne prends pas de risque inutile.
3: Non, voilà, s'il vous plaît, prenez vos ronds-points normalement, car traverser voilà, le terre-plein central est interdit. Vous risquez 135 euros d'amende, faut le dire, et un retrait du permis de conduire. Et surtout, vous pouvez procurer des accidents. Donc, soyez vigilants, s'il vous plaît. Toujours dans l'actu web de la semaine, j'ai repéré un job d'été de rêve pour les fans du Tour de France. J'ai repéré cette annonce sur le blog de Leclerc. L'enseigne recherche un conducteur de chou-fleur. Ce chou-fleur, c'est le véhicule électrique qui fera partie de la fameuse caravane du Tour de France. Alors Leclerc n'est pas à son premier coup d'essai, car il y a 2 ans, ils étaient à la recherche d'un conducteur d'un quad melon. L'année dernière, c'était une voiture poireau. Et cette année, donc, c'est donc un véhicule en forme de chou-fleur. Donc pourquoi pas, pour postuler, envoyez vos CV à cette adresse mail choufleur.e.leclerc@ideactif.fr. Allez, bonne chance et surtout, ne vous prenez pas le chou.
8: Une partie de pétanque.
3: Ah bah là, il fait beau là. Là, c'est le retour de la pétanque. Et on termine l'actu web par une histoire complètement dingue. J'ai repéré sur le site de nos amis de Ici Périgord. Je vous présente Véronique et Damien, couple fan de pétanque. Oui. Ce couple a même installé un boulodrome dans leur jardin. Et depuis quelques jours, Véronique et Damien se sont aperçus qu'on leur volait leur boule de pétanque dans leur jardin. Du coup, ils ont décidé d'installer une caméra dans leur jardin. Et le cambrioleur a été pris en flagrant délit. L'auteur du crime était un renard.
4: Ah.
3: Écoutez, Véronique, elle est prête à tout pour récupérer ses boules.
9: Parce que nos boules, on espère bien vraiment les retrouver.
10: Bah oui.
9: On va prendre un traceur. On a envie d'être traceur. Plus rusé que le renard, en fait. Si on a la chance, on va y aller voir si c'est autour du terrier. Et je vais être honnête avec vous, si c'est pas autour du terrier, je pense qu'on va creuser pour récupérer nos boules. Parce que j'ai le beau-père qui a la mini-pelle, il est déjà...
10: La mini-pelle, ah oui, carrément. Ouais,
9: on l'appelle, on va déterrer nos boules, on va récupérer nos boules.
3: Non, c'est quand même dingue, le renard a volé 19 boules au total, valeur estimée 900 balles.
10: Ah là là, ça coûte cher les boules.
3: Ah ben oui, ça coûte cher les boules
10: de pétanque.
3: Oui, les boules de pro.
10: Des vraies boules.
3: Là, on peut le dire, c'est les boules et on les embrasse. On les embrasse bien fort.
10: Évidemment qu'on les embrasse. Merci mon bon Fabinho.
3: De rien.
10: Merci.
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10: 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On va faire un bisou à Carole. Ça va, Carole ?
11: Oui, moi, je veux bien des bisous.
10: Ça va, Carole ? Tu habites où ?
11: À Mirmande, dans la Drôme.
10: Dans la Drôme. Tu voulais nous faire un petit coucou ?
11: Ben oui, parce que je suis au boulot et du coup, je vous écoute en travaillant parce que je suis infirmière libérale.
10: Ah, très bien, t'es dans
11: du
10: la route.
11: Du coup, ça me fait rire, vos bêtises et vos informations.
10: Pas du tout, alors on est très sérieux. On est très sérieux, nous, hein, franchement.
11: Ben
10: vas-y,
11: oui, voilà, je rigole toute seule dans ma voiture.
10: Franchement,
11: je vais appeler faire un coucou parce qu'il y a plein de gens sur la route.
10: Puis ça, c'est bien,
11: tu parles
10: avec nous pendant qu'il y a un malade qui agonise à la maison. Moi, je trouve ça très bien.
11: Il peut attendre. J'ai des patients qui vous écoutent.
3: C'est bien. Faites de la pub.
11: Elle a appelé la radio.
10: Ça, c'est très bien. Tu les embrasses pour nous, d'accord, ma Carole ?
11: Tu fais
10: un beau métier, Carole, hein, dis donc. Ben, dis donc, ça va ? C'est pas trop dur ?
11: J'essaye.
10: Et t'es contente ? Tu vas avoir une prime carburant, là, t'es contente ?
11: Je n'ai même pas demandé, parce que vu toutes les démarches qu'il faut faire pour gagner 20 centimes, franchement...
10: Tu devrais quand même aller jeter un petit coup d'œil, hein, parce que tu y es dessus normalement. T'as vu, tu peux avoir 50 euros par mois. Bon, c'est pas énorme.
4: C'est toujours ça.
10: Mais demande-les d'accord.
11: 50 euros par mois.
10: C'est bon à prendre. C'est déjà bien.
4: C'est mieux que rien.
11: Oui.
10: Allez, Carole.
11: Cracher dans la soupe, mais bon.
10: Voilà. Bon, bah, merci d'être passé nous voir, ma Carole. On t'embrasse très fort.
3: Et justement,
10: fort, oui,
3: en plus de ta prime carburant, peut-être que ta radio ici t'offre 100 euros de carburant. On te rappelle peut-être demain.
10: Peut-être qu'on te rappelle demain, d'accord?
11: Et ça serait bien.
3: Il n'y a pas de démarche à faire.
11: Moi, je serai au boulot encore.
10: Eh bah, super. Eh bah, peut-être à demain, Carole. On t'embrasse très, très
3: bisous.
10: Fort. Merci
3: pas
10: pour ta fidélité.
11: Bon week-end.
10: Ciao, ma belle. Ciao, ciao. Allez, dans un instant, on va vous présenter un invité pas banal. Parce qu'on aime vous présenter des invités
4: pas banaux.
10: Mais d'abord, tiens, on va écouter M. Pokora avec quand même sur votre radio ici, la radio des chonchons. Tout le monde est chonchon aujourd'hui.

0: sonne pas banal du samedi. Bonjour Benoît Mathieu.
1: Bonjour Willy.
0: Bienvenue ici mon cher Benoît. Alors vous avez 27 ans, vous êtes prof de maths. 7 plus 3, ça fait
1: ça fait 15.
0: C'est un bon prof. Alors, en ce moment, mon cher Benoît, vous faites un tour de France en vélo un petit peu particulier. Vous êtes parti le 1er avril dernier. Et pendant un an, là, vous êtes sur votre vélo.
1: 30 mars, je suis parti.
0: Oui, oh, ça va, hein. 30 mars. Et pendant un an, voilà, vous êtes sur votre vélo. Pourquoi est-ce que vous êtes parti sur les routes à vélo, mon cher Benoît?
1: Alors, je suis parti avec l'objectif d'essayer d'obtenir les 500 parrainages pour être en parrainage, pour être candidat aux élections présidentielles de 2027.
0: Voilà. Donc, en fait, vous faites le tour de France, vous espérez quoi? Rencontrer des maires, qui peuvent vous donner ces fameux parrainages, c'est ça, hein?
1: Exactement. Bah là, j'en ai déjà rencontré plus de 80. Ça fait 50 jours que je suis parti.
0: Ouais.
1: Donc voilà, je prends des rendez-vous en avance, j'envoie des mails, j'appelle. Voilà. Tous les jours, j'ai une quinzaine d'appels à faire. J'envoie des mails, tout ça, pour essayer d'avoir des rendez-vous, puisque la plupart des maires que je rencontre, ce sont des gens qui travaillent, qui ont un boulot à côté.
0: Bien sûr.
1: Toujours facile de les attraper.
0: Voilà. Donc là par exemple, aujourd'hui, vous êtes où alors, par exemple, mon cher Benoît?
1: Alors là, je suis à Lutzelbourg, je suis en Lorraine. Je suis à deux doigts de passer en Alsace.
0: Voilà, deux doigts de passer en Alsace. Donc l'idée, donc vous roulez et puis le soir vous vous posez, vous calez des rendez-vous avec des maires, c'est ça? Et quand les maires sont d'accord pour vous recevoir, vous discutez de quoi? Alors ça se passe comment?
1: Alors l'idée c'est que quand j'arrive, je pose pas mal déjà de questions sur les villages, sur comment est-ce que ça se passe la vie à cet endroit-là, quelles sont les problématiques qu'ils rencontrent, quelles sont les solutions qu'ils mettent en place. Donc voilà, c'est un peu les discussions qui animent nos rencontres et puis aussi quelles sont les attentes qu'ils ont au niveau du national.
0: Voilà.
1: L'idée moi c'est un petit peu de faire un état des lieux de ce qui se passe et de pouvoir un peu prendre ces revendications pour les pousser au niveau national. Et voilà, j'espère que les 500 signatures me permettront d'avoir un peu une tribune pour venir parler de toutes ces problématiques-là.
0: Parce que quoi, vous trouvez que je sais pas, il faudrait plus de représentants civils comme vous justement à ce type d'élection?
1: L'idée c'est que déjà à ce type d'élection, je pense que ce serait important qu'il y ait plus de représentants comme moi. Et l'idée c'est que moi j'ai pas de parti politique, j'ai pas créé de structure de parti derrière moi. Je pense que en fait on a un système de décision aujourd'hui qui est mauvais, c'est-à-dire qu'on prend les décisions avec un président qui a beaucoup de pouvoir et puis des chambres parlementaires qui en ont beaucoup moins, mais qui sont pas efficaces dans leur prise de décision. La preuve, on a 40 ans de retard sur plein de domaines.
0: Ouais.
1: Moi, l'idée, c'est de dire qu'il faut qu'on change tout ça, mais que ça pourra pas se faire avec les partis politiques parce qu'ils ont des intérêts dans la façon dont ça fonctionne aujourd'hui. C'est eux qui ont le pouvoir. C'est eux qui peuvent prendre les décisions. Donc voilà, il faut changer de système. Le problème, c'est que aucun parti politique n'aura le courage de le faire. De façon apartisane, c'est-à-dire sans avoir des sénateurs, des députés qui sont dans le processus de changement de décision.
0: Donc,
1: c'est un peu cette voie-là que j'essaie de porter.
0: Donc là, Benoît, vous nous l'avez dit, vous avez déjà rencontré 80 maires à peu près, parce que c'est eux qui donnent les parrainages, c'est eux qui signent.
1: Exactement. Hein.
2: Voilà. Il en faut 500.
1: Il y a aussi les députés, les sénateurs, mais moi, je ne vais voir que des maires qui sont étiquetés. Je compte que sur des personnes qui n'ont pas de parti politique, justement.
0: Exactement. Et ça va? Vous pensez que ça va le faire? Ou qu'est-ce qu'ils vous ont dit jusqu'à présent? Allez vous faire voir.
1: Non, franchement, j'ai eu plutôt des bons retours. Alors, je vois que les maires qui acceptent de me rencontrer.
0: Oui, bien sûr.
1: Forcément, déjà, ça fait le tri. Mais du coup, parmi ceux que je rencontre, franchement, il y en a bien 85% qui sont très positifs quant à la démarche, qui m'encouragent.
0: C'est bien.
1: Donc ça fait vraiment plaisir. Ouais, carrément.
0: Donc là, pendant un an, vous bossez pas. Alors, c'est le vélo et on a laissé tomber les maths, quoi.
1: Et c'est ça, exactement. Voilà. En fait, moi, ça fait 3 ans et demi que j'ai ce projet en tête. Donc, je suis allé vivre dans la maison où vivait ma grand-mère, qui était une maison de famille, qui était vacante. Donc, j'ai pas eu de loyer à payer pendant 3 ans. Donc, j'ai pu mettre de l'argent de côté, à m'acheter un vélo. Et en gros, là, j'ai assez d'argent pour m'acheter à manger pendant un an, quoi.
0: Bon.
1: Puis, je dors en tente, en bivouac, je me fais mon petit réchaud tous les soirs.
0: Bravo. On se refera un petit point, mon cher Benoît, d'accord? On sera des petits points d'étape pour voir comment ça avance. Merci, Benoît. Merci infiniment. Donc, il fait le tour de Benoît Mathieu. Il fait le tour de France à vélo pendant un an pour avoir 500 parrainages et se présenter à l'élection présidentielle. Merci Benoît, bonne route. 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
2: Allez, partons gaiement vers la deuxième demi-heure de votre grand talk show du samedi. Alors ici, c'est comme le talk show de Léa Salamé, quelle époque,
3: mais en pas pareil.
2: Sinon, c'est la même chose. Dans un instant, on va parler de la folie du flan. Moi, j'adore le flan, j'adore. Quelle est ta pâtisserie préférée, mon cher Nicolas
4: Malabeuf? Moi, c'est tout ce qui est à base de fruits. Alors, le fraisier, j'adore,
2: le fraisier,
4: par
2: il adore
4: c'est
2: le
4: succulent.
2: Fraisier. Avec des fraises.
4: Ah,
2: il y a
4: bah
2: des
4: oui,
2: fraises,
4: bah oui,
2: le fraisier. Et Fabien Aymon, notre geek, ta pâtisserie préférée, toi?
5: Le baba au rhum, mais sans le baba.
2: Sans baba.
5: Okay.
2: Que le rhum. Bien, on se doute bien. Moi, c'est flan. Team flan.
5: Ah, team flan.
2: Team flan. Moi, je suis flan à 100%. Réagissez, tiens, sur le groupe Facebook.
4: Ah, bah oui,
2: c'est
4: le sondage.
2: Pâtisserie.
5: Et alors, Youpi la vie avec Willy Revelli, ça, c'est pour nous retrouver sur le groupe Facebook. Alors, quelle est votre pâtisserie préférée? L'éclair est en numéro 1.
2: Numéro 1.
5: Et ensuite, c'est le flan. Mais c'est nous avons beaucoup de messages. Alors, merci beaucoup. Alors, Johanna l'a fait, c'est tarte à la rhubarbe. C'est vrai que c'est très bon,
2: ça.
5: Maison. Miange a posté noix japonaise en ce moment. Mange des noix japonaises. Et Bernadette, elle a posté des très belles photos de ses desserts. Pavlova, fruits rouges.
4: Ah, ça, c'est pour Nico.
5: Donc, continuez à réagir. Merci beaucoup. Ça nous fait plaisir. Le groupe Facebook, ça s'appelle Youpi la vie avec Willy
2: Revelli. Et vous nous appelez aussi au 0810 055 056. Appelez-nous ici. Si on vous écoute, vous faites partie de la tribu, mes amis. Donc appelez-nous, faites-nous un petit coucou. Il y a Loïs qui fête ses 4 ans, c'est le fils de Fabien.
4: Ah oui.
2: Appelez pour dire bon anniversaire, Loïs, ou pour lui faire un cadeau. Parce que je n'en ai pas fait.
5: Ouais, je note. D'ailleurs, ça
2: je
5: fait 4 ans.
2: Je n'ai pas acheté de cadeau depuis 4 ans.
5: Ah,
2: je crois que j'en ai acheté il y a 4 ans.
5: Oui, à la
2: et
5: naissance.
2: Depuis rien. Ah ouais, merde, faut que je m'achète.
4: Mais ça vous ressemble bien, en tout cas.
2: Non, non, non. 0810-055-0. Je ne suis pas le parrain.
5: Bah, vous avez oublié.
4: Il est même pas au courant.
5: Il est même pas au courant.
2: Oui, alors,
4: et bien pour votre pouvoir d'achat, on vous offre 100 euros de carburant. Et oui, on est comme ça, on est généreux. Le tirage au sort, c'est demain.
2: 0810 055 056, appelez-nous.
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2: Et on commence avec un point, Patrick Bruel.
6: Alors, regarde.
2: Ma bite. Cette semaine, le Québec a préféré annuler une série de concerts de Patrick Bruel. Ils l'ont justifié en disant « Ah yo, tabernacle, Bruel, à cause il a sorti sa pompe à plaisir, à la pelletée, le show de la pipe, sache un lampon, tout de pantoute. » Bon, ben, s'ils l'ont dit, c'est qu'ils ont raison. Des concerts annulés au Québec. Pourtant, il a le même syndrome que Céline Dion, Patrick, le syndrome de l'homme raide, mais dans le slip. Des pharmacies à Cannes révèlent que pendant le festival, ce qui se vend le plus, ce sont des pansements contre les ampoules et des préservatifs. Quand on voit le nombre de préservatifs vendus, on se dit qu'à Cannes, il n'y a pas que les marches qu'on monte. Oui, les pansements contre les ampoules, c'est pour ceux qui ne se sont pas servis de leurs préservatifs, bien sûr. Notez que les préservatifs permettent de se protéger des MST, mais pas des fines mousses becs de plus de 3 heures. Le président Macron aurait envoyé des textos coquins à une actrice iranienne. Bombarder l'Iran, non. Mais bombarder l'iranienne de textos, oui. Une sexagénaire croit échanger avec Stéphane Echer. Elle accepte de le dépanner, perd plus de 90 000 euros, victime d'un escroc. Bah pourtant, elle était prévenue, Stéphane Echer. Bah oui, mais bon, tout le monde n'a pas les moyens de se faire escroquer par Brad Pitt aussi. Du coup, on connaît déjà le nouveau single de Stéphane Echer. Escroquer en paix. Attention, si un faux Francky Vincent essaie de vous soutirer de l'argent, c'est pas un faux Francky Vincent. Scandale sur un bateau de croisière Disney. 3 employés accusés de pédopornographie. It's a small, small tub. Il y a 15 ans, éclatait l'affaire DSK. 15 ans après, que d'en vient l'ancien responsable socialiste? Ben, elle devient Patrick Bruel, apparemment. Ikea et Choupa Choup se lancent une sucette à la viande, popularisée par Patrick Sébastien l'été dernier au Cap d'Agde. Enfin, la question du jour. Est-ce que Annie aimait les sucettes? Les sucettes à la viande? Eh ben, vous avez 2 heures. Allez, heureusement, dans 222 jours, c'est fini 2026.
5: Bravo!
2: Ben voilà, écoutez, on a fait le tour, on a fait le tour. Bon, écoutez, si on n'avait pas le moral, on a tous le droit d'avoir un coup de mou.
5: Sauf Patrick Bruel.
2: Sauf, alors lui, non. Eh bien, pas de... rassurez-vous, on est là. Il suffit juste là. Quand je vous dirai à vous, vous me ferez un pala-pala-pala et vous verrez, ça irait beaucoup mieux. Tiens, là, ça va pas.
5: Ça va pas.
2: Non, attendez,
5: qu'est-ce qui se passe?
2: Ici,
5: comme ça.
2: Actu
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2: à vous,
5: pala-pala-pala.
2: Et
5: là,
2: ça va beaucoup mieux. Voici Renaud, à tout de suite.
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1: Ouais. Sur un autre ton, hein.
0: Casse-toi, tu pues.
1: Oui, ça c'est vrai, mais.
2: Et marche à l'ombre.
1: Merci infiniment.
0: Casse-toi, tu
1: pues. Demandez si gentiment.
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1: Allez, ouvrons notre nouveau dossier en France en ce moment, c'est la folie du flan. Bonjour Sandrine Doppler.
5: Bonjour Willy, bonjour à tous.
1: Bienvenue ici ma chère Sandrine. Ça va très bien, et vous, est-ce que ça va ma chère Sandrine? C'est la première invitée qui nous demande si on va bien.
2: Elle est polie.
1: Ah là là, dis donc, au bout de 1055 émissions, bravo.
5: Mais alors, parce que les gens qui aiment manger, en général, ils sont super polis, ça doit être ça.
1: Exactement. Alors vous êtes analyste et prospectiviste, prospectiviste spécialisé dans l'alimentation. Vous nous confirmez ma chère Sandrine, alors que le flan revient en grâce depuis quelques temps?
5: Ouais, et moi j'aimerais même rajouter un petit point d'histoire, c'est qu'en fin de compte, le flan, c'est un des plus vieux desserts d'Europe.
1: Ouais.
5: Et en fin de compte, il a traversé le temps comme ça, et c'est d'abord une spécialité boulangère, avant que les grands chefs se soient appropriés ce dessert, et en fin de compte, il était préparé pour utiliser les excédents de lait et des œufs dans les fermes.
1: D'accord.
5: Donc c'est un vrai dessert de mémoire, en fin de compte, où en fin de compte, nous, ça nous rappelle ce qu'on faisait avec nos grands-parents, enfin, quand on cuisinait un petit peu avec eux, c'est vraiment un dessert de mémoire collective qui revient à la mode. Pourquoi? Parce qu'en fin de compte, on en a peut-être marre de voir des desserts
1: compliqués,
5: hyper sophistiqués.
1: Ouais, voilà.
5: Et qu'on a besoin un peu de réassurance. Voilà.
1: Ouais, voilà. Parce que c'est un truc simple, quoi. Voilà. C'est fait avec 3-4 trucs, et puis voilà, quoi.
5: Même vous, William, vous êtes capable d'en faire un.
1: Vous êtes sûr? Voilà, alors là, ça se voit que vous ne connaissez pas encore bien, mais, mais c'est gentil d'y croire, en tout cas. Mais pourquoi ce retour en force maintenant, alors qu'il a été, il a été un petit peu mal considéré? Il était un peu ringard, le flan, à un moment donné, non?
5: C'était
1: un
5: flan, c'était vraiment le truc quand on a tous été étudiants. En fin de compte, c'était le truc quand on n'avait pas trop d'argent et qu'il fallait qu'on se cale un petit peu quelque chose avec le sandwich bien épais.
1: Ouais.
5: C'était le dessert boulanger qui calait. Enfin bon, ça faisait un petit peu la brique dans le ventre. Et c'est revenu aussi tendance. Pourquoi? Parce que on a tendance à aller chercher des textures qui sont molles, qui sont douces, qui sont sans friction et qui nous rappellent des souvenirs d'enfance. Je dirais un peu comme les fraises Tagada, la crème dessert, enfin la crème à tartiner. Vous voyez, on aime aussi ces choses qui nous rappellent ces moments-là, ces instants, cette notre enfance. Et les réseaux sociaux, en fin de compte, ils ont dû se greffer là-dessus. Voilà. Parce que, une fois que les gens vous montrent des petits flans fluffy comme ça, tendres, voire un peu crémeux, et que tout le monde a l'air de dire, mais moi aussi, je peux le faire. Donc, les réseaux sociaux, c'est des amplificateurs de tendance, et on a l'impression qu'on en voit partout.
1: Voilà.
5: Et ensuite, ça a été repris par les grands chefs, qui eux, vous les ont déclinés, toutes les formes.
1: Il y en a dans des palaces, Maintenant, les palaces nous posent à des prix de fou, mais il y en a partout, quoi.
5: Ouais, 25 euros quand même, des petites tartelettes, quoi.
2: Ah oui, quand même.
1: Il y a des barres à flan, voilà ce que je disais tout à l'heure. Donc le côté régressif, retour en enfance, le côté simple qui rassure, voilà pourquoi on aime bien le flan, quoi. Moi je trouve ça bien.
5: Ouais,
1: quoi.
5: Et puis une petite revanche du populaire, parce qu'en fin de compte, c'était pas du tout un dessert de pâtissier.
1: Bah non,
5: je le rappelle. Et je les salue, c'est un dessert de boulanger.
1: Exactement, de boulanger. Voilà.
5: Et en fait, quand vous parliez comme ça, vous parliez de balade et tout, vous savez qu'il existe des flantours, donc si vous voulez aller faire des flantours, vous inscrivez sur les réseaux sociaux.
1: Ah, c'est génial, ça.
5: Vous allez faire des petits tours.
1: Et on va faire un tour où, par exemple, c'est quoi les flantours?
5: En fin de compte, vous allez découvrir,
1: c'est génial.
5: Parce que maintenant, tous les boulangers pâtissiers, ils ont un flan à leur, dans leur magasin et tout. Donc, soit vous faites celui des grands pâtissiers, soit vous faites celui des meilleurs boulangers. Enfin, faites des petits flantours à Paris, il faut bien trouver des idées pour ça.
1: On passe chez François Hollande aussi, quand on fait le flantour. Pas chez lui.
5: J'y avais pas pensé.
1: Un flambitour. Restez avec nous une petite minute, ma chère Sandrine. Elle est sympa, Sandrine. J'adore Sandrine. Ouais. Restez avec nous, Sandrine. Je vous présente Caroline. Ça va, ma Caro? Ah, Isabelle, pardon. Ça va, Isabelle? Pardon.
6: Bonjour, Willy. Bonjour, les garçons.
2: Coucou.
6: Comment ça va?
1: Ça va, Isabelle?
6: Oui, ça va très très bien.
1: Ah bah ça a l'air.
6: Vous étiez en train de parler de flan. Ah. J'ai sorti mon flan du four.
1: Toi, t'es la reine du flan, Isa?
6: Oui, alors moi j'adore ça. Et puis c'est vrai que en fait, il faut prendre du temps pour faire le flan. Et ça se fait pas comme ça avec de la poudre de perlimpinpin.
1: Ah non, non.
6: Voilà, il faut le temps que la vanille gousse infuse dans le lait. Voilà. Et en fait, moi, c'est un mélange de lait, de crème à 35%, d'œufs, de sucre, de maïzena. Ah là là là, et voilà.
1: Quel bonheur. Et pourquoi tu aimes tant le flan, toi, Mazaza? C'est quoi, pourquoi?
6: Bah, en fait, c'est une recette qui est toute simple. Et voilà. Disons que c'est du vrai. C'est pas les trompe-l'œil, la grande mode actuellement des faux gâteaux, où en fait on a surtout du, enfin moi je trouve qu'on a du chimique, et alors que le flan c'est des choses,
1: c'est simple,
6: des bases.
1: Voilà. C'est voilà. simple, comme tu l'as dit, c'est simple, mais on y passe quand même le temps. Voilà, faut faire le truc bien, mais c'est simple parce qu'il n'y a pas 45 000 ingrédients. Sandrine, d'une manière plus large comme ça, ça dit quoi de notre société, cette passion qu'on a à la fois pour la bouffe, la gastronomie et pour la pâtisserie?
5: Ouais. Bah, en fin de compte, ce retour du flan qui rentre avec d'autres desserts et puis d'autres plats plutôt salés, ça nous dit quelque chose de notre société où on vit seul, où on vit où on mange de manière fragmentée. On fait 7 prises alimentaires par jour, c'est-à-dire entre 3 et 5 ont lieu dehors. Et en fin de compte, on est à la recherche d'expériences collectives. Donc, via ces flantours, via ces communautés autour du flan, c'est aussi une manière de discuter, de recréer du lien qu'on a un petit peu perdu, parce que les réseaux sociaux, je rappelle que c'est pas du lien dernière nouvelle, donc c'est peut-être des gens qu'on connaît. Donc voilà, ça dit quelque chose d'une solitude contemporaine et qui est comblée. Alors, pas par le flan, mais par le fait, en fin de compte, d'être dans l'action.
1: C'est ça.
5: Soit de le faire, soit de le partager, parce que c'est aussi, un flan, c'est du partage.
1: Eh oui,
5: parce
1: c'est du partage.
5: En général, on fait des flats, et on partageait, moi, je sais pas, peut-être Willy, ou peut-être chez vos chroniqueurs, ou ma grand-mère, on partageait les desserts. On n'est pas sur des desserts individuels.
1: Nicolas.
2: Et même au XVIe siècle, au couronnement d'Henri IV, le dessert star, c'était le flan.
1: Exactement, Michel Drucker était là, il te l'a dit, je sais très bien. Merci Sandrine Doppler d'être passée nous voir. J'adore Sandrine, il faut qu'elle revienne.
2: Ah oui.
1: Alors Sandrine, elle revient. Analyste et prospectiviste spécialisée dans l'alimentation. Prochaine fois, elle nous dira c'est quoi son métier, car je n'ai rien compris. Mais en tout cas, elle est très sympa et c'était très clair. Merci Sandrine, passez un bon week-end. Oui.
7: Il existe aussi des running flan clubs. En fait, les gens se retrouvent pour courir chaque week-end.
1: Et après, on bouffe un flan.
7: Et après, vous bouffez une part de flan. C'est la vie.
1: C'est pas la belle vie, je vais faire ça. Moi, j'adore ça.
7: Le running flan club.
1: Mais on courra pas. Mais on bouffe. On parle de quoi avec toi dans un instant, mon bon Nicolas?
2: Eh bien, déjà, Isabelle repart avec sa sélection pour les 100 euros de carburant.
1: Bien sûr, on t'embrasse, Mazaza, pardon.
2: On l'embrasse, et dans un instant, je vous emmène dans un lieu qui n'existe plus, c'est une cabine téléphonique.
1: Bah alors, pourquoi y aller?
2: On va être un peu serré.
1: Bon, on va se serrer là-dedans. En attendant, on va écouter Elena avec Tout a changé, elle est là.
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0: j'ai reconnu, c'était Elena, bien évidemment.
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0: Ah, bah il est là, 12h49, quand il y en a mal, il y a Malabeuf. Nicolas Malabeuf, alors, notre enfant de la télé.
3: Eh bien, dans un instant, petit spoil, on va vous présenter un téléphone, pas comme les autres. Et alors, moi, vous savez, je vis dans le passé, je suis un nostalgique de la première heure. Je vais vous parler d'un lieu que les moins de 20 ans ne peuvent pas connaître, direction les cabines téléphoniques. Eh oui. À l'ancienne. C'est en 1881 que les toutes premières cabines sont installées lors d'une exposition à Paris. Elles étaient construites en chêne et en moleskine, avec des accoudoirs en velours. C'était très cosy. À l'époque, on les comparait même à des confessionnaux. Puis c'est à Reims qu'elles font leur apparition sur la voie publique. Au départ, les 5 minutes de communication coûtaient 50 centimes de francs. Puis les cabines ensuite se développent dans toute la France. Au départ, Paris en comptait 35. Il y avait environ une trentaine d'appels seulement par semaine. C'était vraiment les balbutiements. Et donc la première archive, qui date de 1973, des dizaines de milliers de publiphones sont installés sur le territoire.
4: Le téléphone dans la rue prend un nouvel essor. Et tout d'abord avec une nouveauté, les abris téléphones aménagés à l'intérieur même de certains abris d'autobus.
5: Bon, j'ai vu ça à la téléphone, marqué téléphone. Et je ne sais même pas s'ils sont mis alors. Il y a marqué téléphone partout.
3: Et oui, des abris téléphones dans les abris bus. Sauf qu'il y avait du vandalisme, des petits voyous cassaient les machines pour voler les pièces de monnaie, c'est dingue.
0: Déjà.
3: Et oui, ça a toujours existé. Et donc, pour contrer ça, en 75, le ministre des PTT, Jacques Darmon, annonce l'installation de cabines fermées et vitrées avec l'introduction, vous savez, de la carte à puce, les cartes magnétiques. Mais alors, à la fin des années 90, l'arrivée du téléphone va bouleverser les habitudes. À l'été 98, France Télécom prend des mesures pour fermer progressivement les cabines. Tout le monde n'est pas content.
6: J'habite à côté, et puis de temps en temps, je viens appeler ici, alors je sais pas pourquoi on va l'enlever.
3: Eh bah bien oui, c'était pratique quand même. Et en 91, eh bien, c'est une révolution. Des premiers portables portatifs débarquent. Les Français n'en reviennent pas. Oui. Un journaliste va même dans la rue avec un téléphone portable qu'il tend aux passants pour qu'ils appellent leurs proches.
7: Allô, Jocelyne ? C'est Nathalie.
8: Jocelyne ?
7: Je t'appelle de la rue.
9: Allô, Isabelle ? C'est Bénédicte.
10: Allô ? Jean-Marc ? Et c'est super, c'est un tout petit truc dans la rue. Enfin, c'est un téléphone portable dans la rue, je te parle. Ouais, bon, j'arrive, hein. Bisous. C'est super. Maman, c'est fou. Il est dans la rue, je suis en train de te téléphoner.
11: C'est la première fois que ça m'arrive. Non, dans la rue.
10: Je t'embrasse. Alors, à très bientôt, à samedi, hein.
0: Trop
10: salut.
0: Mignon.
3: C'est fou quand même. Mignon. Et c'était il y a seulement 26 ans. Les choses ont bien changé. Et en avril 2000, le téléshopping de TF1 vend pour la première fois un téléphone. Et pas n'importe lequel, c'est Laurent Cabrol qui nous le présente.
12: C'est un téléphone que vous connaissez, en tout cas, un téléphone de très très haute gamme. Mais sa particularité, je n'ai pas le droit de vous dire la marque, c'est d'avoir ce mini clavier qui pèse 36 grammes exactement. Un mini clavier amovible, c'est un biband, il a un vibreur, il a une calculatrice, il a une horloge, il a un répertoire de 100 numéros, il a 4 heures de communication, conversation continue.
3: Et ce téléphone coûtait 199 francs. Et le petit potin, aujourd'hui en France, il ne reste plus qu'une seule cabine téléphonique toujours en service. Elle se trouve à Murbach, c'est un petit village en Alsace où le réseau ne passe pas, c'est une zone blanche. Donc la cabine est utile aux habitants encore.
0: Bravo. Beaucoup, mais ça m'a fait plaisir de réentendre Laurent Cabrol. J'en ai acheté des conneries au téléshopping, purée.
13: Mais vous vous souvenez de votre premier téléphone portable quand vous l'avez acheté?
0: Oui, c'est un Nokia.
13: C'est une révolution quand même.
0: Tiens, on va rester dans le téléphone. Est-ce que vous connaissez la marque Dephone?
3: Ah non.

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1: De retour ici, c'est Willy vient déjeuner chez vous. On passe à table tous ensemble le samedi et le dimanche entre midi et 13h. Mais vite, ce sont les 5 dernières minutes. Alors place à la bonne initiative du samedi. Bonjour Maëlys Gansler. Ah, vous avez elle a raccroché. Alors elle va rappeler. Elle est là. Elle est là. Ah. Ça va Maëlys? Maëlys Gansler. Bonjour Maëlys, bienvenue ici. Vous êtes à Boulogne-Billancourt, à Boulby pour les intimes. Et vous êtes la cofondatrice de Deux Faunes. Alors Deux Faunes, c'est quoi? Alors vu le nom, bon, je suppose que ce n'est pas un balai, mais c'est quoi Deux Faunes? Expliquez-nous.
2: Alors Deux Faunes, c'est un téléphone qui propose uniquement des fonctionnalités appel et SMS.
1: Ouais.
2: Mais avec la particularité d'avoir un écran tactile. Donc c'est un peu le téléphone 9 touches, mais moderne, avec un écran tactile.
1: Voilà.
2: Et il ne fait rien d'autre qu'appeler et écrire des messages, donc sans connexion à aucun réseau social, ni internet, ni musique, ni appareil photo, juste le basique de la communication.
1: Voilà, donc c'est un téléphone tactile, sans internet, sans appareil photo, sans musique, juste un téléphone pour téléphoner, mais qui ressemble à un vrai smartphone. À qui il est destiné ce téléphone?
2: Alors, il est surtout destiné aux ce qu'on appelle les primo-accédants, les enfants qui sont équipés généralement en sixième d'un premier téléphone.
1: Voilà.
2: Plutôt que de leur remettre entre les mains cet objet assez dangereux qui est le smartphone, mais tout en leur donnant quand même une autonomie pour qu'ils puissent s'appeler entre copains ou appeler
1: leur
2: père ou leur mère quand ils sont sur la route.
1: Voilà, et puis avoir un vrai beau téléphone, quoi, et pas se ramener avec un truc tout pourri, quoi, voilà.
3: Donc c'est à partir de 12 ans.
2: Celui qui colle pas la honte dans la cour de récré, quoi.
1: Voilà, c'est ça. Parce que d'ailleurs, cette invention, Maëlys, voilà, vous avez commencé à le dire, il y a un cri, j'allais dire, que vous voulez passer. Vous voulez sensibiliser les enfants au danger d'Internet.
2: Oui, les dangers qui sont déjà l'hyperconnexion, mais surtout l'accès à des contenus qui sont absolument pas adaptés à des jeunes en dessous d'un certain âge. Moi, je dirais que idéalement pas avant 15-16 ans les smartphones, pour pas avoir accès H24 sur cet outil à des contenus qui sont pas bons.
1: Voilà, si vous dites équiper les enfants en smartphone, c'est les envoyer au feu. Dis donc, c'est fort, mais parce que vous avez eu, je crois que c'est un petit peu grâce à votre fils que vous avez créé Deux Faunes, c'est ça? Il y a eu une histoire.
2: Exactement.
1: Avec votre fiston.
2: Victor est le cofondateur, donc il avait 15 ans à l'époque quand on a créé l'entreprise, il y a 3 ans.
1: Ouais.
2: Et on l'a créé parce que j'ai aussi un autre garçon qui a 13 ans aujourd'hui, qui à l'époque, à 10 ans, avait un smartphone. J'avais fait cette grossière erreur.
1: Ouais.
2: Et en fait, quand j'ai vu les dégâts que ça provoquait chez lui et dans tout son environnement, on s'est dit avec Victor, on va chercher un téléphone qui ne fasse que ce que fait Deux Faunes. Hein, mais on n'a pas trouvé, à part les téléphones à touche. Et donc, on a dit, on va le créer.
1: Ouais. Et parce que vous vouliez pas lui donner, un téléphone un peu tout pourri pour pas qu'il ait la honte à l'école, en fait, c'est ça. Et donc, du coup, vous avez.
2: Alors, moi, c'est ce que je voulais faire, mais son grand frère me l'a interdit.
1: C'est ça, c'est le grand frère, Voilà, le grand frère, il a dit non. Et du coup, Deux Faunes, là, cartonne en France et en Grande-Bretagne. Ça marche très fort, Parce qu'il paraît que là-bas, il y a une association là-bas de famille, on va dire, qui a récupéré cette idée, entre guillemets. Et donc, du coup, ça marche bien,
2: Ça marche très très bien effectivement. Alors, ce qui est assez étonnant, c'est qu'en Angleterre, on n'a mené aucune action de communication, mais les parents sont vraiment très fortement mobilisés là-bas,
1: c'est ça,
2: pour empêcher l'accès aux smartphones chez les plus jeunes.
1: Ouais.
2: Et donc, on fait plus de 25% de nos ventes maintenant en Angleterre, alors qu'on a engagé encore une fois aucun budget com.
1: Aucun budget.
2: Mais en France, ça décolle bien aussi, et ça va être, je pense, une rentrée où il va se passer beaucoup de choses.
3: Oui.
2: Parce que je crois que maintenant, plus un seul parent ne peut pas dire qu'il a été sensibilisé au danger du smartphone.
1: Voilà. Et puis du coup, là, le fait que ça soit interdit au moins de 15 ans, là, les réseaux sociaux, enfin en tout cas que la proposition de loi parle de ça,
3: c'est
1: ça, ça va dans votre sens aussi,
2: Ah ça va tout à fait dans le sens. Voilà. On est content d'avoir été là avant.
1: Commence. Exactement.
3: Et juste, il faut compter combien pour avoir un téléphone pour téléphoner?
1: Pour téléphoner,
2: C'est un peu moins de 140 euros.
3: Ah oui, d'accord.
2: Pour la nouvelle version, la version 4G qu'on vient de sortir il y a quelques mois.
1: Ouais.
2: Avec un abonnement, avec le micro-abonnement, puisque pas de data, avec un abonnement de 2 euros, ça passe.
1: Voilà.
3: Bravo.
1: Donc, il y a un site internet, c'est Deux Faunes, on trouve Deux Faunes sur Deux Faunes. C'est ça?
2: Deux Faunes.fr, exactement.
1: Voilà, Deux Faunes.fr.
3: Bravo!
1: Et voilà une belle idée. Maëlys Gansler, cofondatrice de Deux Faunes, le premier smartphone sans internet pour les enfants. Merci beaucoup, ma chère Maëlys.
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1: C'est la tournée de Fabien. On termine toujours cette émission avec un auditeur, une auditrice, c'est Christophe. Ça va, mon cri-cri?
4: Bonjour Willy, je suis tellement content de t'avoir au téléphone, tellement content.
1: Tellement content. Ça va bien mon cri-cri, tu nous appelles d'où?
4: Oui.
1: De Montréal.
4: J'appelle en fait Évry.
1: Évry, c'est à côté de la maison ça, t'aurais dû venir nous voir.
4: Alors,
1: raccroche, on t'attend. Allez.
3: Il te reste deux minutes.
1: Ouais, tu voulais nous parler de quoi, mon cri-cri ?
4: Ouais, non, moi, je voulais te dire que moi, je suis un fan de pâtisserie.
1: Ouais.
4: Parce que j'ai ma maman qui était vendeuse, en fait, dans une boulangerie.
1: Ouais, ouais.
4: Et tous les dimanches, en fait, bah, j'avais droit au divorcé, opéra.
1: Ah, et, voilà. Et donc, tu pèses combien aujourd'hui?
4: je paye. En fait, moi, je mange, mais je ne grossis pas.
1: Ah, bah, t'es comme moi. T'es comme moi. Mais nous, on est comme ça. Nous, on est bien gaulés, et puis c'est tout. Hein. Chris, avec donc en un mot ta pâtisserie favorite?
4: Comment?
1: Ta pâtisserie favorite, c'est quoi du coup en un mot?
4: En fait l'opéra.
1: L'opéra. Dans le groupe.
3: Eh bien, c'est l'éclair qui arrive en tête.
1: Toujours l'éclair. Merci mon Christophe, on t'embrasse fort.
3: Bisous.
1: Tu pars avec ta sélection.
3: Les 100 euros de carburant.
1: Eh ben voilà, merci mon cri-cri et merci à vous tous. Voilà, c'est fini.
3: Oh non, la
5: barbe. 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
2: Bonjour et bienvenue dans votre magazine Ma France, par ici les économies. Vous connaissez notre objectif chaque semaine, vous redonner du pouvoir d'achat. Et aujourd'hui, on va mettre les mains dans la terre, que ce soit pour nos plantes d'intérieur, nos fleurs ou ce qu'on fait pousser dedans ou dehors. On va tout vous dire pour se faire plaisir, sans se ruiner, avec notre invitée. Bonjour Caroline Munoz.
3: Bonjour.
2: Vous êtes spécialiste jardin, créatrice de contenu et puis autrice de Jardin, toutes mes astuces de A à Z. C'est paru chez Solar. On en reparlera de ce livre magnifique, plein d'astuces et de choses intéressantes. Mais je vous propose pour commencer, Caroline, de répondre à une première question de Florence. Elle m'a écrit sur Instagram pour vous demander cela. Est-ce que les plantes dépolluantes sont vraiment efficaces? J'hésite à en acheter.
3: Alors c'est vrai que c'est un thème qui revient régulièrement, parce que effectivement on dit que les plantes sont dépolluantes. Alors il faut savoir que c'est une expérience qui a été faite par la NASA dans les années 80. Mmh. Mais l'expérience a été faite dans une pièce vraiment close, vraiment fermée, hermétique et de petite dimension. Donc aujourd'hui, si on met nos plantes, c'est pas dans des pièces très fermées et de petite dimension. Donc je vais vous dire, oui, ça peut effectivement prendre tout ce qu'on appelle les COV, les composants organiques volatiles qui sont néfastes pour la santé, ça peut en capter certains, mais c'est pas non plus une révolution. Donc oui, on peut en mettre, ça fait pas de mal, mais c'est pas révolutionnaire.
2: Ça fait pas de mal, mais ça fait pas beaucoup de bien. Sinon que c'est agréable d'avoir des plantes à la maison. Tout
3: exactement,
2: ça, quoi.
3: Voilà, ça peut absorber une petite quantité de l'humidité, ça peut capter un peu la poussière, ça peut capter un peu les COV. Donc tout ça, c'est un peu, mais un peu, plus un peu, plus un peu. Bah, pourquoi pas.
2: Bon, on suit aussi les recommandations de l'Agence de la Transition écologique. On ouvre les fenêtres 2-3 fois par jour, on aère, et puis là, on a déjà un air qui est, hein, voilà.
3: Exactement.
2: On est d'accord là-dessus. Caroline Munoz, on va évoquer tous les sujets utiles, donc autour des plantes, des fleurs et des potagers, en commençant peut-être par nos plantes d'intérieur ou d'extérieur, et puis les fleurs aussi. Où est-ce qu'on en achète sans se ruiner?
3: Alors écoutez, c'est la bonne saison. Ça, c'est la bonne nouvelle. Parce qu'au printemps, qu'est-ce qu'il y a? Il y a plein de fêtes des plantes. Et à ce moment-là, eh bien, vous avez les pépiniéristes qui proposent des plantes à des prix vraiment très intéressants. Donc on peut faire des économies. Vous avez aussi, dans certaines municipalités, ce qu'on appelle des trocs aux plantes.
2: Ah oui.
3: Où là, on peut échanger ces petites boutures. Donc c'est quand même pas mal. Là aussi, ça permet de faire des économies. Et puis vous avez des associations pour la réinsertion ou autres qui proposent également des plantes avec des pieds qui sont pas très chers. J'ai vu entre 1,50 euros et 2 euros pour avoir un framboisier, pour avoir même des aromates. Donc ça aussi, c'est les bons plans à connaître. Pour cela, c'est très simple. Vous vous renseignez auprès de votre mairie. Vous avez sur les sites toutes les associations et des fois, on est très étonnés. Les fêtes des plantes, etc. Et profiter des beaux jours pour y aller. En plus, je crois qu'il fait beau ce week-end, donc c'est le moment.
2: Je crois que ça va être pas mal, effectivement, beau et chaud. Je ne sais pas si vous connaissez le site jardiner.com aussi.
3: Bien sûr.
2: Et il référence d'ailleurs, j'ai vu certaines fêtes, certaines foires, etc.
3: Voilà, faut y aller régulièrement, regarder. Et puis il y a aussi l'échange entre voisins. On s'échange des boutures, des petits pieds, des petits drageons. Bah, pourquoi pas, allez, on en profite.
2: Les réseaux sociaux, bien sûr, des groupes.
3: Bien sûr, les groupes, les forums, les bons plans, ça ne manque pas. Donc, si on veut vraiment acheter pour pas cher, franchement, il y a de quoi faire.
2: Ça
3: rime.
2: C'est une bonne nouvelle, c'est vrai. Et est-ce qu'il y a des espèces moins chères que d'autres, certaines fleurs, certaines plantes qui sont plus bon marché?
3: Oui, alors pour les plantes d'intérieur, vous avez la Sansevieria. Alors, on l'appelle aussi langue de belle-mère, parce qu'en fait...
2: Ça doit piquer alors.
3: Ça pique. Elle a une forme de langue comme ça, et surtout, elle est increvable.
2: D'accord.
3: Donc, la Sansevieria, c'est une des plantes les moins chères qu'on peut trouver facilement. Vous avez aussi le Chlorophytum qui se trouve facilement et qui sont vraiment des plantes abordables. Ça, c'est pour l'intérieur. Et pour l'extérieur, bah, y a les œillets d'Inde, ça aussi, c'est pareil, c'est pas très cher. Les capucines, en plus, alors là, ça se multiplie, c'est même envahissant.
2: D'accord.
3: Les pavots, alors les pavots, ça comprend plein de sortes de plantes. Et ça, pour le coup, c'est envahissant également, ça fait plein de graines, mais franchement, ça coûte que dalle.
2: Eh bien, c'est noté. On peut aussi faire des boutures hein, pour partager une plante, l'offrir. Honnêtement, ça me paraît inaccessible de faire ça. Est-ce que c'est à la portée de tout le monde. Parce que ça, c'est une économie aussi, c'est magnifique, on la reproduit. Quoi.
3: Bah oui, non, les boutures, c'est assez simple en fait.
2: C'est assez simple, ça veut dire que c'est pas très simple non plus.
3: Non, parce qu'en fait, toutes les espèces ne se bouturent pas facilement.
2: Okay.
3: Donc pour les plantes d'intérieur, ce que vous pouvez faire, c'est que vous prenez une feuille. Alors quand il y a une jointure entre la feuille et la tige principale, eh bien c'est de là que va pousser la racine. Donc en fait, vous enlevez la feuille, vous la mettez dans l'eau, et donc à ce croisement-là, eh bien elle va produire des racines au bout de 3 semaines, 1 mois. Une fois que les racines sont suffisamment grandes, eh bien vous mettez en terre. Et là, vous avez votre petite bouture.
2: Donc ça veut dire qu'on la laisse dans l'eau, on change l'eau régulièrement ou on laisse l'eau qu'on a mis au départ?
3: Non, vous pouvez la laisser. Moi, je la change un peu quand ça verdit avec le soleil. Mais sinon vous pouvez laisser, il n'y a aucun souci.
2: Au pire, ça ne marche pas. Et puis au mieux, le miracle de la vie.
3: Le miracle de la vie, je vous assure, il marche.
2: Et le miracle de la vie est gratuit.
3: Voilà, c'est ça,
2: nous,
3: c'est
2: on prend tout ce qui est gratuit ici. Quelles plantes on peut trouver dans la nature, Caroline Munoz, pour les ramener légalement à la maison?
3: Alors, vous avez les orties. Alors, les orties, figurez-vous que c'est très bien parce qu'on peut faire du purin d'ortie. Alors pour cela, c'est très simple. Vous prenez vos feuilles d'ortie, vous les laissez macérer dans de l'eau, vous remuez de temps en temps, ça pue, c'est une horreur. Mais c'est très bon pour les plantes. C'est plein d'azote et ça va permettre aux plantes de grandir et c'est gratuit. Donc ça aussi, c'est encore un bon plan. L'ail des ours se trouve facilement en forêt également. Ça, c'est une belle plante qu'on peut cueillir. Vous avez aussi la menthe sauvage, le romarin qui se trouve. Et tout ça, vous en avez pléthore dans le sud de la France. Donc vous pouvez en ramasser. Alors attention, il y a une réglementation. On ne ramasse pas tout et n'importe quoi. Les espèces protégées, on ne peut pas les ramasser, bien évidemment. Et surtout, si vous faites de la cueillette de fleurs ou autre, il ne faut pas que ça dépasse ce que vous pouvez tenir dans votre propre main. Vous voyez ?
2: Ah, d'accord.
3: Si vous dépassez ça, ça veut dire que déjà, on est sur un aspect commercial et à ce moment-là, vous n'avez pas l'autorisation. Donc, si ça tient dans la paume de votre main, vous avez le droit de cueillir ce que vous voulez. Attention, si ce n'est pas protégé.
2: Donc, on se renseigne sur ce qui est protégé parce que ça peut dépendre des régions. Et puis, effectivement, il faut que ça tienne dans la main.
3: Voilà, dans la main.
2: Ah, bah c'est super, on apprend plein de choses avec vous. Bon, je suis avec Caroline Munoz, elle est experte sur les sujets de jardin, créatrice de contenu. Vous avez aussi sorti ce livre, Au jardin, toutes mes astuces de A à Z. Tiens, ça me fait penser, j'ai vu que vous parliez notamment des solutions naturelles, et donc pour le coup, encore une fois, gratuites, pour faire face aux nuisibles dans ce livre.
3: Ah oui, alors ça c'est très important parce que je suis vraiment contre tous les produits de phytosynthèse, etc. Et pour le coup, il y a plein de solutions naturelles. Nos ancêtres le faisaient, pourquoi pas nous? Par exemple, pour les pucerons. Vous utilisez du savon noir. Savon noir que vous mélangez avec de l'eau, vous pulvérisez sur vos rosiers et les pucerons partiront. Pas la peine d'utiliser des produits qui coûtent une blinde.
2: Pas de pesticides, quoi, en fait, en
3: voilà,
2: gros,
3: pas
2: ça.
3: De pesticides. En plus, ça coûte très cher, c'est nocif pour la santé, je vois pas d'intérêt. Donc franchement, vous prenez du savon noir, ça coûte pas cher et vous vaporisez. Sinon, vous pouvez acheter des larves de coccinelle. Alors ça se vend dans plein de magasins, Truffaut, Botanique, Jardiland, etc. Vous achetez des larves, vous les mettez sur vos rosiers et les coccinelles, eh bien ça mange les pucerons, je crois. Alors je vais peut-être dire une bêtise, mais je crois que c'est 1000 pucerons par jour.
2: Donc c'est très efficace.
3: Voilà.
2: Et figurez-vous que certaines communes offrent des coccinelles, en tout cas des larves de coccinelles pour les habitants lorsqu'il y a pas mal de pucerons. Donc renseignez-vous aussi, peut-être dans votre commune, on va vous offrir un petit paquet de larves de coccinelles et ça c'est sympa. Caroline Munoz, est-ce qu'il est encore temps de se lancer pour un potager? Parce que un potager qui tourne bien, c'est jusqu'à 1500 euros d'économie quand même sur une année, c'est énorme.
3: C'est énorme.
2: Mais est-ce qu'il est trop tard ou on peut encore y aller?
3: Non, vous pouvez jusqu'à mi-juin. Alors les saints de glace sont passés. Les saints de glace, ce sont ces trois saints, c'est le 11, 12 et 13 mai, où on a des risques de gelée. À partir de cette date, vous pouvez tout mettre en terre. Donc on y va. Les tomates, les courgettes, tout ça on met en terre. Et vous pouvez y aller jusqu'à fin juin même. C'est le moment de le faire. Vous retournez bien la terre, vous préparez votre sol et vous mettez en terre. Et croyez-moi, c'est une satisfaction incroyable.
2: Satisfaction et en plus des économies. Et ça, nous, on aime à chaque fois. Est-ce qu'il faut s'équiper et de quoi? Parce qu'on peut avoir aussi ce réflexe quand c'est la première fois de se suréquiper. C'est des dépenses inutiles. De quoi on a besoin pour faire notre petit potager?
3: Je vais vous dire, c'est la binette.
2: Et ben voilà.
3: Voilà.
2: Donc la binette.
3: Rappelle-toi, binette, c'est des jours de fête. Vous avez la binette, la bêche et le râteau. Ça, c'est la base pour retourner la terre. Allez. Après, on va dire le sécateur pour tailler, les gants. Bien sûr, on se protège. Après, vous avez l'arrosoir, évidemment. Et puis, évitez tous ces trucs motorisés, les motoculteurs, les broyeurs, les scarificateurs.
2: C'est ça.
3: Ça coûte cher, vous pouvez les louer. Il y a des marques qui louent ce genre d'outils. Il y a aussi des aides entre voisins. Ça, c'est aussi, il y a des sites pour ça, où vous pouvez entraider et donc vous prêter les outils. Donc, non, franchement, ne dépensez pas trop non plus. La base, c'est la bêche, la binette, l'arrosoir, les gants et le sécateur.
2: Et on le rappelle, alors il n'y a peut-être pas besoin de tout ça, mais ça peut marcher aussi en appartement. On peut faire pousser des petits fruits et des légumes aussi en appartement.
3: Bien sûr, dès qu'on a même une petite fenêtre ou quoi que ce soit, une petite jardinière, il n'y a rien de plus satisfaisant. Vous avez une fenêtre, vous mettez votre jardinière, et vous plantez vos aromates, votre menthe, votre basilic, votre romarin, tout ce que vous voulez, et vous ouvrez votre fenêtre de cuisine, vous cueillez ça, vous mettez ça dans vos salades. Franchement,
2: on est d'accord. C'est non seulement c'est une satisfaction, mais en plus tous ces petits aromates, ça coûte une fortune quand on les achète au supermarché.
3: Puis en plus, il faut aussi avouer qu'en ce moment, comme c'est la saison, les prix augmentent. Donc essayez d'être malin et cultivez vous-même.
2: On va parler de l'eau rapidement, Caroline Munoz. C'est un vrai sujet. Parfois, il y a des restrictions. Elles manquent. On ne sait pas trop comment gérer ça. Et puis, ça a un coût, bien sûr.
3: Bien sûr.
2: Comment on fait pour gérer l'eau, que ce soit pour son potager, ses plantes, pendant l'été?
3: Alors, le meilleur moyen, c'est le récupérateur d'eau. Il faut savoir qu'il y a des récupérateurs d'eau aussi bien pour les jardins que pour les balcons ou autres. Les récupérateurs d'eau ne sont pas sur des tarifs excessifs. Donc, c'est très rentable. Ensuite, vous avez ce qu'on appelle les ollas. Alors, les ollas, ce sont des petits pots en terre cuite avec un couvercle que vous pouvez mettre en terre. Et en fait, par capillarité, ça va diffuser l'eau dans la jardinière, ce qui vous permet d'avoir une autonomie de presque 8 jours. Dans le sud de la France, près des oliviers, on plante des ollas et ça permet une autonomie de 15 jours.
2: Récupérateur d'eau de pluie, des communes, des intercommunalités, vous les financez, parfois vous les donnez, renseignez-vous aussi auprès de votre commune. Quand on veut se perfectionner sur le jardinage, il y a aussi une offre infinie en ligne, Caroline. Alors, pour vous faciliter la tâche, à vous qui nous écoutez, on a choisi une créatrice de contenu qui est une valeur sûre. Bonjour Ophélie Dambé.
4: Bonjour.
2: Ta mère nature, sur les réseaux et sur YouTube aussi.
5: Est-ce que ton balcon profite de la lumière du matin, du soir? Ou alors c'est le plein cagnard H24?
6: Si c'est tous ces causes, oublie la laitue et pense plutôt aux plantes méditerranéennes comme le thym, le romarin, la lavande, la cinéraire maritime. Des plantes dures à cuire, quoi. Why not des tomates, des aubergines, des poivrons, si tu penses à les arroser.
2: Ophélie, pourquoi ta mère nature?
4: Bon, j'avais un peu envie de rendre ce sujet, peut-être le dépoussiérer un petit peu, donner envie aux plus jeunes de se lancer, de montrer qu'on peut aussi retrouver des joies d'enfant à faire ses propres semis, à expérimenter. Et j'essaye aussi de dire que voilà, la nature, le jardinage, tout ça, c'est pas forcément que le monde des bisounours. On se confronte aussi parfois à des erreurs et c'est ça qui est chouette en fait. C'est aussi déculpabiliser les gens, leur dire que le syndrome de la main verte, ce n'est qu'une légende urbaine et qu'on peut passer des très très bons moments à jardiner et que c'est intergénérationnel.
2: On peut se faire plaisir, on sait ce qu'on mange à la fin et puis on fait des économies. J'imagine que c'est tout ça qui fait que ça revient vraiment à la mode, c'est vrai?
4: Oui, tout à fait. Moi, j'ai vraiment vu un bond d'intérêt au moment du coronavirus. Il y a eu vraiment ce besoin de se reconnecter un peu à ces sujets-là. À l'autonomie alimentaire, à la santé, et aussi faire les choses par soi-même. Je pense qu'on est nombreuses et nombreux à faire des métiers qui sont déconnectés du sol, déconnectés de la nature, et donc de remettre les mains dans la terre, ça reconnecte aux choses peut-être un peu concrètes.
2: Et quels sont les gros sujets alors du mois de mai, peut-être du mois de juin pour les jardiniers en herbe?
4: Là, on est sur l'autoroute du soleil. Il y a beaucoup de choses à faire. Alors, moi, je suis pépiniériste, donc c'est vrai que la période des semis, là, elle est passée. En tout cas, pour la période du printemps, j'ai fait la majeure partie de mes semis. Et donc, on est sur la période de plantation. Donc, tous les légumes du soleil, de la ratatouille, les courgettes, les tomates, les aubergines, tout ça, on les met en terre. A priori, les plus grands froids sont passés. Et donc, il y a tout le sujet aussi aussi de nourrir le sol. Donc j'espère que tout le monde a bien préparé ses pots et son sol avec de l'amendement, donc du compost, pour accueillir ces nouvelles plantes qui ont aussi besoin d'être nourries. Donc c'est tout ça qu'on fait en ce moment. Et aussi nos premières récoltes. Moi j'ai des super salades là qui sont prêtes à être récoltées cet après-midi ou demain. On a pas mal de feuilles à récolter en ce moment.
2: Magnifique. Merci beaucoup Ophélie Damblay. Donc Ta Mère Nature sur les réseaux sociaux, sur YouTube, tout ça c'est gratuit, c'est plein de bonnes idées, allez voir. Et en tout cas merci pour votre participation.
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2: En version magazine, le thème aujourd'hui, on s'occupe de nos plantes fleurs potagers avec Caroline Munoz, spécialiste jardin, créatrice de contenu, également autrice de Jardin, toutes mes astuces de A à Z. Et c'est paru chez Solar. Et puis Sébastien Vitevert vient de nous rejoindre. Bonjour Sébastien.
7: Bonjour.
2: Vous êtes fondateur de Graines de Troc, grainesdetroc.fr. C'est quoi Graines de Troc?
7: Alors Graines de Troc, c'est une initiative pour échanger les semences. Et une plateforme d'échange de graines en ligne, mais aussi la mise en avant de toutes les manières d'échanger nos graines.
2: Et l'intérêt d'échanger nos graines, au-delà de la partie, pouvoir d'achat, c'est aussi, bien sûr, de partager toute une diversité, de découvrir aussi des semences, j'imagine.
7: Alors effectivement, l'échange sur Internet, c'est juste le coup d'un timbre. En médiathèque, dans les grainothèques, c'est libre et gratuit, et donc c'est le fondement de l'échange gratuit. Mais au-delà de ça, effectivement, on échange nos savoir-faire, on échange une biodiversité très très large, et on fait vivre ainsi une biodiversité qui existe pas aussi quantitativement ailleurs, en fait. Enfin, c'est vraiment le jardin collectif global en France qui est partagé de manière simple.
2: Alors, sans entrer dans les détails, parce que c'est un sujet complexe hein, quand même, les semences, notamment à l'échelle européenne, il y a beaucoup de réglementations. Mais là, l'idée, c'est que vous partagez de manière libre, c'est-à-dire il y a aussi des formes expérimentales, il y a toute une philosophie autour de ça.
7: Oui, complètement. En fait, je pense qu'avant de se focaliser sur des choses très complexes, effectivement, la législation est peut-être voulue... complexe à dessein, mais au-delà de ça, c'est très simple de se partager des graines. Il faut juste un moment je pensais sur la question, et c'est très simple d'apprendre simplement en récoltant quelques premières graines et même en se plantant et puis en allant voir pourquoi ça marche pas, pourquoi, qu'est-ce qu'il faut faire. En fait, les gestes à connaître sont assez simples et ça permet de connaître la plante de A à Z. Ça permet de mieux appréhender, je pense, le cycle végétal, et ça facilite franchement le jardinage. Avoir une abondance de graines dans nos sachets pour semer, y compris se faire avoir un peu par les limaces, se faire avoir un peu par le mauvais moment, c'est pas grave. Au moins on a une abondance facilement accessible, puisque ça vient de nos jardins.
2: Les limaces, vous avez une solution pour ça, Caroline Minot, non?
3: Oui, alors il y en a plein qui sont proposés. Il y a les coquilles d'œufs, mais bon, parce qu'elles n'aiment pas ramper sur les coquilles d'œufs. Mais ce qui marche le mieux, c'est la planche pourrie à l'envers, parce qu'en fait, elles sont attirées par la petite planche, elles se mettent dessous, et le matin, vous vous levez, vous enlevez, elles sont toutes sous la planche, et ça, c'est ce qui marche le mieux, c'est ce qu'on m'a dit, je sais pas.
2: Bon. Merci beaucoup.
7: J'ai une alternative, éventuellement, c'est en permaculture, on dit la gestion par l'absence d'action, en fait, elle se régule toute seule aussi, et en fait, moins on se bat, plus elle nous laisse tranquille et plus la résilience se fait. Voilà, c'est une approche qu'on a et qui marche plutôt bien. Plus on se bat, plus elle se multiplie, et c'est le début des galères.
2: Bon, entre la planche pourrie et puis rien faire, on pourra tester tout ça. Merci Sébastien Vitevert, fondateur de Graines de Troc, c'est sur grainesdetroc.fr. Caroline Munoz, vous êtes spécialiste jardin, créatrice de contenu, autrice donc de Jardin, toutes mes astuces de A à Z. Un petit quiz, le vrai faux, hein, avant de nous quitter, pour avoir les idées claires sur ce sujet. Vrai ou faux, les plantes d'intérieur dépolluent réellement l'air d'un appartement?
3: Pas vraiment, un tout petit peu, mais pas beaucoup.
2: Le marc de café est bon pour toutes les plantes, vrai ou faux?
3: Vrai, c'est bon, mais bon, faut pas en mettre trop non plus, mais c'est très bon, plein d'azote.
2: Une plante qui jaunit manque forcément d'eau?
3: Pas forcément, mais c'est un des signes principaux.
2: Les foires aux plantes permettent souvent d'acheter moins cher qu'en jardinerie.
3: Oui, il faut y aller. C'est en ce moment, c'est le printemps, on fonce.
2: Les plantes ont besoin d'être arrosées tous les jours en été, vrai ou faux?
3: Faux. faut pas arroser tous les jours, sinon vous allez aussi avoir des feuilles jaunes. Donc non, on n'arrose pas tous les jours.
2: Vrai ou faux, Caroline, on peut faire pousser des tomates sur un simple balcon?
3: Oui, bien sûr, surtout les tomates cerises. Oui, bien sûr, il faut en profiter.
2: Un petit mot qu'on n'a pas pris.

0: y voyez plus clair. 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La semaine prochaine, on va déménager ensemble. Vous pouvez m'envoyer vos questions hein, par ici.les.economies@radiofrance.com.
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1: Le 26 octobre 1980, à Newport, dans l'état de Rhode Island, sur la côte est des États-Unis, Stephen Callahan, un Américain de 29 ans, part en mer à bord d'un sloop de 6,50 m, le Napoléon Solo, pour traverser l'Atlantique dans les deux sens, en solitaire. C'est le rêve d'une vie qu'il s'apprête à réaliser. La première moitié de son périple se déroule à merveille. Stephen atteint les îles Canaries au large du Maroc sans rencontrer de difficultés majeures. Le 29 janvier 1982, il se trouve en pleine forme pour repartir en direction des Caraïbes et bénéficie en outre de conditions climatologiques idéales. Pendant une semaine, il profite ainsi d'un panorama ensoleillé et ressent une véritable sensation d'osmose avec la nature. Mais cette période ne va pas durer, le temps commence effectivement à se dégrader alors que son voilier vogue au milieu de l'océan Atlantique. Le 3 février 1982, Stephen doit affronter des vents qui soufflent à près de 70 km/h. La mer est de plus en plus agitée. En marin expérimenté, le jeune homme garde toutefois son calme et le contrôle sur son bateau. « J'avais affronté des conditions bien plus difficiles auparavant », a-t-il expliqué. À la tombée de la nuit, il active le pilote automatique et part s'allonger sur sa banquette quelques heures. Vers minuit, une explosion assourdissante le réveille en sursaut. Le choc est tellement important que Stephen pense que son voilier a dû être percuté par une baleine. Le Napoléon Solo se remplit d'eau en moins d'une minute et pointe rapidement l'avant dans l'eau. Le jeune aventurier doit réagir au plus vite s'il ne veut pas sombrer avec son embarcation. Il va réunir le minimum de matériel de survie, 1,5 kg de vivres, 3 litres d'eau dans des canettes de survie, un distillateur solaire, des lignes de pêche et un fusil sous-marin. Une fois ses affaires réunies, il saute sans se retourner dans son radeau à l'habitacle de 1,68 m de diamètre. Une véritable coque de noix qui est baladée sur une mer avec des creux de 2 à 3 mètres. Le lendemain matin, le jeune homme est dans un état psychologique préoccupant. Il a l'impression, dit-il, que l'on a ôté une à une toutes les couches de protection autour de ses nerfs, jusqu'à ce qu'il soit complètement à nu. Et là, Stephen n'est pas au bout de ses peines. Pendant 3 jours, qui lui paraissent une éternité, il doit affronter une violente tempête. Lorsque celle-ci se calme enfin, de nouveaux dangers apparaissent. Le marin découvre que son corps est couvert de furoncles et qu'il y a des fuites dans son radeau. Stephen colmate les trous dans son pneumatique avec des moyens de fortune qui, hélas, ne tiennent guère. Le 6e jour après le naufrage, un requin blanc de 3 mètres de long décrit des cercles autour de son embarcation, puis disparaît soudainement dans les profondeurs. Le 11e jour, l'un d'eux, ou est-ce le même, mord l'une des poches de ballast. Heureusement, ce n'a pas d'incidence sur le reste de l'embarcation. L'espoir revient quelque peu pour Stephen quand il parvient, après bien des essais, à dessaler de l'eau de mer à l'aide du distillateur solaire. Il réussit aussi à pêcher quelques poissons. Il ne pense pas alors que cette activité pourrait se montrer bien plus menaçante que les requins qui continuent sans cesse de rôder autour de lui. Car le 43e jour après le naufrage, Stephen harponne une grosse dorade avec une arme qu'il a lui-même fabriquée à bord. Sa prise se débat violemment et brise la flèche, ouvrant une brèche de 10 cm dans le tissu du canot. Un des côtés du radeau se dégonfle. Le radeau ressemble désormais à un pauvre hamac retourné sur les flots. Le lendemain, le radeau est de nouveau périlleusement dégonflé. Il faut remettre de l'air et tenter encore et toujours de boucher les trous de façon hermétique. Grâce à ses efforts, Stephen parvient à diminuer la fuite. Il n'est plus obligé de regonfler le radeau au même rythme acharné. Les jours qui suivent sont malgré tout terribles. Les pieds constamment dans l'eau, les plaies à vif. Stephen explique qu'il voit son corps pourrir sous ses yeux. Le 76e jour après le naufrage, les oiseaux tournent au-dessus de son radeau comme s'ils étaient appâtés par cette odeur de mort. Il se trouve alors seulement à 5 ou 10 milles d'une île luxuriante, mais n'envisage que 2 issues possibles. Soit il s'écrase au nord contre les falaises de corail asséchées, soit il atteint la plage au sud et s'y effondre, incapable de marcher ou même de se traîner. Et c'est alors que le miracle se produit. Un bateau de pêcheurs de Marie-Galante vient à sa rencontre. Ils prennent un naufragé à bord. À l'approche de l'île, Stephen dit ressentir l'extase d'une vie nouvelle. Il aura passé au total 76 jours dans une embarcation pneumatique percée de toutes parts, à la merci des requins, avec, à l'origine, pour seule denrée, 3 litres d'eau et 1,5 kg de nourriture.

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1: Bienvenue à tous, voici l'actualité de la semaine avec RFI, avec Radio-Canada, la radio-télévision suisse, avec également ICI et la RTBF. On va d'abord se rendre cette semaine à l'Assemblée nationale en France parce que les députés ont voté l'abrogation du code noir, Nicolas Sûr.
2: Ce texte qui organisait l'esclavage dans les colonies françaises depuis le XVIIe siècle n'avait jamais été formellement abrogé alors que l'esclavage a été aboli en 1848.
1: Des contacts à différents niveaux entre le Canada et l'Europe, le Canada, Nadi Mobarak, multiplie les initiatives pour créer de nouvelles opportunités d'affaires.
3: Oui, Ottawa annonce la conclusion d'une importante entente pour exporter du gaz naturel liquéfié vers l'Allemagne et négocier avec la compagnie suédoise Saab pour construire ses avions radars au Canada.
1: En Belgique, un bus scolaire a été percuté par un train à hauteur d'un passage à niveau. Le bilan est très lourd, 4 morts, 5 blessés. Ça s'est passé en Flandre. Les feux de signalisation étaient pourtant rouges, les barrières baissées, Jacques Crémers.
4: Oui, on ignore pourquoi le conducteur s'est engagé sur les voies. Une enquête est en cours, mais cet accident montre une fois encore que les passages à niveau sont le maillon faible de la sécurité ferroviaire.
1: Patrick Bruel ne sera plus jamais programmé au Paléo Festival de Nyon en Suisse. Pierre Anchoffat, c'est l'un des plus grands festivals open air en Europe.
5: Confronté à plusieurs plaintes pour abus sexuels, le chanteur français a également été mis en cause par une masseuse bénévole du Paléo. C'était en 2019. Depuis, la direction du festival n'a plus voulu de Bruel.
1: Enfin, nous nous quitterons avec une BD et le retour annoncé du Petit Nicolas. 12 nouvelles histoires dessinées pour une sortie en octobre avec une nouvelle équipe, mais un esprit que l'on nous dit préservé. C'est un symbole très fort en France. L'Assemblée nationale a donc voté cette semaine à l'unanimité l'abrogation formelle du code noir. Il s'agit, Nicolas, de l'ensemble des textes légaux qui organisaient l'esclavage dans les colonies françaises.
2: Il s'agit d'une série d'édits royaux. Le premier, écrit par le ministre Colbert sous Louis XIV, est entré en vigueur en 1685. Le code noir n'avait jamais été formellement abrogé dans le droit français, même s'il était évidemment caduc depuis l'abolition de l'esclavage en 1848. Le texte réduisait les Africains déportés au rang de marchandises et prévoyait des punitions féroces. La ministre des Outre-mer, Naïma Moutchou, l'a rappelé devant les députés.
6: Le code noir disait qu'un être humain en fuite pouvait être mutilé, qu'il pouvait être marqué, qu'il pouvait être poursuivi comme un bien perdu. Il disait que certains hommes, certaines femmes, certains enfants pouvaient être regardés comme des meubles.
1: La ministre française des Outre-mer, donc. Alors, l'abolition du code noir avait d'abord été adoptée à l'unanimité en commission avant un vote identique, donc, Nicolas, en plénière.
2: Quasi vide au début des débats, l'hémicycle s'est peu à peu rempli. Face à ce sujet très grave, des députés ont manifesté une intense émotion, comme l'écologiste Stevie Gustave, dont le père est martiniquais.
7: Abroger le code noir est nécessaire, mais aucun vote ne pourra réparer à lui seul des siècles de vie brisées. Permettez-moi, pour finir, de faire une nuance importante. Nous ne sommes pas des descendants d'esclaves. Nous sommes les descendants d'êtres humains nés libres, puis réduits en esclavage. Je vous remercie.
2: Le texte devra maintenant être voté au Sénat, peut-être dès le mois prochain.
1: C'est une première entre le Canada et l'Europe. Ottawa annonce avoir conclu un accord pour exporter du gaz naturel liquéfié vers l'Allemagne, Nadi.
3: Tout à fait, on parle ici d'un million de tonnes de gaz par an qui seront exportées depuis le nord-ouest de la Colombie-Britannique à un acheteur allemand, l'entreprise Securing Energy for Europe, dès le début des années 2030, et ce pour une période pouvant aller jusqu'à 20 ans. Le Premier ministre Mark Carney avait évoqué une telle entente lors d'un déplacement à Berlin l'an dernier, lui qui tente de trouver des acheteurs pour les produits canadiens afin de réduire la dépendance du Canada envers les États-Unis.
1: Oui, et il n'y a pas que l'énergie, Nadi, il y a aussi la défense.
3: Exactement. Le gouvernement de Mark Carney a annoncé cette semaine qu'il entamait des négociations avec l'entreprise suédoise Saab en vue de l'achat d'avions de surveillance. La signature d'une entente signifierait des retombées importantes pour l'entreprise canadienne Bombardier Aéronautique, qui pourrait fabriquer au moins 40 appareils dans ses usines de Montréal et de Toronto. Voici le premier ministre Mark Carney.
8: Pas moins du tiers de la flotte prévue d'appareils GlobalEye sera produit au Canada au cours des 15 prochaines années.
3: Ottawa évalue toujours son engagement d'acheter 88 avions de chasse F-35 à la compagnie américaine Lockheed Martin.
1: Et puisqu'il est question des États-Unis, Nadi, le premier ministre canadien s'est rendu à New York cette semaine.
3: Oui, pour une mission économique. Mark Carney a tenu une série de rencontres avec des investisseurs, des présidents d'entreprises et des gestionnaires de portefeuille, et ce afin de promouvoir le Canada comme un lieu propice aux investissements. Il a aussi prononcé un discours devant l'Economic Club de New York, un voyage qui s'est tenu au moment où l'avenir des discussions sur l'accord de libre-échange Canada-États-Unis-Mexique demeure incertain.
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1: Le bilan est lourd en Belgique après une collision entre un bus scolaire et un train. 4 morts, 5 blessés. Ça s'est passé mardi dernier en Flandre. Le conducteur du bus s'est engagé sur les voies alors que les feux de signalisation étaient pourtant rouges et les barrières baissées. Jacques, les passages à niveau restent des endroits à risque.
4: Oui, ce n'est d'ailleurs pas pour rien qu'Infrabel, le gestionnaire de l'infrastructure ferroviaire, tente d'en réduire le nombre. Il en a déjà supprimé 400, remplacés le plus souvent par des ponts ou des tunnels. Mais il en reste encore quelques 1600 en Belgique, dont un grand nombre en Flandre, où s'est produit l'accident à Buggenhout. De quoi faire reculer les chiffres d'accidents, comme le nuance Frédéric Sacré, le porte-parole d'Infrabel.
9: On avait en effet atteint un seuil historiquement bas l'an dernier, avec 29 accidents. Il faut savoir qu'on était à une moyenne de 45 à 50 accidents il y a encore une quinzaine d'années. Cela dit, on avait annoncé ces chiffres en restant extrêmement prudent, et on le voit, on n'est pas à l'abri d'une tragédie.
1: Voilà pour cette précision du gestionnaire du réseau ferroviaire. Alors, dans le cas de cet accident, le conducteur s'est donc engagé sur les voies malgré des feux rouges et des barrières baissées. Jacques, que sait-on de l'enquête en cours ?
4: Que l'autopsie pratiquée sur le chauffeur s'est révélée négative. Alors, a-t-il été ébloui ou victime d'un malaise ou d'un incident mécanique ? Les circonstances restent floues. Malgré le freinage d'urgence, le train a percuté le bus à une vitesse de 90 km/h. Des accidents sur les passages à niveau, il y en a régulièrement. Du côté des conducteurs de train, une aide psychologique s'organise de façon solidaire à l'intérieur de l'entreprise, comme l'explique Antoine Marino.
10: On a été formé pour bien comprendre quelles sont les réactions et détecter les signes de stress. Donc c'est une formation qu'on nous donne pour bien comprendre et bien appréhender cela et avoir les mots et le comportement qui favorisent le plus le bien-être du collègue à ce moment-là pour apporter la meilleure aide, le meilleur soutien.
4: Des dispositifs d'alerte ont été mis en place par Infrabel pour prévenir les accidents autant que possible, notamment un numéro d'urgence 1711 pour signaler un véhicule ou une personne sur les voies.
1: Les suites à présent de l'affaire Patrick Bruel. Après des plaintes en France et en Belgique, une ancienne affaire est devenue publique cette semaine en Suisse, cette fois Pierran. Elle s'est produite au Paléo, le grand festival open air de l'été à Nyon.
5: Elle a été révélée par l'émission 7 à 8 sur TF1 après le concert de Patrick Bruel en 2019. Une masseuse bénévole a porté plainte. Le chanteur resté entièrement nu a demandé à être massé dans la zone pubienne. Soutenue dans la procédure judiciaire par la direction de Paléo, la bénévole a finalement accepté en 2022 un accord avec le chanteur qui a dû verser plusieurs milliers d'euros à une association d'aide aux femmes immigrées. Un accord assorti d'une clause de confidentialité. Après la révélation du cas par la chaîne française, Paléo a immédiatement communiqué qu'il ne programmerait plus jamais Patrick Bruel. Son patron, Daniel Rossella, précise que c'était exclu pour lui dès 2019.
11: La magie du spectacle, c'est pas ça. Quand il y a eu l'incident en 2019, on a évidemment été choqués. Si nous avons été discrets, c'est par respect pour la victime, pour la protection de sa personnalité. Mais pour nous, c'est clair qu'on ne programme pas des artistes qui ne sont pas dans nos valeurs. On ne fait pas la liste des artistes qu'on ne programme pas. Mais c'était une évidence qu'on n'allait plus programmer Patrick Bruel.
1: Le patron, donc, à l'instant du Paléo Festival de Nyon. Alors, la tournée de Patrick Bruel doit démarrer le 16 juin à Paris. Des dates sont prévues ailleurs en France, en Belgique, au Canada et en Suisse, Pierre.
5: Et si le chanteur s'est retiré de lui-même des spectacles des enfoirés, les organisateurs espèrent qu'il fasse de même pour sa tournée, car s'ils annulent d'eux-mêmes, cela peut leur coûter très cher, sans oublier la pression exercée par des organisations féministes en Suisse. Une pétition a déjà recueilli près de 7000 signatures. Pour Myriam Fijani du collectif Nous serons le feu, la présomption d'innocence ne justifie pas le maintien des concerts.
12: On est désolé pour les personnes qui sont tristes et déçues. On pense que la lutte contre les violences sexistes et sexuelles, elle passe aussi notamment par le fait de se rendre compte que certaines de nos idoles ont peut-être des comportements qui font qu'elles ne doivent pas être mises en lumière parce qu'elles mettent possiblement en danger des personnes sur les festivals ou les endroits où elles vont faire des concerts.
5: Pour l'heure, Patrick Bruel conteste l'ensemble des faits qui lui sont reprochés.
1: On va se quitter cette semaine avec de la BD puisque le petit Nicolas sera de retour à la rentrée 2026 à l'automne prochain. 12 nouvelles histoires sont annoncées, dessinées par Fursy Tessier et écrites par Jean-Philippe Arouvignot et Anne Goscinny, la fille de René Goscinny qui a créé le célèbre personnage avec le dessinateur Jean-Jacques Sempé. C'était dans les années 50. Une nouvelle équipe donc, Victor Vasseur, mais avec la promesse de préserver l'esprit du petit Nicolas.
13: À commencer par ses amis, Alceste, Agnan, Rufus et Clotaire, dont les dernières histoires écrites par René Goscinny remontent au milieu des années 60, rappelle Aymar Duchâtenay, directeur d'Imav Édition, qui publie Le Petit Nicolas.
14: C'est un projet qu'avait René Goscinny et Sempé. Après avoir fait 222 histoires pendant 6 ans, un jour ils décident d'arrêter. Et ils n'ont eu de cesse, quand ils se revoyaient, de dire « mais si on recommençait ?» Donc en fait, c'est l'aboutissement d'un rêve, d'un projet par les créateurs eux-mêmes.
13: Le petit Nicolas, un héros intemporel du patrimoine culturel français.
14: Sempé avait une formule. Il disait « Le petit Nicolas est indémodable parce que lorsque nous l'avons créé, il était déjà démodé. Toutes les classes du monde ressemblent à celles du petit Nicolas. C'est ça qui fait l'universalité de ce personnage. »
13: Les dernières planches sont en train d'être finalisées par le dessinateur Fursy Tessier. Fidèle au trait de Sempé, à l'esprit de son dessin, de sa poésie et de son humour, affirme l'éditeur.
14: Vous savez, le dessin de Sempé, il est presque un peu jeté. C'est à la chic. Sempé n'a jamais dessiné deux fois le petit Nicolas de la même manière en 222 histoires.
13: Des histoires vendues à plus de 15 millions d'exemplaires dans le monde et adaptées plusieurs fois au cinéma.
1: Voilà, et la sortie de ces nouvelles histoires du petit Nicolas est prévue le 8 octobre prochain. Voilà, ce sera tout pour aujourd'hui. Merci d'avoir été là pour l'accent des autres. On se retrouve bien sûr dans 8 jours avec les partenaires des médias francophones publics. Très belle fin de semaine.

0: Bah écoutez, on peut y aller si vous voulez, effectivement. Tout ça pour vous dire que en 1978, cette année-là, Sting et ses camarades de The Police nous régalaient de ce premier album Outlandos d'amour, sur lequel figurait ce qui est devenu ce grand classique que vous venez d'écouter chez nous. Can't Stand Losing You à l'instant sur votre radio ici. Enzo, est-ce qu'on a un tapis pour ouvrir la matinale? Allez, c'est parti.
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3: C'est plus agréable, un tapis pour descendre du lit tout en douceur.
0: Ça peut être agréable, Valentine. Preuve en est, effectivement. Nous sommes justement au saut du lit et déjà avec nous. Sachez que ça fait très plaisir à votre équipe du samedi de vous retrouver. Fabien à la rédaction, en chef à la technique. Nous avons Enzo, Florentin au standard ce matin et parfaitement réveillé pour l'actualité. Valentine Le Tess. Bonjour, Valentine.
3: Bonjour, François-Xavier. Bonjour à tous.
0: Et c'est une soirée bouillante qui nous attend ce samedi.
3: Entre les températures caniculaires et la ferveur des supporters pour cette grande finale de Ligue des Champions de foot, le Paris Saint-Germain face aux Gunners d'Arsenal.
0: On en parle dans un instant, voici les infos de 6 heures pour vous.
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0: Merci de nous rester fidèles et beau week-end. Ici, il est 6 heures, bienvenue. Info Valentine à la une, l'annulation de tous les concerts de Patrick Bruel jusqu'à septembre.
3: Le chanteur conteste, mais face à la pression, il cède. Visé par au moins 4 enquêtes pour viol en France, sa société de production souhaite, je cite, ne pas troubler la sérénité de ses manifestations. En l'occurrence, une douzaine de concerts dans des festivals prévus cet été, comme celui des Grandes Marées, annoncé en juillet dans la Manche, où le directeur Pierre Béton respire enfin.
4: On est soulagés. Soulagé que Patrick Bruel ait pris la meilleure des décisions. L'annulation est venue au Grand Marais. Je pense que c'était la seule possibilité technique. Hein. Je crois qu'on a eu longtemps exprimé là-dessus qu'on avait un contrat et qu'on ne pouvait pas, nous, l'annuler sans y perdre des plumes. Bah, on avait un contrat. On avait un contrat avec l'artiste. C'est-à-dire que si on annulait de notre volonté, bah, on aurait dû payer l'artiste et rembourser les gens. Donc là, c'était de la double peine pour nous. Et au vu du contexte grandissant, enfin, nous, le fait. Même quelques semaines qu'on sait qu'on sera dans la capacité de le recevoir. Hein, entre les collectifs, la société civile, les collectivités, les festivaliers, les partenaires, va tout le monde se réveiller de plus en plus. Quoi. Et on sait depuis longtemps que ça ne jouera pas. Quoi. Voilà.
3: Patrick Bruel annonce également son retrait des Enfoirés de leur prochain spectacle caritatif. Le retour en France des deux petits garçons abandonnés au bord d'une route au Portugal. Leur mère, âgée de 41 ans, est toujours en détention pour la mise en danger de ses enfants de 4 et 5 ans, comme son compagnon, ancien gendarme, accusé lui de coups et blessures aggravées sur les garçons.
0: 6h02 sur votre radio ici. On fait le point ce matin, Valentine, sur cet épisode de chaleur sans commune mesure, hein, nous dit Météo France.
3: Des records de température pour un mois de mai ont encore été dépassés hier à Méholt dans la Somme, à L'Aigle dans l'Orne ou encore à Noirmoutier en Vendée avec 32,4 degrés relevés par Météo France. Suffocant et très peu rentable pour les agriculteurs. Ces fortes chaleurs, Margot Croison, sont même synonymes de perte d'argent pour les éleveurs de volailles.
5: Quand il fait trop chaud, les poulets de Douglas mangent beaucoup moins.
6: C'est comme nous, oui. On serait plus tendance à vouloir manger des salades et des tomates, des entrecôtes avec des frites. Et eux, c'est pareil, ils boivent plus et ils consomment moins d'aliments.
5: Sauf que des poulets qui mangent moins veut dire des poulets moins gros et donc vendus moins cher à l'abattoir. Pour éviter ça, Douglas a changé l'heure de la distribution de la nourriture.
6: On fait pas le tour des bâtiments en plein après-midi. On fait les tours ou le matin très tôt ou le soir à la tombée de la nuit. Le reste de la journée, on essaie de les laisser tranquilles.
5: L'éleveur a également un brumisateur pour rafraîchir ses poules quand elles sortent dehors. Il l'a mis en place l'année dernière en juillet, mais cette année, pas le choix, il va falloir l'installer plus tôt.
6: Donc on déroule sur le côté extérieur des bâtiments un petit tuyau très fin. Je vais le mettre en route pour faire un petit brouillard d'eau devant les trappes de sortie des animaux sur l'extérieur.
5: Un système fait maison avec les moyens du bord, mais pour l'éleveur, si ces épisodes de chaleur se répètent, ça ne sera pas suffisant.
6: Peut-être qu'il va falloir y croire à ce réchauffement climatique et revoir un peu au niveau des investissements de bâtiments, prévoir peut-être des ventilations dynamiques plutôt que des ventilations naturelles, plus adaptées à ces épisodes qui reviennent de plus en plus souvent.
5: Surtout que l'année dernière, l'éleveur a déjà perdu des poulets pendant l'été, quand il a fait 40 degrés, ils étaient morts à cause de la chaleur.
3: Et quand le thermomètre s'affole, Internet aussi. Plus de 400 000 vues sur cette vidéo de la CGT Cheminot du Puy-de-Dôme postée sur le réseau social X, où des images tournées dans la cabine conducteur d'un TER montrent un thermomètre et sa température. Plus de 40 degrés à l'intérieur, une honte totale, commente le syndicat. Cet été, le feu d'artifice de la fête nationale est avancé. Soirée de fête sur le Champ de Mars, le soir du 13 juillet, annonce le maire de Paris, pour permettre à Nice, le lendemain, de commémorer les 10 ans de l'attentat du 14 juillet 2016, ses 86 morts et les centaines de blessés.
0: Historique ou légendaire, le statut du Paris Saint-Germain établi ce soir.
3: À l'issue de la deuxième finale consécutive de Ligue des Champions, jouée par les Parisiens, c'est ce soir donc contre Arsenal, à la Puskás Arena de Budapest. 20 000 supporters parisiens attendus dans la capitale hongroise. Et la plupart, Nicolas Perronnet, passent à la boutique du PSG, histoire de se souvenir de cette expérience déjà bien différente de celle de l'année dernière.
2: Elle pourrait s'appeler le Petit Paris, en plein Budapest, la boutique éphémère du PSG, d'où sort Franck, à deux pas du Danube.
7: L'émotion, elle est là, le stress, il est là. En tout cas, on va chanter clairement comme on l'a fait l'année dernière.
2: Avec cette fois l'écharpe Budapest 2026, le début d'une collection après Munich 2025 pour Victorino.
8: Bon, l'année dernière, c'était clairement un des plus beaux jours de ma vie.
2: Et son collègue Albin, deux abonnés de 30 ans dont la vie de supporter parisien est métamorphosée.
9: Ce qui est différent dans l'approche de ce match, c'est déjà qu'on est beaucoup plus sûr de nous. Parce qu'avant, on était les éternels, pas outsiders, mais presque les losers. Là, on a le sentiment d'avoir percé le plafond de verre. Presque une dynastie PSG qui est en route.
2: Julien, lui, résume en trois mots ce qui a réellement changé pour Paris.
10: On est favori.
2: Et c'est justement ce qui inquiète Martin.
11: L'histoire de Paris, c'est quand on est favori, on se casse la gueule. Et quand on est challenger, c'est là où on fait des surprises. C'est ce qui me fait peur, mais bon, j'y crois vraiment.
2: L'excès de confiance, risque principal avant une finale de Ligue des Champions, bel et bien la preuve que rien n'est plus comme avant pour le Paris Saint-Germain.
3: Une victoire pour conserver son titre de champion d'Europe en 36 ans. Seul le Real Madrid de Zinedine Zidane l'a fait. Début du match à 18h. Mais déjà un sacre ce matin, celui des Lyonnaises, championnes de France pour la 19e fois. Le 5e titre consécutif des Fenottes après leur victoire 5-0 hier soir contre le Paris FC pour clore la première ligue féminine de football.
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3: La météo, François-Xavier, vigilance orange pour risque de canicule, toujours en cours ce matin.
0: Ah oui, elle concerne 7 départements, Gironde, Charente, Charente-Maritime, les Deux-Sèvres, la Vendée, le Maine-et-Loire et Paris, avec donc cet épisode de canicule inédit pour un mois de mai bien sûr, et qui se poursuit en ce début de week-end. Des conditions lumineuses mais sèches donc en ce début de week-end. On notera également des entrées maritimes ce matin au sud-ouest. Elle occasionne un temps plutôt couvert, notamment sur le Pays Basque. Ailleurs, c'est du soleil. Et puis, en après-midi, ce sont les orages qui font leur retour, et dans la soirée également, en particulier de la région centre en remontant jusqu'aux Ardennes, mais aussi plus localement dans les Hautes-Alpes. Et du côté de vos températures, c'est toujours exceptionnellement élevé, vous l'aurez compris, pour cette fin mai, avec en matinée 24 degrés pour Angoulême et Vichy. Nous avons 25 à Lille, 26 à Perpignan, 27 degrés du côté de Langres, de Grasse et de Bonifacio, et cet après-midi, les valeurs comprises entre 27 et 33 degrés, la maximale notamment pour Tours, où vous êtes accueillis sur votre radio locale ici Touraine.
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0: Écrite initialement pour Johnny Hallyday, une chanson qui reste et restera totalement indissociable de la discographie de Daniel Balavoine. Véritable prêche pour l'humilité, je ne suis pas un héros. Une émotion que vous retrouvez dès votre réveil sur votre radio ici. Bienvenue, il est 6h07.

0: Le week-end s'ouvre en toute détente sur votre radio ici avec Daniel Balavoine en tête d'affiche. Je ne suis pas un héros.
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0: Valentine, on appelle ça le fractionné. C'est un entraînement sportif qui n'est pas uniquement réservé aux pros.
3: Oui, en fait, on alterne des efforts brefs et de récupération. Et ça permet de stimuler le corps rapidement. Attention, il faut juste trouver le bon dosage.
0: Et le mix parfait, si j'ose dire, vous est justement suggéré par notre coach sportif Nordinata. On le retrouve à 6h15, 2 minutes pour être en forme. Et puis, après le succès des dernières éditions, qui restera dans la lumière, fait son grand retour ce soir en prime time sur France 2. Rendez-vous à 21h10 avec 100 nouveaux candidats venus bien sûr de toute la France pour se tester à ce grand quiz de culture générale orchestré par Bruno Guillon avec quelques nouveautés dans la mécanique. C'est ce que nous explique l'animateur en tout cas au micro de Patrice Gascoin, vos coulisses télé. Ça se passe à 6h20 et sur votre radio ici, recevez la visite de Monsieur Eddy.
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0: Eddy Mitchell et son compte en banque, visiblement. En tout cas, vous embarquez sur la route de Memphis. Et la balade est programmée, c'est juste avant vos infos de 6h30 pour le moment. 6h13, tout de suite, à une actu de vos territoires signée de nos camarades d'ici Provence. Il nous indique, Valentine, que la chance semble avoir lieu domicile à la civette du port. C'est un tabac qui est situé à Cassis, dans les Bouches-du-Rhône.
3: Je comprends mieux pourquoi on a entendu quelques pièces tomber il y a quelques instants. Elle ne retombe pas, bizarrement.
0: Elle ne retombe pas, mais elles vont retomber. Voilà.
3: Ah,
0: vous voyez,
3: super.
0: De l'argent. Alors, en l'espace de quelques jours, il y a eu deux gains absolument colossaux qui ont été enregistrés sur place.
3: Double ration de millionnaire.
0: Ouais, c'est ça, c'est un peu l'idée, vous avez raison. Alors tout d'abord, un ticket My Million d'une valeur d'€1 million qui a été remporté par un couple résident dans le département. C'est déjà pas mal. Mais surtout, le jackpot Euro Million, tenez-vous bien, 48 millions d'euros, et qui a été décroché par un autre couple de Cassidins.
3: C'est complètement fou, ouais. Surtout quand on sait que la probabilité de gagner ce fameux jackpot à l'Euro Million, hein, c'est quand même de une chance sur 140 millions.
0: Ah ouais, non, mais c'est totalement incroyable.
3: Et toutes
0: comme
3: les
0: quoi,
3: chances sont à Cassis.
0: Ouais, c'est ça, exactement. Tout peut arriver à Cassis. Et on a en tout cas désormais en région PACA, où là, vous avez raison, Valentine, deux couples qui ne sont plus quasi riches, mais Cassis plein aux as. Voilà, de l'argent, on adore.
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0: L'album s'appelle The Romantic et c'est un Bruno Mars soul pop, voire même un petit peu funky, qui nous offre ce titre parfait pour votre réveil. Et à retrouver donc sur ce fameux 4e opus du chanteur, sur votre radio ici, I Just Might, en nouveauté à 6h15.

0: été signé ici déjà chez nous et donc chez vous par voie de conséquence. I Just Might, c'était le tout dernier Bruno Mars. Et il est 6h18. Rester en forme chaque jour, c'est possible grâce à des routines très simples qui sont partagées par notre coach. Bonjour Nordinatable.
1: Bonjour.
0: Le fractionné, on en entend beaucoup parler, mais ça peut faire un petit peu peur quand on débute. Alors Nordine, expliquez-nous comment est-ce qu'on peut se mettre au fractionné simplement.
1: Le fractionné, c'est une alternance de phases rapides et de phases de récupération. Et c'est justement ça qui le rend intéressant. Parce qu'en peu de temps, on stimule beaucoup le corps. Mais attention, on ne part pas à fond dès le début. L'idée, c'est de doser. Le fractionné, il peut se faire en marchant ou en courant. Et pour commencer, on peut débuter par 30 secondes durant lesquelles vous allez par exemple marcher. Et puis ensuite, une minute durant laquelle vous allez vous mettre à courir. Et vous alternez comme ceci. 30 secondes, on marche. Et puis ensuite, une minute durant laquelle vous courez. Allez, on s'accroche. Et vous alternez comme ceci durant 10 minutes. Et grâce à ça, vous allez solliciter le système cardiovasculaire, vous allez renforcer votre endurance et bien sûr, alterner des relances.
0: Donc ça veut dire que même en marchant, Nordine, ça fonctionne.
1: Bien sûr, le fractionné, c'est une question de rythme, pas de niveau. On l'a vu, on peut très bien alterner des moments de marche durant lesquels vous alternez une marche tranquille et une marche beaucoup plus dynamique. Tiens, ça me fait penser à une autre idée de fractionné, avec des montées de genoux, mais sur place. Et là, vous allez alterner 30 secondes durant lesquelles vous allez effectuer des montées de genoux et 30 secondes de récupération sur place. Allez, on y va. 30 secondes, dynamique, on lève les genoux. Bien sûr, avec les bras en action. Allez, on s'accroche. 3, 2, 1. On récupère 30 secondes de récupération. Et vous alternez comme ceci durant 5, 7 ou pourquoi pas 10 répétitions si vous le pouvez. Et là, on va solliciter le système cardiovasculaire et la coordination. Le fractionné, au final, c'est accessible à tous. On joue juste avec les variations d'intensité. On privilégie la qualité plutôt que la durée. Bon, ben vous savez quoi? C'est à vous de jouer. Allez, j'y retourne.
0: Et merci de nous donner l'exemple, en tout cas Nordinatable. D'autres pratiques toutes simples pour pratiquer justement un fractionné efficace sont, sachez-le, à retrouver avec Nordine sur notre site ici.fr et puis plus globalement, tout plein de conseils, forme et bien-être en écoutant nos podcasts qui sont disponibles sur l'appli Radio France. Il est 6h20, c'est la promesse de votre radio ici. Vos chansons favorites toute la journée et le week-end, nous ne dérogeons pas à la règle, bien au contraire. Voici Céline Dion à vos côtés pour votre réveil en douceur et pour que tu m'aimes encore.

0: Excellent réveil. En ce samedi matin, vous écoutez ici la visite de Céline Dion avec son intemporel pour Que tu m'aimes encore.
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0: 6h24, retrouvons tout de suite celui qui est au courant de tout ce qui se trame derrière vos programmes télé favoris. Bonjour Patrice Gascoigne.
2: Bonjour François-Xavier, bonjour à tous.
0: Pour les coulisses télé de ce samedi, vous êtes notre lumière. Patrice, vous nous parlez du divertissement de ce soir sur France 2. Il s'appelle « Qui restera dans la lumière ?».
2: Alors si vous n'avez pas encore testé ce jeu de France 2, je laisse Bruno Guillon vous mettre dans l'ambiance de ce soir.
3: Qui restera dans la lumière ? C'est le seul jeu où les candidats peuvent choisir leurs questions.
2: Après le succès des précédentes éditions, le jeu de culture générale le plus stratégique du PAF fait son retour à 21h10 sur France 2. Ils sont 100 candidats venus de toute la France à venir participer à ce quiz. Quiz où savoir répondre aux questions ne suffit pas. Encore faut-il choisir les bonnes questions. Au bout du jeu et de cette mécanique intense où les candidats sont prêts à tout pour éliminer leur adversaire, il y a 100 000 euros à gagner. Mais pour cela, il faut être la seule personne qui restera allumée. Mais dites-moi, Bruno Guillon, est-ce que pour cette nouvelle salve de Qui restera dans la lumière, diffusée le samedi soir sur France 2, est-ce qu'il y a des petites nouveautés dans la mécanique du jeu ?
3: Alors, s'il y a une nouvelle salve, ça veut dire que l'émission marche. Pour cette troisième saison, on va garder évidemment les bases, à savoir c'est le seul jeu où les candidats peuvent choisir le niveau de difficulté de leurs questions. Ensuite, la nouveauté, ça vient vraiment des candidats, de leur énergie, de leur connaissance. Le fait que ces candidats aient des tranches d'âge différentes, viennent de régions différentes, et j'aime du coup pouvoir interagir avec eux, avec ces 100 candidats. La mécanique a prouvé jusqu'à maintenant que ça marchait, donc évidemment on a gardé les fondamentaux.
2: Bruno Guillon, est-ce que vous avez une petite anecdote de tournage à nous confier ?
3: Disons que quand on anime plusieurs jeux, et notamment des jeux en quotidienne, on a la possibilité parfois de voir des visages que l'on connaît. Et oui, c'est vrai que sur cette session d'enregistrement, j'ai revu un ou deux visages que je qualifierais d'iconiques de Chacun son tour, qui est un jeu qui cartonne le matin. Et je suis sûr que les téléspectateurs de samedi soir seront heureux de revoir ces deux ou trois candidats de Chacun son tour.
2: Le décor de Qui restera dans la lumière participe beaucoup à l'ambiance de l'émission. On ressent quoi au pied du mur, Bruno Guillon ?
3: Être au pied des candidats, ça me permet d'être à ma juste place, puisque c'est la place qu'on doit avoir quand on est animateur. Ce qui est important, ça reste les candidats et les téléspectateurs.
2: Bruno Guillon à sa place ce soir sur France 2 dans Qui restera dans la lumière ? Pas moi, demain, ici, avec de nouvelles coulisses télé.
0: À demain, étincelant Patrice Gascoigne, 6h26 sur votre radio, ici dans moins de 4 minutes. C'est le retour de l'info avec vous, Valentine Lethès, l'actu française et internationale résumée en 90 secondes. Et puis, juste après, l'info du jour, c'est Marseille, à la mode britannique ce samedi.
4: Oui, pas question pour les meilleurs ennemis du Paris Saint-Germain de soutenir le club de la capitale en Ligue des champions de foot ce soir. Les Marseillais portent les couleurs des Gunners d'Arsenal.
0: For sure, évidemment, reportage dans 6 minutes auparavant. Nous avons Catherine Viguier qui s'installe en studio pour votre horoscope et la précédente, Eddie Mitchell, fin prêt pour vous conduire.

0: Avec Eddie Mitchell, à l'instant, sur la route de Memphis, balade offerte par votre radio ici, de bon matin, 6h28. Bonjour Catherine Viguier.
1: Bonjour François-Xavier.
0: L'horoscope du samedi 30 mai 2026, avec vous Catherine, une première tendance pour ce week-end?
1: Le climat devient plus respirable. Bélier, la perspective de passer un bon week-end est assurée, il y a du dépaysement dans l'air. Taureau, vous partagez des moments d'intimité avec une personne et vous comptez aussi votre argent. Gémeaux, vous revendiquez votre besoin d'indépendance, vous avez soif de liberté. Cancer, vous aurez besoin de faire le clair dans votre esprit autour de vous et chez vous. Lion, superbe journée. Elle sera un peu le bilan de votre semaine, difficile, mais au final, pleine d'espoir. Vierge, ce n'est pas dans votre nature de vous illusionner, mais il ne faut pas non plus tout voir en noir. Balance, très belle journée, avec des paroles qui portent leurs fruits et un voyage aussi. Scorpion, vous êtes moins exposé, vous n'allez pas forcément souffler, mais vous allez respirer un peu mieux. Sagittaire, une personne vous invite à vous ressourcer. Vous aurez en tout cas besoin de solitude. Verseau, voilà une journée faite pour vous. Vous allez pouvoir décompresser et vous détendre. Poisson, le week-end est là et si les autres se reposent, pas vous. Un travail vous demande de la concentration. Et pour nous tous, partons à la conquête de ce que l'on aime plus que tout.
0: Allez, on embarque avec vous, ma chère Catherine Viguier. Merci beaucoup, l'horoscope du jour, qui est à consulter signe par signe sur l'application ICI. Merci de nous confier votre début de week-end. 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Toute l'actualité en France et dans le monde. Place aux 90 secondes, c'est avec vous, Valentine Letess.
2: La fin approche pour ce premier épisode de forte chaleur de l'année. Les températures sont en baisse au nord-ouest quand leur pic est annoncé aujourd'hui à Paris et à Lille. Préparez-vous maintenant à l'arrivée des orages assez intenses, précise Météo France. Tous les concerts de Patrick Bruel sont annulés jusqu'à septembre, soit une quinzaine de dates au total pour ne pas troubler la sérénité de ces manifestations, indique la société de production du chanteur, désormais visée par au moins 4 enquêtes pour viol. Abandonné au Portugal, deux petits Français sont de retour en Alsace. Pris en charge par les services sociaux, le temps d'évaluer leur placement. Leur mère de 41 ans est toujours en détention au Portugal, deux semaines après la découverte de ces garçons de 4 et 5 ans au bord d'une route. Les Jeux sont faits et les Olympiades de 2030 se dérouleront à Lyon plutôt qu'à Nice, où le nouveau maire Éric Ciotti s'oppose à l'installation d'une patinoire provisoire dans le stade de foot niçois. Les épreuves de glace, hockey, patinage, curling et short track auront donc lieu à Lyon. Qui sera le plus fort? Le Paris Saint-Germain en quête d'une deuxième étoile ou Arsenal, champion d'Angleterre mais jamais sacré sur le toit de l'Europe? La finale de la Ligue des champions de foot à Budapest commence à 18h. Quant à Alice, ne verra pas les huitièmes de finale de Roland-Garros. Le Français a été battu hier au troisième tour par le numéro 3 mondial du tennis, Alexander Zverev. Reste deux Français, Diane Paris, Moïse Kouamé, en lice aujourd'hui pour atteindre les premiers huitièmes de finale en Grand Chelem de leur carrière.
0: 6h32, l'info du jour, ce sont les Parisiens face à leurs meilleurs ennemis.
2: À commencer par la pression, le stress de jouer cette deuxième finale consécutive de Ligue des Champions de foot ce soir face aux Anglais d'Arsenal. Viennent ensuite les critiques et les prières de leurs adversaires de toujours, Bruno Blanza. Les Marseillais, nombreux aujourd'hui, à souhaiter une défaite ce soir du Paris Saint-Germain.
3: Dans son camion à pizza, Guillaume n'arrête pas. De quoi éviter de penser à un possible deuxième sacre européen du PSG.
4: Ça y est, du moment qu'ils l'ont gagné une fois, maintenant ils peuvent la gagner deux, trois, quatre fois. Non, on s'en fout complet. De là, vouloir les voir perdre, je pense plus. Il y a plus de rivalité comme ça. Là. Ils sont dans une autre catégorie maintenant. Et nous, on est tellement à la ramasse que j'arrivais plus à supporter l'OM.
3: Même s'ils ont deux étoiles, vous ne marronnerez pas.
4: Non, du moment que nous, on arrive à gagner trois matchs d'affilée, c'est le plus important.
3: Dur pour un supporter de l'OM de reconnaître non pas la supériorité parisienne, mais cette période à collectionner les trophées.
5: Avant, je regardais les matchs pour qu'ils perdent et tout. On regarde même plus les matchs, on s'en fout.
3: Julien, fidèle du Vélodrome.
5: Pas content, oui, mais énervé, non.
3: Karim, lui, ne resterait pas indifférent à une deuxième étoile sur le maillot parisien.
6: On n'accepterait pas ça. On est tous avec Arsenal. Il faut pas qu'il passe une deuxième fois. Après, dans tous les cas, on l'a vu avant eux. Ils avaient une équipe de starlettes il y a 2-3 ans, ils n'arrivaient pas à gagner. Mais là, avec des personnes pas trop connues, mais qu'ils ont vraiment faim. Ils font la preuve que sans nom, ils peuvent faire quelque chose.
3: Il suivra quand même cette finale.
6: Obligé, du côté d'Arsenal.
3: Avec le maillot?
6: Exactement.
2: À Alors, qui gagnera cette 71e finale de Ligue des Champions? Réponse à partir de 18h depuis Budapest, en Hongrie. Et nous serons en direct sur votre radio ici pour vous faire vivre ce match avec une édition spéciale à suivre sur ici.fr à partir de 14h depuis l'enceinte du Paris Saint-Germain, le Parc des Princes.
0: Merci beaucoup Valentine. Et l'ambiance est déjà chaude, évidemment, avant de retrouver l'info de retour à 7h, bien sûr, sur votre radio ici. Reparlons de cette météo avec cette vigilance orange canicule. Toujours en cours ce matin, elle ne concerne plus 7 départements, comme en début de matinée, mais uniquement Paris. Donc Paris qui est toujours placé en vigilance orange canicule, c'est bien ça Valentine.
2: Et sa petite couronne.
0: Et la petite couronne, merci pour la précision importante. Épisode de canicule, donc inédit, vous le savez, pour ce mois de mai, qui se poursuit en ce début de week-end, des conditions lumineuses mais sèches. On notera également des entrées maritimes ce matin au sud-ouest. Elle occasionne un temps plutôt couvert, notamment sur le Pays Basque. Ailleurs, c'est du soleil et puis en après-midi, ce sont les orages qui font leur retour localement en après-midi et dans la soirée, d'ailleurs en particulier de la région centre en remontant jusqu'aux Ardennes, mais aussi plus localement dans les Hautes-Alpes. Vos valeurs toujours exceptionnellement élevées pour cette fin mai, donc avec en matinée 24 degrés à Montluçon et Périgueux, nous avons 25 à Rouen, 26 pour Tarbes, 27 du côté d'Épinal, de Toulon et d'Ajaccio. Cet après-midi, les valeurs seront comprises entre 27 et 33 degrés, la maximale notamment pour Châteauroux, où vous êtes accueillis bien sûr sur votre radio locale, ici Berry.
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0: Il s'appelle Félix, un adorable bambin âgé de 3 ans à l'époque, alors qu'il écoute tranquillement la radio avec ses parents, maman d'origine française et son papa britannique, Roger Taylor, accessoirement batteur du groupe Queen. Eh bien, le garçonnet décide d'exprimer son mécontentement quant à la qualité du programme radiophonique proposé, le qualifiant, je cite, de « radio caca ». Voilà, je précise que l'anecdote est 100% vraie.
2: C'est bien donc... à l'heure de manger ces tartines.
0: Ouais, c'est pas mal Valentine, je savais que vous alliez apprécier. C'est ainsi donc qu'aurait dû s'appeler ce standard de Queen, Radio Caca. Mais caca n'étant pas vraiment du goût de la maison de disques, ça peut se comprendre, c'est bien Radio Gaga,
2: oui.
0: Est devenu culte. Hein, c'est mieux quand même, on est d'accord, c'est quand même un peu plus poétique. Voilà, votre radio ici, toujours à la pointe des histoires les plus légères dès votre réveil, c'est important.

0: Merci d'avoir choisi votre radio ici pour un rêver de qualité. Queen, l'excellent Radio Gaga.
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0: 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Bonne chance. Ça aussi, c'est avant 7h votre musique du week-end avec Renaud.
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0: Renaud, inoubliable, laisse béton et qui fait toujours son petit effet, bien sûr. C'est sur votre radio ici. Restez bien avec nous. 6h40. Comment protéger sa voix des arnaques? Question étonnante ce matin dans Vie numérique et Vie privée. À Valentine Letesse face à la plus unique de nos données personnelles.
4: Et c'est dire à quel point notre voix est précieuse quand on liste l'ensemble des informations qu'on peut facilement déduire sur la base de quelques mots. Les émotions, l'âge, le sexe, un accent, jusqu'à l'état de santé de notre interlocuteur et sa condition physique s'il est essoufflé. Toutes ces données passent par les intonations de notre voix, une donnée spécifique puisqu'elle est reproductible. De nouvelles arnaques basées sur la reproduction de notre voix émergent, notamment grâce à l'intelligence artificielle, les hypertrucages notamment utilisés par des escrocs pour usurper l'identité d'une célébrité par exemple. Ouais. Pourtant, notre voix est protégée depuis déjà plus de 50 ans par le Code civil et par le code pénal qui punit de 45 000 euros d'amende et d'un an de prison toute captation, tout enregistrement ou transmission de paroles prononcées à titre privé.
0: Et comment protéger notre voix au quotidien, Valentine?
4: D'abord, pas de panique. Selon les experts de la CNIL, la Commission nationale de l'informatique et des libertés, les escrocs sont encore loin de pouvoir copier notre voix sur un simple allô enregistré au téléphone, comme une rumeur l'a pourtant répandue sur Internet il y a quelques semaines. Et si l'intelligence artificielle gagne en puissance, on est encore loin encore d'un tsunami. L'important, c'est de paramétrer vos objets connectés capables de capter la voix. Votre assistant vocal, votre montre connectée, votre smartphone. Dans vos réglages, les paramètres de votre appareil, préférez stocker toutes les données liées à l'enregistrement de votre voix en local, soit sur votre objet connecté et non pas sur un serveur à distance ou en cas de fuite de données, eh bien votre voix risque de se retrouver n'importe où sur Internet au risque d'en rester sans voix.
0: Ça tombe bien, effectivement. Et pour savoir comment sécuriser vos objets connectés, rendez-vous sur ici.fr, page Vie numérique, Vie privée, votre chronique de retour demain, dimanche, à 6h38 sur votre radio ici.
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0: 6h43, très beau réveil avec votre radio ici. Faisons tout de suite ensemble un bond dans l'histoire comme chaque week-end. C'est avec le meilleur de Voyage dans le temps, signé Stéphane Bern. Ce matin, au cœur de la Grande Guerre.
6: Vaillant est un soldat décoré pour son courage durant la Première Guerre mondiale. Sa particularité, c'est un pigeon. On est à la fin du mois de mai 1916, en pleine Première Guerre mondiale dans la Meuse. La bataille de Verdun fait rage. L'armée allemande veut prendre le contrôle du fort de Vaux, une position stratégique. Elle réussit à l'encercler. Les soldats français sont assiégés, les communications téléphoniques interrompues. Pour les gens présents sur place, c'est une catastrophe. Pire que pour un ado dans une maison de vacances sans Wi-Fi. Dans ce marasme, le commandant Reynal doit pourtant appeler à l'aide. Mais comment faire ? Il peut compter sur un soldat, le Vaillant. Robe grise, plumage soyeux, matricule 787. Sa responsabilité est de taille. Plusieurs pigeons sont déjà partis, mais le premier a perdu le message en route et les deux autres ont été abattus. Vaillant est notre dernière chance. Il s'envole le 4 juin avec l'ultime message de son commandant.
7: Nous tenons toujours. Nous subissons en ce moment une attaque par les gaz et les fumées asphyxiantes. Il y a urgence à nous dégager. C'est notre dernier pigeon.
6: Au bout de 17 heures de vol, Vaillant arrive à destination agonisant. L'oiseau succombe, mais il aura rempli sa mission. Il aura réussi à pigeonner les Allemands. Même si le fort de Vaux se rend 3 jours plus tard, Vaillant va recevoir la bague d'honneur et une citation à l'ordre de la nation. Plusieurs monuments commémoratifs rendent d'ailleurs hommage aux 60 000 pigeons mobilisés durant la Grande Guerre, morts pour la patrie. Ironie de l'histoire, aujourd'hui, ces fameux monuments aux morts sont très souvent souillés par les fientes de leurs descendants.
0: Et un grand merci pour cette mise en appétit, Stéphane Bern. Voyage dans le temps à retrouver de nouveau en mode best-of demain dimanche à 6h43. Et pour vos inédits, dès lundi, bien sûr, ce sera juste avant les infos de 8h sur votre radio ici. Il est 6h45, Valentine, c'est à la une de Femme Actuelle. Cette semaine, j'achète Made in France.
4: Oui, pour s'équiper ou manger français, les labels sont censés nous rassurer, nous aiguiller. Le fait est qu'ils ne se valent pas tous. Alors, comment repérer les labels les plus fiables, mais aussi payer le juste prix?
0: Élément de réponse à ces questions, Made in, Sabrina Nadjar, rédactrice en chef de Femme Actuelle, avec nous, juste derrière Marine et son cœur maladroit sur votre radio ici. Bonjour à vous et bienvenue ce samedi.

0: 6h48 et Marine, que vous croisiez ici en ce samedi matin, vous venez d'écouter Cœur maladroit.
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0: J'achète Made in France. Oui, en tout cas, c'est le sujet qui est à la une de Femmes Actuelles cette semaine. Et est-ce qu'elle va aussi acheter Made in France? On va lui poser la question. Bonjour Sabrina Nadjar.
3: Bonjour François-Xavier.
0: Sabrina, avant toute chose, comment savoir ce qui est vraiment fabriqué en France?
3: Alors, l'erreur à éviter, c'est se reposer sur ce qu'on croit savoir et négliger de s'informer à chaque achat. Par exemple, une marque qui est connue pour être française peut avoir brutalement délocalisé sa production. Ouais. Je vous donne un exemple tout bête. Mmh. Cala, pour ne citer que, produit ses faire repasser ses centrales vapeur à Pont-Évêque dans l'Isère, mais quelques modèles d'entrée de gamme sont eux importés de Chine. Donc c'est important quand même de se renseigner pour chaque produit. Ouais. Après, il y a autre chose qui est intéressant, c'est une mention qui est fabriquée en France. Mmh. Alors c'est quand même un repère assez utile, mais il est toutefois imparfait. En fait, pour l'afficher, un fabricant doit avoir effectué la dernière transformation substantielle dans le pays. Il ne faut pas se contenter d'une modification marginale ou seulement esthétique.
0: D'accord.
3: Mais ça ne veut pas dire quand même que le produit est 100% français, c'est-à-dire fabriqué en France uniquement avec des matières premières françaises.
0: Est-ce qu'un produit qui est fabriqué en France, justement Sabrina vous en parlez, ça signifie automatiquement qu'il est de meilleure qualité?
3: Alors ouais, soyons honnêtes, hein, ce n'est pas parce qu'il est fabriqué en France qu'un produit est bon. Mmh. Mais les marques françaises ont quand même toutefois vraiment intérêt à faire de la qualité un argument commercial, parce que compte tenu de toutes les charges qu'on a en France, généralement le produit est souvent un petit peu plus cher. Mmh. Ceci étant, la plupart des tests comparatifs réalisés notamment par des associations de consommateurs comme UFC Que Choisir, ouais, concluent quand même que les produits made in France sont de meilleure qualité. Par exemple, prenons un t-shirt de coton lambda. Bah, ceux qui sont fabriqués en France ou en Europe sont quand même beaucoup mieux notés que ceux qui viennent d'autres pays ou d'Asie.
0: C'est entendu. Un petit mot également pour terminer, des labels, Sabrina. Est-ce qu'il y a certains auxquels on peut se fier véritablement?
3: Oui, alors il y en a un, c'est vraiment le seul, qui est le label Origine France Garantie.
0: Okay.
3: Il faut savoir qu'il y a plus de 3000 gammes de produits fabriqués par 800 entreprises qui ont décroché cette certification, et elle est bien plus exigeante que la mention dont je vous parlais tout à l'heure, fabriquée en France. Mmh. En fait, le produit doit avoir pris toutes ses caractéristiques essentielles en France, qui veut dire pas seulement les dernières étapes de fabrication. Je vais vous donner l'exemple d'un jean de la marque 1083 qui est certifié par ce label.
0: Ouais.
3: Le tissage, la teinture et bien sûr la confection sont réalisés en France. Mais le coton vient d'ailleurs, malgré tout. Il faut savoir aussi que cette certification est intéressante parce qu'elle repose sur des contrôles systématiques par un organisme totalement indépendant comme le bureau Veritas. Donc on peut vraiment s'y fier.
0: On peut vraiment s'y fier. Merci beaucoup Sabrina Nadjar, Origine France Garantie, qui était avec nous ce matin.
3: Merci à vous.
0: Et Sabrina, rédactrice en chef de Femmes Actuelles, bien sûr. Nouveau numéro qui est disponible dès ce week-end chez votre marchand de journaux habituel. 6h51, passez un très beau début de week-end à l'écoute de votre radio. Ici, c'est Renaud qui s'annonce tout de suite. Voici Laisse Béton.
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1: Vos chansons préférées toute la journée sur votre radio ici, et vous constaterez que même le week-end, la promesse fonctionne absolument. Chez nous, Renaud, avec Les Bétons à l'instant. Il est 6h54 et nous prenons ce matin la direction de l'Occitanie. Nous sommes avec Corinne. Bonjour Corinne.
2: Bonjour Corinne.
3: Bonjour Xavier, bonjour Valentine.
1: Très heureux de vous accueillir ma chère Corinne. Où est-ce que vous êtes précisément en Occitanie?
3: Juste à côté de Perpignan. Il fait 18 degrés à cette heure-ci.
1: 18 degrés, c'est pas mal déjà pour un samedi matin à 6h54.
2: Mais j'allais dire, moi, en fait, je trouve que c'est pas beaucoup, Corinne.
3: Non, ça va.
1: Ah bon?
2: Non, mais oui, 18 degrés le matin à Perpignan.
3: Ah bien, petit déjeuner à l'extérieur au moins.
2: Vous respirez voilà. En plus, ça fait du bien.
1: C'est vrai, on n'est pas sur...
3: J'avoue.
1: Sous les grosses chaleurs et le gros cagnard. Ma chère Corinne, avec cette température ambiante, dites-nous quel est le message que vous souhaitez nous faire passer?
3: Alors, tout simplement... Peut-être que c'est pas trop original, mais vu que demain, je ne serai pas avec ma maman, entre autres, je voulais souhaiter une bonne fête à ma maman et à toutes les mamans. Même celles qui sont pas mamans, ben, ce sont des femmes, un petit peu comme la journée de la femme aussi. Donc ça peut être la journée de la femme et la journée des mamans, un petit peu tout le monde. Bah, donc souhaiter une grande et bonne fête à tout le monde, qu'on soit accompagné ou pas.
1: Voilà. C'est très sympa ça, Corinne. Bonne fête aux mamans et bonne fête aux femmes.
2: Bah oui, j'en profite moi aussi. Bonne fête, maman. Oui. Bonne fête à maman Corinne aussi, qui s'appelle Corinne, la mienne également.
3: Tout à fait.
1: Ah, votre maman s'appelle Corinne, Valentine.
3: Bah oui, mais c'est pas grave. En fait, c'est ce qu'il faut profiter, justement.
2: Exactement. Voilà. Toutes les mamans sont des Corinne ce matin.
1: Ça, c'est vrai. Et votre maman à vous, Corinne, comment est-ce qu'elle s'appelle?
3: Ah, moi, elle s'appelle Daniel.
1: Daniel. Est-ce voilà. que ce serait indélicat de vous demander l'âge de Daniel?
3: À l'âge de Daniel, elle aura 75 ans au prochain anniversaire d'ici 2 mois.
1: Waouh! Et elle est en pleine forme?
3: Elle a eu quelques petits soucis, elle est en pleine forme. Et moi, je ne peux pas aller la voir justement demain parce que j'ai été opérée et que voilà, je ne peux pas me déplacer. Donc c'est elle qui se déplacera quand même lundi.
1: Ah, d'accord.
3: Me voir lundi.
1: Vous-même, vous êtes en convalescence en ce moment, du coup, c'est ça?
3: Et oui, c'est ça. Je suis, comme on dit, à cloche-pied.
1: Bon, alors, en même
2: super
1: temps.
2: Super nouvelle.
1: Ouais, super nouvelle. Et pour aller au cinéma à cloche-pied, ça peut quand même se tenter, Corinne. Moi, je dis, il y a un truc à faire.
3: Ben oui, puisque de toute façon, j'ai un fauteuil roulant pour pouvoir me déplacer.
1: Ah, donc, bah, voilà. Écoutez, ça tombe bien, effectivement.
2: Vous allez pouvoir rester au frais, aller au cinéma, Corinne, pendant cette canicule qui s'arrête. On est bien contents. Et vous embrassez bien fort votre maman, Danielle, de notre part.
3: J'y manquerai pas. Ouais. Et je vous souhaite une bonne fête des mamans. Et puis bon, une journée quand même au papa, quoi. Même si il faut attendre un petit
1: allez.
3: Peu plus tard pour les
2: allez, c'est la fête voilà. de tout le monde.
1: Allez, package global. On est parti. Corinne, on vous envoie 4 places pour le film Anna et les enfants, avec Camille Chamou, notamment au casting. On vous embrasse évidemment bien bien fort en Occitanie près de Perpignan, Corinne qui est avec nous ce matin. Et à 6h56, il est arrivé évidemment pour sa revue de presse décalée, ça c'est sûr, mais aussi quand même pour vous mettre les points sur les i. Willy Rovelli, bonjour.
4: Bonjour tout le monde. Et on commence avec un point Patrick Bruel. Ma bite. Oh. Hier, la ville de Liège en Belgique a décidé... Pardon. Hier, la ville de Liège en Belgique a décidé de suspendre la citoyenneté d'honneur de Patrick Bruel. Liège le suspend. Bah, c'est normal, il a quand même poussé le bouchon un peu loin. Après, selon ses accusatrices, c'est pas sa citoyenneté d'honneur qu'il faudrait suspendre, c'est Patrick Bruel lui-même et par les couilles. En Thaïlande, un groupe de 22 moines bouddhistes a été arrêté avec 110 kilos de cannabis. Et oui, et pourtant, la bœuf ne fait pas le moine. Mais leur avocat va plaider non coupable. Ils auraient confondu Bédo et Bouddha. La députée écolo Sandrine Rousseau propose de renommer entrecôte cadavre de vache. Oh. Bah oui, bonne idée. Pourquoi pas aussi renommer miel par jus de fion d'abeille et renommer impôt par braquage. L'aéroport international de Palm Beach en Floride s'appellera aéroport Donald Trump dès le 9 juillet. La différence entre un avion et la cote de popularité de Trump aux USA, c'est que la cote de popularité de Trump, elle ne décolle pas. Après, je connais un président français qui a fait l'inverse. Il avait pris le nom de l'aéroport international Charles de Gaulle. En Haute-Garonne, un cobra à lunettes venimeux échappé d'on ne sait où est activement recherché dans la ville de Castelginestre. Il y a donc actuellement 2 serpents dangereux en liberté en France. Le cobra dans la banlieue de Toulouse et la teub de Patrick Bruel. Oh. Pour le faire revenir au bercail, il ne reste plus qu'à trouver un charmeur de teub. Aujourd'hui, c'est la journée mondiale de la tortue. Pardon. Ah. C'est la journée mondiale de la tortue. Voilà, j'y vais à son rythme, maintenant elle va pas comprendre. La tortue qui était d'ailleurs le surnom de Bernadette Chirac, qui a fêté cette semaine ses 93 ans. Elle qui a lancé l'opération Piège jaune, on doit être plus dans l'opération Couche jaune. Là,
1: oh non.
4: Ah bah si, il y a 3 ans, j'avais adoré le film Bernadette, moi, avec Catherine Deneuve dans le rôle de Bernadette Chirac. Ah ouais, c'était bien la preuve qu'une vieille vaut Deneuve. Enfin, la question du jour. L'aéroport de Palm Beach appellera donc aéroport Donald Trump. Est-ce qu'en hommage à la nourriture préférée du président, les avions se poseront sur un tarmac Donald's? Vous avez 2 heures. Allez, passez un bon samedi. Et à tout à l'heure midi.
1: À tout à l'heure, Willy Rovelli. 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
1: Et tout de suite, nous retrouvons bien sûr l'équipe d'Ici Matin. Ça se passe dans votre région. Bonjour à vous.
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4: Et à demain François-Xavier, à demain dès 6h ici. La joyeuse équipe d'Ici Matin est ravie de vous accueillir en ce week-end de fête des mères. Demain avec de très beaux cadeaux à gagner dans quelques minutes. Avec à la technique, Amaury ce matin à l'accueil, Fanny au 03 26 48 2000. Et puis Louison qui vous informe ce matin. Bonjour Louison.
7: Bonjour Christine, bonjour à tous.
4: Prêt pour ce matin?
7: Prêt.
4: En pleine forme, allez on y va pour les infos.
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4: Excellent réveil à l'écoute de votre radio, ici Champagne-Ardenne, il est 7h. Les infos, c'est avec vous, Louison Leroy. Et Reims remonte le temps tout ce week-end.
7: Un bond de 800 ans en arrière pour l'épopée légendaire. C'est le nouveau nom des fêtes joanniques. 800 ans, ça nous amène en 1226, année du sacre à Reims du roi Saint-Louis. C'est la star de cette édition. Les festivités commencent ce matin avec l'ouverture de villages médiévaux derrière la cathédrale et au parc Saint-Remy. Vous y croiserez sans doute des chevaliers. Et comme au Moyen-Âge, on se déplaçait à cheval et pas en voiture, eh bien c'est pareil ce week-end, des restrictions de circulation sont prévues en ville, Salomé Pineda.
8: Les festivités commencent place Museux, là où il y a Sciences Po. Dès 8h ce matin et jusqu'à ce midi, plus aucune voiture ne peut circuler dans ce périmètre, ce qui implique notamment la rue Gambetta, la rue des Moulins, mais aussi la rue du Ruisselet. Concernant le secteur de la cathédrale, il se transforme en village médiéval, pas d'engin à moteur à l'époque, alors pas d'engin à moteur non plus ce week-end, jusqu'à lundi, le quartier devient piéton, interdiction de rouler ou de se garer de la place du Cardinal Luçon jusqu'à la place des Martyrs de la Résistance, et ça inclut aussi une partie de la place du Forum. Les parkings et zones autocars autour de Saint-Symphorien sont également fermés. Cyclistes, attention, vous êtes aussi concernés. Pas possible de laisser vos vélos sur les rues derrière le Palais du Thau. Et puis un autre village médiéval prend place dans le quartier Saint-Remy. Interdiction de circuler et de stationner tout autour de la basilique et du musée. Vous pourrez seulement rouler rue du Grand Serre, mais pas vous y garer. Enfin, cet après-midi, retenez qu'à partir de 16h, ça devient très compliqué de circuler partout sur les secteur déjà cité, car il faut que la voie soit libre pour la grande parade de la voie des Sacres.
7: Les précisions de Salomé Pineda, l'accès reste possible dans certains secteurs aux riverains, aux personnes à mobilité réduite et à certains professionnels notamment. Il va encore faire chaud aujourd'hui à Reims, hein, 32 degrés attendus par Météo France, on voit ça à la fin de ce journal. Si vous êtes dans les Ardennes et que vous voulez vous rafraîchir, attention, remplir sa piscine privée est interdit par endroit dans le sud du département, tout comme arroser sa pelouse ou laver sa voiture, des mesures prise par la préfecture pour limiter l'usage de l'eau face à la sécheresse. La situation est particulièrement préoccupante selon les autorités. Le détail des restrictions avec les communes concernées sont à retrouver sur ici.fr.
4: Une boucherie à Châlons-en-Champagne fermée jusqu'à nouvel ordre.
7: Sur décision des autorités après qu'un contrôle a révélé de graves manquements aux règles d'hygiène chez Atlas Boucherie, rue Jean Jaurès. La préfecture de la Marne publie une photo peu ragoûtante des locaux mal entretenus. Le commerce a l'obligation de se mettre aux normes sanitaires avant de pouvoir rouvrir. Le numéro 2 du ministère de l'Intérieur était en visite à Reims hier. Jean-Didier Berger est venu inaugurer le commissariat de police mutualisé du quartier Europe. C'est dans ces locaux que cohabitent depuis février dernier police nationale et municipale, un dispositif inédit dans le département de la Marne, voulu pour mieux lutter contre l'insécurité, au même titre que 2 projets de loi en cours d'élaboration et défendus par le ministre délégué Jean-Didier Berger.
9: Le projet de loi Riposte, il vient créer des délits qui n'existaient pas auparavant, notamment sur le protoxyde d'azote, mais également sur les tirs de mortier, renforcement des sanctions, sur les squats de logements meublés, renforcement des sanctions. Ce projet de loi, il vient également donner un volet technologique aux forces de l'ordre. La seconde loi, c'est la loi police municipale, qui vient donner des compétences judiciaires élargies aux polices municipales qui le souhaiteront. Les policiers nationaux, et puis ensuite, grâce au projet de loi police municipale, les policiers municipaux vont pouvoir mettre des amendes forfaitaires délictuelles, certaines des sanctions immédiates qui vont pouvoir être directement appliquées. Donc ça change beaucoup l'état d'esprit de ceux qui sont susceptibles de commettre ces infractions, de savoir qu'ils peuvent être sanctionnés immédiatement et avec beaucoup plus de fermeté. Par exemple, l'amende forfaitaire délictuelle sur les stupéfiants va passer de 200 à 500 euros. Que ce soit sur les stupéfiants, sur les rodéos, sur les tirs de mortier, nous venons appliquer des solutions particulièrement efficaces.
7: Le numéro 2 du ministère de l'Intérieur en visite à Reims hier sur le thème de la sécurité. Jean-Didier Berger évoquait les rodéo urbain. La préfecture de la Marne interdit tout ce week-end les rassemblements automobiles sauvages. Décision prise après le rassemblement qui avait fait plusieurs blessés, dont trois graves, à la Neuvillette à Reims le week-end dernier.
4: La police du nucléaire rappelle à l'ordre la centrale de Chaux-A dans les Ardennes.
7: Dans son dernier rapport, l'autorité de sûreté nucléaire observe que le nombre de contaminations à des éléments radioactifs est en hausse l'an dernier chez les travailleurs mobilisés sur le chantier de démantèlement de cette partie de la centrale nucléaire inactive depuis plus de 30 ans. L'autorité référente demande à EDF de mettre en place un plan d'action pour renforcer la protection des travailleurs de la centrale nucléaire de Chaux. Le rallye des Ardennes est de retour tout ce week-end dans le Rotellois. Les moteurs vont chauffer dès ce samedi en fin d'après-midi à Assy-Romans avant le plus gros de la compétition de cette 46e édition à Novion-Porcien demain toute la journée. Les organisateurs appellent à la vigilance si vous assistez à la course au bord des routes. Enfin, la vigilance partout dans le pays. 22 000 policiers et gendarmes sont déployés en marge de la finale de la Ligue des champions de foot. Après son sacre l'an dernier, le Paris Saint-Germain pourrait rejoindre le club très fermé des équipes ayant remporté coup sur coup deux coupes européennes. Pour ça, les Parisiens doivent battre Arsenal à Budapest. Le coup d'envoi est à 18h et le match est à vivre en direct sur ici.fr et l'application ici.
4: La météo de ce samedi 30 mai, il fait déjà chaud ce matin. Louison, sur notre région de Champagne-Ardenne, le mercure affiche en ce moment 18 degrés. À Sainte-Ménéhould, à Mourmelon-le-Grand, du côté de Sedan, de Troyes, de Vouziers, déjà 19. À Reims, où va se dérouler l'épopée légendaire, comme vous le disiez. À Charleville-Mézières, ou encore à Vitry-le-François, 20 degrés déjà. Épernay à Rethel, il fait 21 en ce moment. Et le mercure va s'envoler cet après-midi. Des températures comprises entre 32 à 34 degrés. On est largement au-dessus des normales de saison. 13 degrés au-dessus des normales de saison. On se console quand même.
7: On suffoque un peu.
4: Ah oui, voilà. Avec cette petite brise qui souffle, qui va s'intensifier dans l'après-midi, amener avec elle des nuages et de potentielles averses, nous dit Météo France. Potentiellement orageuse localement, notamment dans les Ardennes, sur les coups de 20h, 21h. En tout cas, on vous prévient, on suit l'évolution des annonces de Météo France à mesure que la journée avance. Donc, on continue à bien s'hydrater, à se couvrir, et puis n'hésitez pas à ouvrir en grand le logement avant 8h, parce que c'est là que le mercure va commencer à grimper.
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4: Et on commence ce début de matinée joyeusement en sautillant grâce à Phil Collins, un réveil bien tonique avec Two Hearts. Très bon début de journée à l'écoute d'Ici Champagne-Ardenne et bon réveil.

0: Ici Champagne-Ardenne, vous avez sautillé grâce à Phil Collins, Two Hearts.
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0: Bonjour à toutes et à tous, je suis ravie de vous retrouver en ce grand week-end, tout plein de choses sur notre territoire qui se passent avec l'épopée légendaire à Reims. On y reviendra avec mon invité à 8h30 dans les trésors de Champagne-Ardenne. Grégory Duchâtel évoquera la vie de celui dont on fête aussi les 800 ans du sacre, nous disait Louison tout à l'heure dans ce nouveau chapitre des fêtes joanniques dans la Cité des Sacres. Et puis ce week-end, c'est évidemment aussi le week-end de la fête des mères. Alors vous nous dites sur la page Facebook les cadeaux que vous avez reçus qui vous ont particulièrement touché, les cadeaux que vous avez faits, que votre maman a adoré. On prépare cette fête des mères donc tous ensemble. Louison, vous avez fait des cadeaux, vous, à votre maman
3: Ah bah oui, bien sûr, quand j'étais
0: mémorable,
3: plus petit, le collier, de nouilles, non, le classique.
0: Voilà, le classique, le petit bracelet. Bon, évidemment, si vous êtes enseignant, vous nous dites, Christine, Louison, non, c'est pas du tout ce qui se passe, on fait plus du tout de collier de nouilles de nos jours, on a des idées beaucoup plus sympas. Vous nous le dites sur la page Facebook de la radio. Mais tout de suite, ici, on joue.
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0: C'est une des fiertés de la confection sur notre territoire champardonnais. L'atelier Chantel à Épernay fabrique de la lingerie depuis 1962. Et oui, sur place, dans les vignes presque, à Épernay, tradition, innovation qui s'y rencontrent. Eh bien, nous vous offrons ce matin le plaisir de pouvoir visiter ces ateliers historique à l'occasion de la fête des mères demain. Une immersion au cœur de ce savoir-faire. Si vous remportez ces invitations ce matin, vous êtes automatiquement inscrit pour le grand tirage de demain pour remporter pour votre maman, ou vous si vous êtes la maman, oui, vous pouvez vous faire le cadeau également, un ensemble lingerie maison Chantel. Alors pour remporter ces invitations à visiter les ateliers Chantel dans la capitale du Champagne et peut-être ensuite par tirage donc un ensemble lingerie Chantel, dites-moi qui chante cette ode aux mamans.
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0: Oh, je sais pas vous, moi, il m'arrache le cœur à chaque fois. Est-ce que c'est Luis Mariano, Tino Rossi ou bien Florent Pagny qui chante? On l'écoute encore.

0: Mariano, Tino Rossi ou Florent Pagny, vous nous le dites au 03 26 48 2000. Après la gourmandise sonore, la gourmandise lexicale, pourquoi on dit poire bélénène ce matin?
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0: 7h14, un mot, une expression. Le week-end à 7h06, Jérôme Prodhomme nous explique les curiosités de la langue française. Et ce week-end, à nouveau, vous restez gourmand, Jérôme.
8: Décidément, quel gourmand vous êtes, hein.
9: Oh, bah oui, bah, c'est mon droit, hein. Et puis ça, j'adore, hein.
8: Alors, c'est poire et chocolat, ça.
9: Mais exactement. Ouais. Une poire belle-maman.
8: Belle-maman? Non, on dit une poire belle-Hélène.
9: Bah voilà, bah, comme belle-maman.
8: D'accord. Bon, bah, écoutez, on va faire pourquoi on dit une poire belle Hélène. Il existe énormément de variétés comme la poire bon chrétien, la poire beurrée, la poire mouille-bouche ou encore...
9: La poire belle Hélène.
8: Alors non. Non, le dessert, lui, on le doit à un tube. En 1864, tout le monde adore la belle Hélène, un opéra bouffe.
9: Ah, bouffe en même temps, tu m'étonnes, quoi.
8: Bah, maintenant que vous me dites, c'est pas bête. Enfin, tout ça pour vous dire que c'est un opéra de Jacques Offenbach. Et tout le monde le connaît à son époque. On fredonne notamment l'air des rois.
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8: Et le marketing fait déjà des ravages. Dans les restaurants parisiens, on propose du filet de sole belle Hélène, du ragoût belle Hélène, et pas de poire dedans, encore moins de chocolat. De son côté, le célèbre chef Jules Escoffier invente la poire belle Hélène, une poire nappée de chocolat et d'un peu de chantilly pour profiter, lui aussi, de la mode. Son idée est d'ailleurs le seul et unique plat belle Hélène qui est parvenu jusqu'à nous. Voilà pourquoi on dit une poire belle Hélène, alors qu'on ne sait plus vraiment pourquoi. Encore que vous, maintenant, vous savez.
0: Merci Jérôme Prodhomme, vous nous avez donné faim avec toutes ces histoires de poire belle Hélène. Merci beaucoup. Allez, tout de suite, une grosse surprise.
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0: On l'attendait depuis si longtemps, son retour, Mylène Farmer avec son tout nouveau titre. C'est à qui le tour pour vous accompagner en musique ce matin ?

0: Mylène Farmer avec son dernier titre, juste pour vous. C'est à qui le tour? Ici, on aime lire, consulter, s'informer avec l'hebdo du vendredi. Simon Gziazeniki, bonjour.
1: Bonjour Christine.
0: Vous êtes journaliste à l'hebdo du vendredi et cette semaine, vous nous parlez de l'événement de l'année à Reims qui draine chaque année des dizaines de milliers de personnes dans les rues.
1: Et oui, durant tout le week-end, les abords de la cathédrale Notre-Dame et de la basilique Saint-Remi nous replongent dans l'ambiance du Moyen-Âge à l'occasion de l'épopée légendaire. Alors, oui. Ce nom ne vous dit peut-être rien, mais il s'agit en fait des fêtes joanniques que la ville de Reims a choisi de renommer l'an passé.
0: Alors, qu'est-ce qui change ?
1: Pas grand-chose en vérité. L'événement a gardé ce qui faisait son succès, avec des échoppes, des tavernes, des ateliers, des animations, et bien évidemment Jeanne d'Arc. Hein. Mais la pucelle d'Orléans est désormais associée à un autre personnage historique. Cette année, c'est Louis IX, Saint-Louis, dont on fête cette année les 800 ans du sacre, qui a eu lieu évidemment à Reims, comme tout le monde le sait. Donc, j'ai interrogé l'historien Patrick Demouy, grand spécialiste des sacres, qui nous explique pourquoi cette figure de Saint-Louis est si particulière. On apprend notamment qu'il lavait les pieds des pauvres. Oui. Et d'autres anecdotes sont à lire dans l'hebdo du vendredi.
0: Un tout autre sujet aussi, hein, cette semaine dans l'hebdo du vendredi, avec l'ouverture à Cernay-les-Reims du plus grand parc de batteries de France.
1: Oui, vous avez peut-être pu observer ce chantier le long de l'autoroute A34, hein, en bordure de ce village de l'Est de Reims. Il compte 140 conteneurs de stockage d'énergie. Ce sont des grandes armoires blanches de 9 mètres de long. Et c'est le plus grand équipement du genre, hein, avec une puissance installée de 240 mégawatts. Il détrône largement celui de Nantes et ses 100 mégawatts, qui était jusqu'ici le plus important système de stockage d'énergie par batterie de France.
0: Alors comment ça marche justement, Simon, un système de stockage d'énergie par batterie?
1: Alors on va faire simple, hein, je ne suis pas spécialiste, mais il transforme l'énergie électrique produite par les centrales solaires ou les éoliennes en énergie chimique afin de stocker cette énergie et de la réinjecter ultérieurement dans le réseau. On le sait, le problème des énergies renouvelables, c'est leur intermittence. Ce système permet donc d'emmagasiner l'énergie et de la restituer au moment voulu. Donc ce projet illustre le contexte d'accélération du stockage énergétique en France, puisqu'on compte actuellement 1500 mégawatts de puissance installée et selon les prévisions, on pourrait passer à 20 000 mégawatts en 2030. On pourrait donc reparler d'autres projets dans les mois à venir.
0: L'épopée légendaire à Reims, le plus grand parc de batteries à Cernay-les-Reims, entre autres sujets de lecture dans l'hebdo du vendredi de cette semaine. Simon Gziazeniki, merci beaucoup.
1: Merci Christine, à bientôt.
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0: Et pour vous accompagner ce matin, Johnny Hallyday, Je te promets.
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0: La douceur de Je te promets, Johnny Hallyday, à l'écoute de votre radio ici Champagne-Ardenne.
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0: Et on joue en compagnie de Jeanne ce matin qui nous appelle de Rethel. Bonjour Jeanne.
3: Oui, bonjour.
0: Jeanne, tout plein de talent chez vous. Jeanne, vous tricotez pour les bébés prématurés, Jeanne?
3: Oui, je tricote, je crochette, je fais des petits carrés qu'on rassemble pour, quand c'est de la laine avec des belles couleurs, c'est pour faire des couvertures pour les enfants. Et puis, autrement, la laine qui n'a pas des belles couleurs, c'est pour la Lisa.
0: Et donc, vous allez évidemment vous régaler de pouvoir visiter l'atelier Chantelle et Pernet. Ça va forcément vous intéresser beaucoup. C'est pour ça que vous nous appelez.
3: Ça m'a pris comme ça. C'est la première fois que je fais un jeu.
0: Excellent. On est ravis de vous accueillir, Jeanne. Alors, Jeanne, pour remporter ces invitations, il faut bien sûr me dire qui chante.
3: Luis Mariano.
0: C'était une excellente réponse. Vous nous la chantez un petit peu, Jeanne, la chanson? On y va ensemble? Maman, tu es la plus belle du monde, Jeanne. Ah oui. C'est vous.
3: Maman, tu es la plus belle du monde.
0: Oh, magnifique, j'ai des petits frissons. Jeanne, on est ravis de vous offrir ces invitations. Et puis, restez bien à l'écoute, parce que c'est peut-être vous qui allez gagner l'ensemble lingerie Maison Chantelle demain. Le tirage, c'est à 8h20. On vous embrasse bien, bien fort et belle journée avec votre radio ici.
3: Mais à vous et une bonne fête des mères à toutes les mamans du monde.
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0: Avec tout de suite See You Tonight, In Excess, à l'écoute de votre radio ici Champagne-Ardenne. Vous qui venez de fermer les volets et de fermer les fenêtres, bah oui, alors il commence à faire doucement chaud.

0: Ici Champagne Ardenne, In Excess, Need You Tonight. Il est presque 7h30, un nouveau point sur l'actualité dans quelques secondes. Et dans l'info d'ici, Louison, dans quelques minutes, on est en exercice avec les sapeurs-pompiers de la Marne.
1: Oui, ils viennent de suivre une formation pour faire face aux feux de forêt. Le risque est réel chez nous.
0: Toute l'actualité en France et dans le monde, c'est tout de suite le 90 secondes, présenté par Valentine Lettès.
2: Plus de concerts jusqu'à septembre pour Patrick Bruel. Le chanteur annule une quinzaine de dates de sa tournée pour ne pas troubler la sérénité de ses manifestations, précise sa société de production. Au moins 4 enquêtes pour viol sont ouvertes en France contre l'artiste. 22 000 policiers et gendarmes mobilisés dans toute la France ce samedi pour la finale de Ligue des Champions de foot ce soir entre Arsenal et le Paris Saint-Germain. Dispositif de sécurité exceptionnel pour éviter les scènes de pillage et d'incendie vues l'année dernière. Le plus chaud, c'est pour Paris et sa petite couronne aujourd'hui. Les derniers départements en vigilance orange canicule ce matin sont ceux des Hauts-de-Seine, de Seine-Saint-Denis, du Val-de-Marne et de Paris, où les températures atteindront jusqu'à 35 degrés selon Météo France. Pas de feux d'artifice autour de la Tour Eiffel le soir du 14 juillet cette année. Le traditionnel bouquet final de la fête nationale est avancé au 13 pour permettre à Nice de commémorer le lendemain les 10 ans de l'attentat sur la promenade des Anglais. Une certitude à Roland-Garros pour le gagnant de cette année, ce sera une première. Tous les anciens vainqueurs du tournoi de tennis sont éliminés après la sortie hier de Novak Djokovic au troisième tour. Seul rescapé des 5 meilleurs joueurs au monde, Alexander Zverev. Et le maintien de Nice en Ligue 1 de football. Les Aiglons ont sauvé leur place dans l'élite hier grâce à leur victoire 4-1 face à Saint-Etienne pour ce deuxième match de barrage. 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
0: Merci Valentine. Dans l'info d'ici en Champagne-Ardenne, Louison Leroy, les pompiers de la Marne se forment à lutter contre les feux de forêt.
1: Ils viennent de terminer une formation devenue essentielle à l'heure du réchauffement climatique. Ces feux de forêt ne sont plus limités à l'extrême sud de la France. Ils gagnent du terrain plus au nord d'année en année. Salomé Pineda a observé comment les sapeurs-pompiers de la Marne s'y préparaient en forêt au nord de Reims, près de Cormicy.
3: Repli d'urgence.
4: Mise en situation, la forêt de Villers-Franqueux brûle. Sur ce terrain sinueux et boisé, le mot d'ordre, restez organisés. Johan Merlin se faufile entre les arbres. Il fait partie des 12 pompiers à suivre cette formation.
5: On nous a demandé de progresser de 120 mètres dans les bois. On a notre chef d'agré qui est parti avec la lance.
4: Sur son dos, une clé de portage, gros sac dans lequel il transporte des tuyaux et un réservoir.
5: Donc là, on a eu un ordre de repli d'urgence. En gros, ça veut dire que le feu il devient trop violent et on n'arrivera pas à le maîtriser. Il faut imaginer qu'il y a de la fumée et du coup, on retourne au plus vite au camion afin de se mettre en sécurité.
4: Ça, c'est ce qu'on appelle une formation de niveau 1 et 2. Des réflexes basiques mais indispensables pour être prêt à venir en renfort dans le sud, mais aussi pour faire face à la sécheresse qui gagne du terrain dans la Marne.
5: Bah oui, il n'y a pas si longtemps, il y a eu un feu de forêt à Suippes. Donc on a été projeté pour limiter ce feu. Et également, dans notre région, on a les feux de champ. Donc avec les mêmes engins et les mêmes techniques qu'on peut avoir en feu de forêt dans le sud.
4: Les soldats du feu divisés en trois groupes retrouvent leurs coéquipiers au casque jaune. C'est le conducteur resté au camion.
6: L'important, il faut l'imaginer, c'est la communication en fait.
4: Le référent feu de forêt de la Marne, Adrien Lebeg, fait le point sur l'équipe.
6: Donc les conducteurs, ils restent toujours aux engins. C'est bien eux qui alimentent la lance, on va dire, qui est un peu plus loin. Donc en fin de compte, dans un camion feu de forêt, on retrouve un conducteur qui est formé à la conduite hors chemin et un chef d'agré qui est formé au feu de forêt niveau 2 et deux équipiers qui sont formés au feu de forêt niveau 1.
4: Présentation aussi du matériel déployé.
6: Un véhicule tout terrain de commandement, donc un 4x4 entre guillemets pour le langage commun, et 4 camions citernes feu de forêt, 4000 litres. Donc comme les deux que nous avons en face de nous.
4: Et parmi les réflexes à se remémorer, il faut aussi s'exercer à la manœuvre de demi-tour pour se rapatrier au plus vite.
7: En arrière en colonne. Derrière
5: le conducteur il regarde juste son chef qui est devant.
4: Qui sort. Parce que pas de rétro.
5: C'est ça. Il fait une entière confiance à son chef d'agré.
4: Et dehors, face à cet exercice, il y a Dorian Madrol qui suit tout avec grande attention. Il est technicien forestier au Centre National de la Propriété Forestière sur l'ouest de la Marne.
8: Pour voir comment se déroule l'exercice et voir eux comment ils manœuvrent lors des feux de forêt. Et parce que nous, depuis maintenant juillet 2023, on doit leur amener des informations si on les a et s'ils en ont besoin. Et l'objectif est de nous de les soutenir via les documents de gestion durable qu'on a auprès des propriétaires. Donc c'est important qu'on sache comment est-ce qu'ils procèdent pour qu'on puisse les aider au mieux.
4: Il imagine aussi pouvoir inciter les propriétaires forestiers du département à aménager des routes accessibles aux pompiers, bien qu'à ce jour, ce ne soit pas obligatoire dans la Marne.
1: Reportage de Salomé Pineda pour Ici Champagne-Ardennes.
0: Et dans le prochain journal à 8h, Louison.
1: Trois mois après sa création, que pensent les habitants du quartier Europe à Reims du commissariat mixte où cohabitent policiers municipaux et nationaux? Le ministre délégué au ministère de l'Intérieur est venu l'inaugurer hier. Et puis, oyez, oyez, damoiseaux, damoiselles, c'est le retour des fêtes joanniques à Reims ce week-end sous leur nouveau nom, l'épopée légendaire. On vous donne le programme des festivités.
0: À la météo ce samedi 30 mai, eh bien, il fait déjà bien chaud. Hein. Nelly, sur la page Facebook de la radio, nous annonce 17 degrés. Nelly, je crois que vous êtes à Saint-Quentin. Marie, du côté de Jalon, 18 degrés déjà. Pascal, elle, a relevé à Reims 20 degrés. Alors, ciel nuageux, voilé, on va dire, hein, mais ne vous y me prenez pas. Il va faire bien chaud aujourd'hui. Le mercure affiche donc entre 19 et 21 degrés en ce moment. À Rethel, il fait 21 degrés. À Vitry-le-François, 20 degrés. À Reims également, donc. Cet après-midi, il s'envole littéralement. Il y atteindra jusqu'à 34 degrés. On est très, très largement au-dessus des normales de saison. Il fait chaud donc. On se couvre la peau. On fait attention avec des longs t-shirts, hein, par exemple, oui, ou des vêtements amples en lin, en coton, avec de la crème solaire, bien sûr. Des chapeaux. On fait tout ce qu'on peut pour rester au frais, bien s'hydrater tout au long de la journée avant d'avoir soif, on ne le répétera jamais assez. Plus particulièrement pour les personnes vulnérables, peut-être les seniors, pour les petits-enfants également. Prenez bien soin de vous encore, juste avant la baisse de chaleur. Ce sera en fin de journée, avec l'arrivée d'un ciel un petit peu plus chargé et de potentielles averses qui deviendront orageuses partiellement ici et là, ponctuellement en tout cas sur la Marne et sur les Ardennes, aux alentours de 19-20 heures notamment.
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0: Avec une ambiance années 80 pour bien commencer la journée. C'est Jeanne Masse qui vous accompagne et sauvez-moi à l'écoute d'Ici Champagne-Ardenne. Très bon réveil.

0: week-end avec Jeanne Masse et Sauvez-moi.
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0: Bonjour à toutes et à tous. Bon réveil à l'écoute de votre radio. Ici Champagne-Ardenne, ici matin, donc jusqu'à 9h, où on a encore un petit peu de fraîcheur. La fraîcheur que vous allez retrouver à l'eau, peut-être aujourd'hui, à l'occasion de Mouveau d'air. Tout plein d'activités gratuites pour lancer les festivités, donc, de cette réjouissance qu'on a, ce lac du Der qui nous apporte fraîcheur et puis amusement. Vous pouvez vous initier au tir à l'arc, faire des baptêmes de plongée, des baptêmes à la voile. Vous pouvez aussi vous rafraîchir du côté de Reims à la piscine olympique, là, à l'UCPA de Reims, avec ce nageathlon cet après-midi. À chaque fois que vous venez nager, une association Nat Andy artistique qui promeut la natation synchronisée dans le milieu où on est en situation de handicap, vous propose un nageathlon pour pouvoir récolter des fonds. Vous avez rien à faire, qu'à nager, vous donnez votre distance et hop, ça accumule des points pour récolter des fonds grâce aux mécènes pour cette association. Ça se passe toute cette journée, tout ce samedi, du côté de l'UCPA de Reims. Bon ben voilà, on est tout bien au frais avec l'eau maintenant. L'auberge espagnole, ça c'est plus chaud. Est-ce que vous avez le concept, vous? C'est né du film de Cédric Clapiche. Eh bien, on va rentrer dans une auberge rémoise, un peu dans le même style. Zoé partage avec nous ses petits bonheurs tout de suite.
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3: Bonjour, c'est Zoé de Reims et je suis dans les petits bonheurs ici Champagne-Ardenne. Alors, je sais que je suis de Reims parce que j'habite juste en face de la basilique Sainte-Clotilde, qui est magnifique. Et tous les dimanches, dans ma rue, il y a le marché du Louvois. Mon petit bonheur du quotidien, c'est de rentrer le soir et en fait j'ai 7 colocs à la maison.
4: Ça fait beaucoup là, non?
3: Et donc de passer un moment avec eux, souvent on fait une petite belote le soir ou des petits jeux et c'est très sympa. C'est un peu l'auberge espagnole, ouais.
5: Il est où le bonheur? Il est où?
3: Il est où le bonheur? Bah, il est dans les moments qu'on passe avec nos proches, je trouve, les amis, la famille, aussi dans la nature. J'aime bien me balader et voir des beaux paysages en montagne de Reims. Le sentier des Mares de Riz et la montagne, très, très sympa. Mon dessin animé préféré quand j'étais enfant, c'était Spirit. Donc c'est l'histoire d'un cheval qui est libre et qui se fait du coup emprisonné par les humains. Il y a des chansons incroyables et on peut du coup faire un karaoké à chaque fois qu'on regarde le dessin animé, c'est trop bien.

Si j'avais un pouvoir magique, ce serait de voler et d'avoir une vision vraiment en hauteur de tous les paysages, même avoir la sensation de voler aussi. J'en rêve depuis que je suis petite, mais malheureusement, c'est pas trop possible. Musique pour faire la fête. J'ai passé un an au Québec et une de mes chansons préférées depuis, c'est La Marine Marchande. Le refrain, ça fait « À boire, à boire, à boire, j'ai la gorge en feu, à boire, à boire, à boire pour les couples malheureux ». Et il y a un petit accent québécois et c'est super chouette.

0: une expression favorite, c'est pas le couteau le plus aiguisé du tiroir. Souvent, je le dis quand il y a quelqu'un qui fait une petite bourde ou quelque chose comme ça. Je trouve ça marrant. C'était Zoé, c'était très sympathique d'être avec vous aujourd'hui et je vous souhaite une bonne journée à tous les auditeurs d'ici Champagne-Ardenne.
1: Mais on va venir s'installer dans votre colloque, ma chère Zoé. C'est pas le couteau le plus aiguisé. Excellent, j'adore l'expression. Merci beaucoup pour votre bonne humeur. On va parler d'un autre sujet bonne humeur. C'est l'humour en tube qui arrive. On va parler pub. Bah oui, elle est partout la pub.
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1: En compagnie de Sia et Guy Mélave pour vous accompagner ce matin au réveil.

0: Give me love, donnez-moi de l'amour. Sia à l'écoute de votre radio, ici Champagne-Ardenne. Bah oui, c'est là que vous en recevez tout plein tous les matins.
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0: Avant de rigoler de la pub, comme je vous le promettais, on monte en voiture avec Benjamin Cuc ce matin, aujourd'hui. Benjamin, longtemps, la petite voiture électrique rimait avec petite autonomie. Mais ça évolue en bien. Certaines citadines permettent désormais de faire de vrais trajets.
2: Oui, et c'est une vraie révolution. Avec sa batterie de 20 kW, la première Renault Zoé ne dépassait pas les 150 km. Il y a 5 ans, les petites électriques étaient encore réservées à la ville avec 150 ou 200 km d'autonomie théorique. En fait, beaucoup moins en réalité. Aujourd'hui, certaines petites voitures électriques dépassent largement les 300 km d'autonomie réelle, tout en restant compactes et relativement abordables. On voit arriver une nouvelle génération de modèles, plus légers, plus efficients, mieux conçus en aérodynamique, avec des batteries mieux gérées par l'électronique. Résultat, des voitures urbaines capables désormais d'aller travailler tous les jours, de faire un week-end et même de partir en vacances sur plusieurs centaines de kilomètres.
0: Alors aujourd'hui, Benjamin, les petites électriques commencent vraiment à devenir donc de vraies voitures polyvalentes.
2: Exactement, je l'affirme, on peut partir loin et sur autoroute avec une petite électrique. Avant d'acheter, il faut toujours regarder l'autonomie réelle, la consommation électrique et la vitesse de recharge. Les voitures de catégorie B, la plus vendue, qui proposent souvent des autonomies de plus de 400 km, sont de plus en plus nombreuses. Il y a les très sexy Mini Cooper et Renault 5, mais elles sont toujours très chères. Plus accessibles, vous avez la MG4 EV Urban à 22 500 euros. Mais la Palme d'Or revient à la Skoda Epic et ses 441 km en moyenne, c'est précis, hein, pour 28 620 euros. Hors aides éventuelles du gouvernement.
0: Alors Benjamin, en quoi la vitesse de recharge est-elle si importante ?
2: En réalité, c'est le point essentiel. Une bonne autonomie de 300 km comme la Renault 5 de base, mais sans charge rapide, c'est totalement inutile. Il faut 4 heures sur une borne lente pour la recharger. La recharge rapide, également appelée recharge d'essai, est indispensable sur autoroute. Idéalement, pour une voiture avec une batterie de 50 kW, il faut 100 kW de capacité en charge rapide. Ainsi, vous pourrez parcourir Nantes-Paris ou Lyon-Marseille avec une seule courte pause. En résumé, grâce au progrès des batteries et de leur efficience, les petites électriques offrent désormais une vraie polyvalence, avec une autonomie devenue très confortable. Bonne route.
0: Merci beaucoup Benjamin Cuc, on retrouve tous vos conseils pour rouler malin sur l'appli ICI, ICI ou sur ICI.fr.
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0: Ici Champagne-Ardenne avec Florent Pagny pour vous accompagner ce matin, les murs porteurs. Vous êtes peut-être en train de faire votre petit planning pour aujourd'hui. Allez, on met la crème solaire et le chapeau.
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0: Ici sur Panier Ardennes avec Florent Pagny et les murs porteurs. Nous sommes le samedi 30 mai, 150e jour de cette année 2026. Nous gagnons quelques minutes de jour. Le soleil s'est levé à 5h46. Pour les plus lève-tôt, va se coucher à 21h39. On souhaite une joyeuse fête au Ferdinand. C'est le 30 mai 1431 qu'on présume que Jeanne d'Arc meurt sur le bûcher à Rouen. Jeanne d'Arc qu'on fête aujourd'hui dans la Cité des Sacres à l'occasion de la Grande Parade, notamment ce soir à 21h au départ de la basilique Saint-Remi. Jeanne sera sur son cheval. Elle s'appelle cette année Jeanne Hérétique Barbe.
1: Je sens que je commence à être un petit peu excitée par l'événement, un peu de tension évidemment pour pas faire de faux pas, mais c'est surtout de l'excitation et hâte d'être à cet événement.
0: Et vous réécoutez toute l'interview de Jeanne hein, sur ici.fr, rubrique c'est ici que ça se passe. Sébastien Giton la recevait cette semaine en ce samedi 30 mai. On vous souhaite un joyeux anniversaire si c'est le vôtre, celui de la Matatéti. Je lui fais un gros bisou.
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0: 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Comment lutter contre notre asservissement à la publicité? Vaste question posée aujourd'hui par Fred Ballard dans l'humour en tube. Et pour cause, la pub, c'est rigolo quand on y pense.
8: Moi j'avais l'ancien Omout, il avait plus blanc. Et il avait bien déjà. Hein. Et maintenant il y a un nouvel Omout qui l'avait encore plus blanc. Moi j'ose plus changer de lessive, j'ai peur que ça devienne transparent après.
9: Et on comprend la ménagère Coluche, hein, parce que c'est vrai qu'à force d'aller toujours plus loin dans les superlatifs et les super enzymes gloutons, il y a de quoi se poser des questions.
8: Parce que moins blanc, je sais ce que c'est comme couleur. C'est blanc. Moins blanc que blanc, je me doute. Ça doit être gris clair. Mais plus blanc que blanc, qu'est-ce que c'est comme couleur? C'est nouveau, ça vient de sortir.
9: Ah bah oui, on n'arrête pas le progrès. Au siècle dernier, les lessives étaient au cœur du programme publicitaire et les pubs étaient décapantes. Mais on commençait aussi à nous préparer aux fameux 5 fruits et légumes par jour.
10: Allez au bureau très tôt, décidez qu'il fait beau. C'est très jus de raisin.
11: Alors, la première chose qui frappe dans cette publicité, c'est bien sûr l'utilisation de jus de raisin comme adjectif. Je suis sûr que comme des cons, vous pensiez que aller au bureau très tôt, c'est, je sais pas, c'était dynamique, ambitieux. C'est jus de raisin, ok?
9: Ben oui, ok, mais du coup, se bidonner avec nos potes le week-end, ça aussi c'est très jus de raisin. Un jus de raisin légèrement rosé, que nous consommerons bien sûr avec modération, mais avec des rires à foison. Ah oui, faut que ça rime.
0: Merci beaucoup Fred Ballard. Les rires, vous allez les avoir quand vous allez déguster les chocolats que je vous fais gagner d'ici une dizaine de minutes à l'occasion de la fête des mères, des rires de plaisir.
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0: Il est 8h tout pile à l'écoute de votre radio, ici Champagne-Ardenne. Bon réveil. C'est avec vous, Louison Leroy, et un ministre en visite à Reims hier sur le thème de la sécurité.
13: Jean-Didier Berger, le numéro 2 du ministère de l'Intérieur, est venu inaugurer le commissariat mutualisé du quartier Europe. C'est dans ces locaux que cohabitent depuis 3 mois maintenant des policiers municipaux et des policiers nationaux. Un dispositif inédit dans le département de la Marne, voulu pour mieux lutter contre l'insécurité et approuvé en tout cas dans le quartier par les habitants et les commerçants que vous avez rencontrés, Sophie Allemand.
14: Ah oui, ça c'est positif. positif.
15: Françoise co-gère le bureau de tabac depuis 16 ans, place Jean Jaurès, au cœur du quartier Europe.
16: C'est ce qu'il faut pour la sécurité.
15: Elle trouve ce commissariat mieux qu'avant.
16: Il y en avait un tout petit, où ce qui était quasiment fermé tout le temps. Quand on voulait porter plainte, il fallait aller à la grande maison là-bas.
15: Dominique habite ici depuis 13 ans. Pour elle, les policiers font partie du quartier.
17: Je les croise régulièrement, je leur dis bonjour, voilà, ils sont là pour faire leur métier. Je trouve que c'est pas mal d'avoir un commissariat mixte, sauf que ils servent la journée, mais ils serviraient plus la nuit. Les fouteurs de troubles, la journée rechargent les batteries et ils vivent la nuit. Si on veut vraiment sécuriser un quartier, peut-être de mettre en place deux équipes, c'est-à-dire une équipe de journée et une équipe de nuit pour faire une alternative avec le centre-ville.
15: Comme il l'avait promis lors de sa campagne, le maire Arnaud Robinet compte ouvrir d'autres bureaux de police à Reims.
18: En tout cas, je les souhaiterais, notamment dans le quartier Châtillon, le quartier Croix-Rouge, Orgeval, sur Wilson. Et parmi ces 4 ou 5 bureaux, si on pouvait avoir un ou deux bureaux mutualisés, comme ici à Europe, ce serait en tout cas une étape supplémentaire.
15: L'élu confirme aussi vouloir doubler le nombre de caméras de vidéosurveillance de 400 à 800. Une initiative approuvée par Cali, qui vit dans le quartier voisin.
19: Parce que quand vous vous faites casser un rétroviseur et que vous déposez plainte, mais que comme il n'y a pas de caméra, l'assurance, c'est pour votre pomme en fait. Une caméra, ça m'aurait peut-être pas coûté 300 euros de ma poche.
15: Pour le gérant du bar de l'Europe, les caméras ont un côté dissuasif, rassurant pour les habitants.
13: Sophie Allemand et les annonces du maire de Reims en matière de sécurité sont à retrouver sur ici.fr et l'application ici. Les autorités interdisent les rassemblements automobiles sauvages tout ce week-end dans la Marne. Le préfet a pris un arrêté pour éviter un drame comme le week-end dernier à la Neuvillette à Reims. Un rodéo de ce type a fait plusieurs blessés le week-end dernier, dont 3 graves.
0: Ici matin, week-end, 8h02, une boucherie à Châlons-en-Champagne fermée jusqu'à nouvel ordre.
13: Sur décision des autorités, après qu'un contrôle a révélé de graves manquements aux règles d'hygiène chez Atlas Boucherie, rue Jean Jaurès. Le commerce a l'obligation de se mettre aux normes sanitaires avant de pouvoir rouvrir. La centrale de Chaux A dans les Ardennes est rappelée à l'ordre. Dans son dernier rapport, l'autorité de sûreté nucléaire observe que le nombre de contaminations à des éléments radioactifs est en hausse l'an dernier chez les travailleurs mobilisés sur le chantier de démantèlement de cette partie de la centrale nucléaire inactive depuis plus de 30 ans. L'autorité référente demande à EDF de mettre en place un plan d'action pour renforcer la protection des travailleurs de la centrale nucléaire de Chaux.
0: Et si matin week-end, on voyage au temps du Moyen-Âge tout ce week-end à Reims pour l'épopée légendaire.
13: Oui, c'est le nouveau nom des fêtes joanniques. À part ça, pas de gros changements. On va retrouver plusieurs temps forts ce week-end dans les rues de Reims. À quoi faut-il s'attendre, Salomé Pineda?
20: Coup d'envoi de l'épopée légendaire, 10h15 ce matin, place Museuse, c'est l'arrivée de Jeanne d'Arc sur son cheval aux côtés de Charles VII. Ils vont être accompagnés de leurs fidèles Saint-Louis et Blanche de Castille en char médiéval comme d'habitude. Et ça, ce n'est que le début parce qu'à 11h, le marché médiéval ouvre ses portes derrière la cathédrale et Parc Saint-Remy. Une centaine d'échoppes vous attendent jusqu'à 21h avec la possibilité de vous transformer en chevalier, sorcière, prince et princesse avec des armures, des cottes de mailles, des épées, grimoires et peaux de bête en vente. Des ateliers de danse, de combat et de théâtre vont aussi animer les quartiers jusqu'à 19h. Et puis, oyez, oyez, pour vous sustenter, il y a l'embarras du choix. Des tavernes de cochons grillés, des crêpes flambées, des friandises sont là pour les gourmands. Et ce soir, le rendez-vous incontournable, c'est bien sûr la grande parade de la compagnie Quidam et son Pégase. Des marionnettes de lumière entourées de leurs artistes déambulent de la basilique Saint-Remy pour remonter sur la voie des sacres et clôturer le spectacle fantastique sur le parvis de la cathédrale.
13: Merci, damoiselle Salomé Pineda. Il va faire chaud sous les armures des chevaliers. 32 degrés attendus par Météo France à Reims cet après-midi pour le dernier jour de grosse chaleur. On voit ça à la fin de ce journal. Si vous êtes dans les Ardennes et que vous voulez vous rafraîchir, attention, remplir sa piscine privée est interdit par endroit dans le sud du département, tout comme arroser sa pelouse ou laver sa voiture. Des mesures prises par la préfecture pour limiter l'usage de l'eau face à la sécheresse. La situation est particulièrement préoccupante selon les autorités. Le détail des restrictions avec les communes concernées sont à retrouver sur ici.fr. Enfin, les supporters du PSG, ils bouillonnent d'impatience à quelques heures de la finale de la Ligue des Champions de foot à Budapest entre le Paris Saint-Germain et Arsenal. Ousmane Dembélé et ses coéquipiers pourraient réussir l'exploit de remporter la plus prestigieuse des compétitions européennes pour la deuxième saison de suite avec le club parisien. Le coup d'envoi du match est à 18h et la rencontre à vivre en direct sur ici.fr et l'application ici.
0: La météo de ce samedi 30 mai, vous le disiez, Louison, on a une petite bonne nouvelle qui se pointe à l'horizon, hein, et une moins bonne. Bon allez, on commence par la bonne, c'est qu'en effet, dès demain, les températures vont chuter, hein, de presque 10 degrés, il fera seulement entre 24 et 27 degrés demain dimanche, mais la moins bonne nouvelles. Amaury fait des bisous vers le ciel, qui est à la technique. Mais demain, mais il faudra attendre donc cette fin d'après-midi pour que les orages arrivent et que la température redescende. Donc juste d'ici là, mais il va faire chaud, il va faire très chaud, vous le disiez, hein, Louison, jusqu'à 34 degrés sur notre région de Champagne-Ardenne. On se continue de se protéger de la chaleur, du soleil, évidemment, en restant le plus possible au frais, notamment entre midi et deux. Et puis si on sort, qu'on doit être dehors pour profiter hein, aussi également de tous les événements qui se passent, notamment l'épopée légendaire, vous le disiez aussi, eh bien, on met les chapeaux, les casquettes, la crème solaire, les lunettes de soleil, on a la gourde dans le sac, on se prend soin de soi aujourd'hui et on reste bien au frais si on le peut.
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0: Ah, elle a la voix comme ses yeux. Patricia Cass, quand dit midi, à l'écoute de votre radio ici Champagne-Ardenne. Très bon réveil.

0: Ici sur Pagny Ardenne, Patricia Casse, quand Jimmy dit.
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0: Et jusqu'à toute la journée. Aujourd'hui, on se prépare à la fête des mères. C'est demain. Vous avez peut-être prévu quelque chose. Vous êtes peut-être plutôt dernière minute. Comment est-ce que vous avez prévu d'honorer vos mamans? Vous nous le dites sur la page Facebook. Et puis vous, qui êtes professeur, vous nous dites que non, les enfants ne font plus de collier de nouilles pour leur maman. Vous nous dites tout ce que vous avez préparé pour les enfants. Des jolis petits poèmes, de la couture, des petits vases, que sais-je encore. Vous avez une autre possibilité pour honorer mes volées mamans, c'est de leur offrir une séance de bonne rigolade, une manière originale de fêter les mamans. Vous venez participer aux enregistrements du bouchon en or de l'été. Ça se passe la semaine du 8 mai jusqu'au 19 juin. Voilà, on a passé mai. Hein. C'est la chaleur. 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Mais tout de suite, ici on joue aussi.
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0: Maude fabrique des chocolats avec beaucoup d'amour à Saint-Brice-Courcelles, tout près de Reims. Et pour vous, comme il fait chaud pour cette fête des mères, elle vous offre avec votre radio ici Champagne-Ardenne une coupe glacée pour deux avec des nouveaux parfums, les chocolats de Maude. Ce cadeau, vous le remportez ce matin si vous me dites... Alors non pas qui chante, parce que là c'est M qui chante, mais qui chante normalement cette chanson?
3: Je suis mal en campagne et mal en ville, peut-être un petit peu trop fragile. Allô maman bobo.
0: Allô maman bobo. Est-ce que c'est normalement Alain Souchon, Francis Cabrel ou Pierre Garnier qui chante Allô maman bobo? Vous nous le dites au 03 26 48 2000. On va continuer à parler voix dans un instant avec Valentine Letès et les dangers associés à la voix, notamment avec le numérique. Je vous rappelle la question. Qui chante Alain maman bobo? Est-ce que c'est Alain Souchon, Francis Cabrel, Pierre Garnier? Oh, je vous ai presque donné un indice.
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0: 8h13 à l'écoute d'ici matin week-end. Voix et arnaque. Comment protéger sa voix des arnaques? Question étonnante ce matin dans Vie numérique, vie privée. On voit ça tout de suite après le duo Pascal Obispo, Francis Cabrel. Il faudrait que pleuve l'amour.

0: Ici Champagne-Ardenne, Pascal Obispo, Francis Cabrel, il faudrait que pleuve l'amour. Comment protéger sa voix des arnaques? Question étonnante ce matin dans Vie numérique, vie privée, face à la plus unique de nos données personnelles, Valentine Lettès.
1: Et c'est dire à quel point notre voix est précieuse quand on liste l'ensemble des informations qu'on peut facilement déduire sur la base de quelques mots. Les émotions, l'âge, le sexe, un accent, jusqu'à l'état de santé de notre interlocuteur et sa condition physique, s'il est essoufflé. Toutes ces données passent par les intonations de notre voix. Une donnée spécifique, puisqu'elle est reproductible. De nouvelles arnaques basées sur la reproduction de notre voix émergent, notamment grâce à l'intelligence artificielle. Les hypertrucages, notamment, utilisés par des escrocs pour usurper l'identité d'une célébrité, par exemple. Pourtant, notre voix est protégée déjà depuis plus de 50 ans par le code civil et par le code pénal, qui punit de 45 000 euros d'amende et d'un an de prison toute captation, tout enregistrement ou toute transmission de paroles prononcées à titre privé.
0: Et comment protéger notre voix au quotidien, Valentine?
1: D'abord, pas de panique. Selon les experts de la CNIL, la Commission nationale de l'informatique et des libertés, les escrocs sont encore loin de pouvoir copier notre voix sur un simple halo de quelques secondes enregistré au téléphone et comme une rumeur l'a pourtant répandue sur Internet il y a quelques semaines. Si l'intelligence artificielle gagne en puissance, on est encore loin d'un tsunami. L'important, c'est de paramétrer vos objets connectés capables de capter la voix. Votre assistant vocal, votre montre connectée, votre smartphone, dans vos réglages, les paramètres de votre appareil, préférez stocker toutes les données liées à l'enregistrement de votre voix en local, sur votre objet connecté, et non pas sur un serveur à distance où, en cas de fuite de données, votre voix risque de se retrouver n'importe où sur Internet, au risque d'en rester sans voix.
0: Et pour rester sécurisé, hein, et pour savoir comment sécuriser vos objets connectés, rendez-vous sur ici.fr, page vie numérique, vie privée. Lui, sa voix est inimitable. Grégory Duchâtel nous raconte maintenant les 800 ans d'un sacre royal dans les trésors de Champagne-Ardenne.
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0: Et à Reims ce week-end, Grégory, c'est l'épopée légendaire avec à l'honneur Saint-Louis, roi de France, sacré à Reims il y a 800 ans donc.
3: Louis IX, plus connu sous le nom de Saint-Louis, reste l'une des grandes figures de l'histoire de France. Il a 12 ans seulement quand il est sacré roi à Reims en 1226. Il hérite d'un royaume encore fragile, mais il va chercher à renforcer son autorité. C'est un souverain réformateur. Après son retour d'Égypte, où il a été fait prisonnier lors de la 7e croisade, il va transformer sa manière de gouverner. Sous son règne, les officiers royaux doivent rendre une justice plus équitable, sans favoritisme ni corruption. Les amendes arbitraires sont désormais interdites. Une idée moderne à l'époque qui apparaît, la présomption d'innocence. Voilà une notion que l'on entend beaucoup dans l'actualité. Le roi fait également disparaître les jugements par le feu ou par l'eau, censés révéler la vérité divine. Place maintenant aux preuves et aux témoignages. Quant aux femmes, elles cessent d'être punies pour les fautes commises par leur mari. Incroyable, hein ? Pour le XIIIe siècle, le changement est considérable.
0: Alors, quel est l'héritage de ce roi, Grégory ?
3: Bâtisseur passionné, Louis IX laisse une empreinte monumentale. À Paris, il fait édifier la Sainte-Chapelle pour accueillir la couronne d'épines du Christ qu'il a acheté à l'empereur de Constantinople. Véritable joyau gothique, ce reliquaire monumental symbolise autant sa foi que le prestige de la monarchie française, une couronne qui se trouve à Notre-Dame de Paris. On lui doit aussi les fortifications d'Aigues-Mortes, point de départ des croisades. Son règne est aussi contrasté. Il porte des décisions controversées, notamment à l'égard des Juifs, contraints de porter un signe distinctif imposé par le pouvoir royal. En 1270, Saint-Louis repart pour une 8e croisade, direction Tunis. Mais il tombe malade pendant le siège de la ville. Dysenterie, peste, on ne sait pas encore, le mystère demeure. En tout cas, il décède le 25 août à l'âge de 56 ans. Très vite, sa réputation de sainteté va grandir. À la toute fin du XIIIe siècle, le pape Boniface VIII le canonise. Louis IX devient alors l'unique roi de France reconnu saint par l'Église catholique. Une figure entre puissance politique et foi profonde. Reims célèbre ce roi ce week-end, mais ça commence dès ce soir à 18h30 avec une conférence sur Saint-Louis par Patrick Demouy, historien, spécialiste d'histoire médiévale. C'est à l'hôtel de ville de Reims. Et ça, c'est l'un des trésors de Champagne-Ardenne.
0: Merci Grégory, mon invité d'ici, nous fait rentrer dans les coulisses des derniers préparatifs de l'épopée légendaire juste après les infos de 8h30 et nous dira comment Saint-Louis sera célébré cette année en même temps que Jeanne d'Arc. Pour vous accompagner en musique, Eric Capazone tout de suite.

0: Ici Champagne Ardenne, quel plaisir. Eric Clapton et Leïla à l'écoute de votre radio.
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0: Et on joue en compagnie de Geneviève qui a décidé d'aller se balader aujourd'hui. Bonjour Geneviève.
3: Bonjour Christine.
0: Ça va bien? Vous avez envie de frais, bien sûr, Geneviève.
3: Ah oui, comme tout le monde, mais bon, faut subir, hein. C'est comme ça, il y a 15 jours il faisait froid,
0: c'est
3: aujourd'hui
0: ça.
3: On a le soleil.
0: C'est le yo-yo, on a le yo-yo voilà. De la météo. Geneviève, je vous demandais qui chantait Allô Maman Bobo pour remporter cette coupe glacée au chocolat des chocolats de Maud, ma chère Geneviève.
3: Oh, ben, je vais le dire et je dois dire, je l'oublie.
0: Ah, vous l'avez oublié. Est-ce que je vous rafraîchis la mémoire? Est-ce que c'est Alain Souchon, Francis Cabrel?
3: Alain Souchon, voilà.
0: Voilà, sans hésitation maintenant. On est parfait.
3: Oui, oui.
0: C'est une très belle réponse. Mais écoutez, vous pouvez aller vous balader au parc naturel régional de la montagne de Reims, par exemple, où il fait très bon. Et puis, vous allez pouvoir découvrir le nouveau guide du parc naturel régional de la montagne de Reims qui fête ses 50 ans, 40 ans, pardon, là, cette année, Geneviève.
3: D'accord, merci.
0: Vous aviez prévu d'aller où?
3: Ben là, dans les bois, alors je sais pas, c'est ma fille qui va m'emmener. On fait souvent des randonnées, je suis une grande randonneuse. On se fait souvent des randonnées, mais là, elle a dit on va choisir un petit coin plus frais.
0: Voilà, et bien écoutez, vous nous direz et vous nous enverrez une petite photo de ce petit moment de fraîcheur. Belle journée. D'accord. Avec votre radio ici, Champagne Ardenne, Geneviève.
3: Oui, merci, Champagne Ardenne.
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0: Ah bah il est encore temps de faire un petit peu de sport avec en musique avant qu'il ne fasse trop chaud. Michel Delpech tout de suite.

0: Le Loir-et-Cher, Michel Delpech à l'écoute de votre radio, ici Champagne-Ardenne. Il est presque 8h30 dans l'info d'ici en Champagne-Ardenne. Louison Leroy, on scrute ce qu'il y a dans nos assiettes dans quelques minutes.
1: On mange de moins en moins de viande, hein, c'est ce que confirme une étude révélée cette semaine par votre radio ici.
0: Et on voit ça tout de suite après le 90 secondes. C'est toute l'actualité en France et dans le monde. Le 90 secondes est présenté ce matin par Valentine Letess.
2: D'historique à légendaire, le Paris Saint-Germain dispute ce soir sa deuxième finale consécutive de Ligue des Champions de foot. Favori face aux Anglais d'Arsenal, la soirée sera particulièrement encadrée avec 22 000 policiers et gendarmes mobilisés dans toute la France pour éviter les scènes de pillage et d'incendie de l'année dernière. La scène s'éloigne pour Patrick Bruel. Tous ses concerts jusqu'à septembre sont annulés. Une quinzaine de dates au total, la plupart dans des festivals. Pour ne pas troubler la sérénité de ces manifestations, explique la société de production du chanteur, visée désormais par 4 enquêtes pour viol en France. Retour en Alsace des deux petits garçons abandonnés au Portugal, confiés à l'aide sociale à l'enfance, puisque leur mère est toujours en détention dans le pays, comme son compagnon accusé lui de coups et blessures aggravées sur les garçons de 4 et 5 ans. On apprend la mort de l'un des derniers grands résistants français, le sociologue et philosophe Edgar Morin, 104 ans, de son vrai nom Edgar Naoum, né de parents juifs séfarades. C'est au moment de la Seconde Guerre mondiale qu'il adopte le pseudonyme de Morin. Le thermomètre descend au nord-ouest après de nouveaux records de température hier. Cet épisode de chaleur sans commune mesure, estime Météo France, touche à sa fin. Préparez-vous désormais à l'arrivée des orages. Encore un favori à terre battu à Roland-Garros. Novak Djokovic sort au troisième tour du tournoi de tennis. Le seul membre du top 5 mondial encore en lice, c'est l'Allemand Alexander Zverev, auteur hier soir de l'élimination du Français Quentin Alice.
0: Ici matin week-end, 8h31 dans l'info d'ici en Champagne-Ardenne. Selon une étude que vous révèle votre radio, ici nous mangeons, Louison Leroy, moins en moins de viande.
1: C'est le principal enseignement de cette étude Opinion Way pour la fondation Make.org sur le rapport des Français à l'agriculture et à l'alimentation. La viande est de moins en moins présente dans nos assiettes. C'est le cas pour Brigitte, rencontrée sur le marché du Boulingrin à Reims.
3: J'avais pratiquement de la viande à chaque repas. Maintenant, non. Une à deux fois par semaine. Ouais. Pour des raisons de santé. Faut que je fasse attention à ne pas trop consommer de viande rouge. Même la volaille, je réduis un peu. Je mange plus de lentilles. J'essaye de trouver plus de protéines végétales plutôt que protéines animales. Et plus de poissons aussi. Je mange plus de poissons. Je préfère consommer moins, mais de meilleure qualité. Puis je pense qu'il faut moins consommer de viande. La viande, même les légumes, c'est local.
1: Et Brigitte n'est pas la seule, hein. Dans ce cas, loin de là, Paul Tillier, à en croire cette étude Opinion Way pour la fondation Make.org.
4: Dans l'assiette des Français, il y a un peu moins de viande. Près d'un Français sur quatre privilégie une alimentation dite végétale. C'est particulièrement vrai pour les CSP+ et les jeunes. Végétale ici ne veut pas dire pas de viande du tout. Ça comprend aussi les flexitariens qui ont une consommation occasionnelle. À l'inverse, un Français sur cinq se définit comme carnivore, et notamment les CSP-. Dans leur assiette, les Français aimeraient aussi à l'avenir plus de bio, plus de local et des produits de saison, quitte à payer un peu plus cher. Un avis partagé notamment par les personnes gagnant plus de 3 500 € par mois. Enfin, un Français sur deux souhaite réduire le gaspillage alimentaire et réclame aussi plus de transparence sur l'origine et la qualité des produits.
1: On apprend aussi dans cette étude, Paul, que les Français réclament un autre modèle agricole.
4: Oui, les Français ne veulent pas d'une agriculture qui produit plus, avec des machines toujours plus performantes, mais d'une agriculture qui produit mieux. Pour 4 Français sur 10, il faut privilégier les circuits courts et des modèles plus respectueux de l'environnement. En revanche, pour une alimentation plus saine, ils ne font pas confiance à la grande distribution ni aux industriels de l'agroalimentaire. Plus d'un tiers des Français redoutent aussi une plus grande dépendance aux importations étrangères et une hausse du prix des produits. Globalement, une majorité se sent connectée au monde agricole, que ce soit via des proches ou en achetant dans des fermes ou des marchés. Enfin, la question de la rémunération est centrale dans ce nouveau modèle agricole souhaité. Pour 6 Français sur 10, le principal défi pour les agriculteurs, c'est d'obtenir un revenu plus juste.
1: Merci Paul Tillier. Cette étude Opinion Way, quel avenir dans nos assiettes, est à retrouver en détail sur notre site ici.fr et l'application ici.
0: Alors Louison, au menu du journal de 9h.
1: Je ne sais pas ce qu'on mangeait au Moyen-Âge. Hein. Réponse ce midi au village médiévaux, aux abords de la cathédrale de Reims et au parc Saint-Remy. C'est le retour des fêtes joanniques tout ce week-end sous leur nouveau nom, l'épopée légendaire. On fait un point sur les restrictions de circulation pour l'événement. et on revient sur un commissariat de police inédit dans la Marne. On dresse un premier bilan du commissariat mutualisé du quartier Europe à Reims.
0: Mais tout de suite un point sur la météo de ce samedi 30 mai. Une bonne nouvelle, une moins bonne nouvelle, la moins bonne. On commence par celle-ci, c'est qu'il va faire chaud à nouveau aujourd'hui. On est aux 13 degrés au-dessus des normales de saison. On continue de se couvrir. Ça donne cette petite impression là avec ce ciel voilé que non, il va faire moins chaud. Mais non, il va faire bien chaud. On a quand même cette petite brise qui vient souffler, nous rafraîchir. Malgré ça, ne nous trompons pas, il fait quand même bien soleil. Les UV sont bien présents. On se couvre la peau si on doit sortir, notamment entre 10h et 15h. Crème solaire, chapeau, lunettes de soleil. On pense à prendre sa gourde avec soi pour s'hydrater régulièrement, même avant d'avoir soif. Et là, la bonne nouvelle, elle arrive, c'est sur les coups de la fin d'après-midi, entre 17h et 21h, selon que vous habitiez dans les Ardennes ou dans la Marne, que les nuages vont arriver, les averses ponctuellement tomber, et ponctuellement aussi des averses orageuses, ce que nous dit Météo France. Prudence donc, on amène de quoi se couvrir, et puis ça fera un petit coup de rafraîchissement, évidemment pour nous. Demain, les températures chutent, oui, vraiment, c'est le mot. On sera entre 24 et 27 degrés, bon maximum, sur la Marne et sur les Ardennes.
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0: Allez, on prend de la hauteur un petit peu en compagnie de Jean-Jacques Goldman à l'écoute de votre radio ici Champagne-Ardenne avant de rentrer dans les coulisses des préparatifs de l'épopée légendaire à Reims. Et oui, c'est ce grand week-end de fête de Jeanne d'Arc.

0: Merci Champagne Ardenne. Envole-moi Jean-Jacques Goldman.
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0: Je suis ravie de vous accueillir pour Ici Matin Week-end où il reste encore un petit peu de fraîcheur. Et oui, avant que les températures ne s'envolent, qu'est-ce que vous avez prévu aujourd'hui? De trouver un petit coin à l'ombre, sous les arbres, sur les promenades de Reims ou peut-être dans le PNR, le parc naturel régional de la montagne de Reims, dans les Ardennes, à l'ombre des grands arbres du massif Ardennes peut-être. Vous allez peut-être en profiter pour faire un petit peu de sport là, avant que les températures ne remontent, avec cette grande tendance, le fractionné. On a entendu ce mot, on a l'impression que ce sont seulement les sportifs qui en parlent, mais non, nous aussi, avec notre petit niveau de sportif amateur, on peut aussi utiliser cette charmante manière de faire accélérer son cœur et de mettre son corps de manière optimum pour faire des progrès. On voit ça avec Nordi Natta, notre cher coach sportif à l'écoute d'Ici Champagne Ardenne. Soyez les bienvenus. Mais tout de suite, c'est une grande affaire qui se prépare, l'épopée légendaire, tout un programme pour célébrer, honorer Jeanne d'Arc, marche médiévale ce matin, grande parade ce soir, Jeanne sera sur son cheval. Christophe Dargère, vous êtes en charge de l'organisation de ce week-end très très attendu. Bonjour Christophe.
3: Oui, bonjour.
0: Avec des dizaines et des dizaines et des dizaines de visiteurs attendus dans la Cité des Sacres aujourd'hui, en fait, on honore Jeanne d'Arc, on en a parlé hein, toute cette semaine évidemment sur notre radio ici Champagne-Ardenne, mais cette année on fête aussi un sacre à l'occasion de cette épopée légendaire, Christophe.
3: Oui, tout à fait, puisqu'en fait, effectivement, depuis l'année dernière, les fêtes johanniques se sont transformées en épopée légendaire. C'est important, effectivement, de continuer à célébrer Jeanne d'Arc, hein, qui est un personnage, une grande héroïne française et rémoise, ainsi que Charles VII. Mais effectivement, Reims est aussi la cité de sacre d'autres rois, et c'était important pour nous de les mettre également en valeur. Donc l'année dernière, on avait commencé avec Charles X, et cette année, on revient au Moyen-Âge, puisque c'est les 800 ans du sacre. Les 800 ans, pardon, du sacre de Louis IX qui deviendra le fameux Saint-Louis.
0: Alors, il va y avoir. Comment on va célébrer cette occasion?
3: En fait, c'est vraiment une sorte de tunnel temporel où on va remonter dans le temps, c'est-à-dire on part de notre 21e siècle et puis on va remonter le temps. On va d'abord arriver au 15e siècle de Jeanne d'Arc et de Charles VII, avec un certain nombre d'animations centrées autour de la cathédrale. Et on va continuer après en se rendant sur le secteur de Basilique à remonter le temps pour arriver effectivement au 13e siècle de Saint-Louis et de sa mère Blanche de Castille, avec des animations et des campements au 13e siècle.
0: Et de la même manière que chaque année, on a une Jeanne rémoise qui chevauche son cheval hein, pendant la parade notamment, et qui se prépare en ce moment hein, d'ailleurs aussi pour la marche de 10 heures. On a aussi un petit Louis qui va représenter donc ce Louis qu'on célèbre cette année.
3: Exactement, il a 12 ans, comme Louis IX à l'époque, celui donc qui avait les devenir Saint-Louis. Donc c'est un Rémois également, et voilà, on l'a costumé, on a une belle séance d'essayage jeudi, il a essayé son costume et il en était ravi. Alors on a une vraie costumière historique donc qui fournit des costumes vraiment de grande qualité. Donc c'est vrai qu'effectivement en termes visuels, on est vraiment dans l'époque.
0: Une petite spécificité hein, pour ce grand week-end là que vous organisez, Christophe. Vous venez d'obtenir le niveau 2, de quoi exactement?
3: Alors du label éco-certification, c'est-à-dire que c'est un label qui note un petit peu les manifestations pour voir si elles sont effectivement éco-responsables. Et donc l'année dernière, on était niveau 1, c'était la première année qu'on postulait. Et là, cette année, dès la deuxième année, on a obtenu le niveau 2. Donc ça veut dire effectivement qu'on a fait beaucoup d'efforts sur un certain nombre de choses, en particulier sur les stands alimentaires du marché médiéval, où effectivement on a une grande majorité de produits régionaux et de produits origine France. D'ailleurs, je crois que tous sont des produits régionaux et des produits origine France, et utilisent ou de la vaisselle réutilisable de plus en plus, ou de la vaisselle biodégradable.
0: L'épopée légendaire, tout ce week-end à Reims pour honorer la chevauchée de Jeanne d'Arc, pour honorer aussi le sacre de Saint-Louis. Merci beaucoup Christophe Daguerre et belle journée alors avec ce bébé qui est sur le point de naître là.
3: Merci. Alors c'est bien parce qu'il va faire chaud, mais du coup on a adapté, il y a un certain nombre d'animations et de zones qu'on a adaptées. On a de la chance d'avoir des zones à l'ombre, donc on va pouvoir quand même effectivement proposer des animations de qualité au public.
0: C'est parfait. Alors vous avez pensé à tout et belle chevauchée donc dans Reims avec l'épopée légendaire. Merci beaucoup. Dans quelques minutes, à l'écoute de votre radio, ici Champagne-Ardenne, on pratiquera un petit peu de sport. Oui, il fait encore pas tout à fait très très chaud. On voit ça avec Nordinata, notre coach poste.
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0: Et n'hésitez pas à faire partager cette bonne nouvelle pour le bouchon en or de l'été et les enregistrements qui sont à venir dans une semaine grâce au post que nous avons sur la page Facebook de votre radio ici Champagne-Ardenne. Vous partagez allègrement.

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0: Avec cette super pratique, super tendance dans le sport, je me lance dans le fractionné. On en entend beaucoup parler, hein, mais ça peut faire un peu peur quand on débute. Alors, Nordi Natav, notre coach sportif, comment s'y mettre simplement? Aujourd'hui, dans 2 minutes, pour être en forme, vous nous l'expliquez.
2: Le fractionné, c'est une alternance de phases rapides et de phases de récupération. Et c'est justement ça qui le rend intéressant. Parce qu'en peu de temps, on stimule beaucoup le corps. Mais attention, on ne part pas à fond dès le début. L'idée, c'est de doser. Le fractionné, il peut se faire en marchant ou en courant. Et pour commencer, on peut débuter par 30 secondes durant lesquelles vous allez par exemple marcher. Et puis ensuite, 1 minute durant laquelle vous allez vous mettre à courir. Et vous alternez comme ceci. 30 secondes, on marche. Et puis ensuite, 1 minute durant laquelle vous courez. Allez, on s'accroche. Et vous alternez comme ceci durant 10 minutes. Et grâce à ça, vous allez solliciter le système cardiovasculaire, vous allez renforcer votre endurance et bien sûr, alterner des relances.
0: Donc même en marchant, Nordine, ça fonctionne.
2: Bien sûr, le fractionné, c'est une question de rythme, pas de niveau. On l'a vu, on peut très bien alterner des moments de marche durant lesquels vous alternez une marche tranquille et une marche beaucoup plus dynamique. Tiens, ça me fait penser à une autre idée de fractionné, avec des montées de genoux, mais sur place. Et là, vous allez alterner 30 secondes durant lesquelles vous allez effectuer des montées de genoux et 30 secondes de récupération sur place. Allez, on y va. 30 secondes, dynamique, on lève les genoux. Bien sûr, avec les bras en action. Allez, on s'accroche. 3, 2, 1. On récupère 30 secondes de récupération. Et vous alternez comme ceci durant 5, 7 ou pourquoi pas 10 répétitions si vous le pouvez. Et là, on va solliciter le système cardiovasculaire et la coordination. Le fractionné, au final, c'est accessible à tous. On joue juste avec les variations d'intensité. On privilégie la qualité plutôt que la durée. Bon, ben vous savez quoi? C'est à vous de jouer. Allez, j'y retourne.
0: Merci beaucoup, Nordi Natav. Eh ben, on va garder cette petite bonne idée sous le coude pour demain. Avec les températures qui rafraîchissent, ce sera parfait. Le fractionné, un coup vite, un coup pas vite, c'est parfait. Merci, Nordi Natav. On vous retrouve demain. Tout de suite, Loïs Capaldi pour vous accompagner à l'écoute d'ici Champagne Ardenne. Wish you the best.
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0: Champagne Ardennes, Louis Capaldi, wish you the best. Photographie, musique, fête de l'agriculture, poterie, nous sommes dans Bienvenue chez vous, juste après les infos de 9h, un petit peu partout sur notre territoire terroir champardonnais.
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0: Avec tout de suite à 8h58, votre horoscope pour ce samedi 30 mai 2026. Catherine Viguier, bonjour.
7: Bonjour Christine.
0: Une première tendance pour ce week-end, Catherine.
7: Le climat devient plus respirable. Bélier, la perspective de passer un bon week-end est assurée. Il y a du dépaysement dans l'air. Taureau, vous partagez des moments d'intimité avec une personne et vous comptez aussi votre argent. Gémeaux, vous revendiquez votre besoin d'indépendance, vous avez soif de liberté. Cancer, vous aurez besoin de faire le clair dans votre esprit autour de vous et chez vous. Lion, superbe journée. Elle sera un peu le bilan de votre semaine, difficile, mais au final, pleine d'espoir. Vierge, ce n'est pas dans votre nature de vous illusionner, mais il ne faut pas non plus tout voir en noir. Balance, très belle journée, avec des paroles qui portent leurs fruits et un voyage aussi. Scorpion, vous êtes moins exposé, vous n'allez pas forcément souffler, mais vous allez respirer un peu mieux. Sagittaire, une personne vous invite à vous ressourcer. Vous aurez en tout cas besoin de solitude. Verseau, voilà une journée faite pour vous. Vous allez pouvoir décompresser et vous détendre. Poisson, le week-end est là et si les autres se reposent, pas vous. Un travail vous demande de la concentration. Et pour nous tous, partons à la conquête de ce que l'on aime plus que tout.
0: Eh ben, merci beaucoup Catherine, ce que l'on aime plus que tout, c'est nos mamans, oui, les mamans de cœur, les mamans de sang, les mamans papa parfois, oui, les mamans qui veillent sur nous depuis les étoiles aussi. Merci beaucoup Catherine.
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0: C'est demain qu'on fête la fête des mères, mais pour l'heure, 9h à l'écoute de votre radio, ici Champagne Ardennes. Un nouveau point sur l'actualité avec vous, Louison Leroy. Et Reims remonte le temps tout ce week-end.
9: Un bond de 800 ans en arrière pour l'épopée légendaire. C'est le nouveau nom des fêtes joanniques. 800 ans, ça nous amène en 1226, année du sacre à Reims du roi Saint-Louis, la star de cette édition. Les festivités commencent ce matin avec l'ouverture de villages médiévaux derrière la cathédrale et au parc Saint-Remy. Vous y croiserez sans doute des chevaliers. Et comme au Moyen-Âge, on se déplaçait à cheval et pas en voiture, eh bien c'est pareil ce week-end, des restrictions de circulation sont prévues en ville, Salomé Pineda.
10: Les festivités commencent place Museux, là où il y a Sciences Po. Dès 8h ce matin et jusqu'à ce midi, plus aucune voiture ne peut circuler dans ce périmètre, ce qui implique notamment la rue Gambetta, la rue des Moulins, mais aussi la rue du Ruisselet. Concernant le secteur de la cathédrale, il se transforme en village médiéval, pas d'engin à moteur à l'époque, alors pas d'engin à moteur non plus ce week-end, jusqu'à lundi, le quartier devient piéton, interdiction de rouler ou de se garer de la place du Cardinal. À Montluçon jusqu'à la place des Martyrs de la Résistance, et ça inclut aussi une partie de la place du Forum. Les parkings et zones autocars autour de Saint-Symphorien sont également fermés. Cyclistes, attention, vous êtes aussi concernés, pas possible de laisser vos vélos sur les rues derrière le Palais du Thau. Et puis un autre village médiéval prend place dans le quartier Saint-Remy, interdiction de circuler et de stationner tout autour de la basilique et du musée. Vous pourrez seulement rouler rue du Grand Cerf, mais pas vous y garer. Enfin, cet après-midi, retenez qu'à partir de 16h, ça devient très compliqué de circuler partout sur les secteurs déjà cités, car il faut que la voie soit libre pour la grande parade de la Voie des Sacres.
9: Les précisions de Salomé Pineda, l'accès reste possible dans certains secteurs aux riverains, aux personnes à mobilité réduite et à certains professionnels notamment. Il va encore faire chaud aujourd'hui à Reims, 32 degrés attendus par Météo France. On voit ça à la fin de ce journal. Si vous êtes dans les Ardennes et que vous voulez vous rafraîchir, attention, remplir sa piscine privée est interdit par endroit dans le sud du département, tout comme arroser sa pelouse ou laver sa voiture. Des mesures prises par la préfecture pour limiter l'usage de l'eau face à la sécheresse. La situation est particulièrement préoccupante selon les autorités. Le détail des restrictions avec les communes concernées sont à retrouver sur ici.fr.
0: Une boucherie à Châlons-en-Champagne fermée jusqu'à nouvel ordre.
9: Sur décision des autorités, après qu'un contrôle a révélé de graves manquements aux règles d'hygiène chez Atlas Boucherie rue Jean Jaurès, la préfecture de la Marne publie une photo peu ragoûtante des locaux mal entretenus. Le commerce a l'obligation de se mettre aux normes sanitaires avant de pouvoir rouvrir. On apprend ce matin la mort d'Edgar Morin, le sociologue et philosophe français aux mille casquettes, est décédé hier à l'âge de 104 ans. Ancien résistant, Edgar Morin a pris position toute sa vie sur les grandes crises du monde. L'intellectuel était régulièrement invité sur les plateaux télé pour évoquer ses livres qu'il a publiés jusqu'à la fin de sa vie. Son portrait est à lire sur ici.fr.
0: Ici matin week-end, 9h03, le numéro 2 du ministère de l'Intérieur était en visite à Reims hier.
9: Jean-Didier Berger est venu inaugurer le commissariat de police mutualisé du quartier Europe. C'est dans ces locaux que cohabitent depuis février dernier police nationale et municipale, un dispositif inédit dans le département de la Marne, voulu pour mieux lutter contre l'insécurité. Et à en croire Mustapha, le patron du bar de l'Europe, situé tout près du commissariat, la sécurité s'est améliorée depuis 3 mois dans le quartier.
6: Il était temps. Vraiment, c'est une très bonne chose, la fusion de la municipale et de la nationale.
11: Avant ici, il y avait un petit commissariat un peu vétuste, avec juste la municipale.
6: Il y avait juste la municipale qui servait à prendre des plaintes, mais on ne les voyait pas trop faire des rondes. Beaucoup plus depuis qu'ils se sont installés avec le nouveau commissariat. On a un très bon contact avec eux, ils passent nous voir régulièrement. Maintenant, ça serait bien qu'ils soient suffisamment en nombre et puis qu'on les voie un peu plus souvent tourner dans le quartier. On voit en fin de journée, il y a quand même certainement des jeunes qui sont un peu désœuvrés, démunis. Si on laisse le champ libre, ça risque de se dégrader malheureusement.
11: Les caméras de vidéosurveillance, le maire il a annoncé aussi qu'il voulait en déployer beaucoup plus. Vous trouvez que ça peut servir ?
6: C'est une très bonne chose. Ça rassure les gens. Il y en a beaucoup de personnes qui n'osent plus sortir le soir. Je ne sais pas si les caméras vont nous rassurer, mais moi je pense que c'est une bonne chose pour la prévention.
9: Mustapha, patron du bar de l'Europe, au micro de Sophie Allemand, quartier Europe à Reims. Le maire de Reims, vous l'entendez, qui confirme le doublement du nombre de caméras de vidéosurveillance à Reims et la création de 4 nouveaux postes de police au cours de la mandature. Ces annonces sont à lire sur ici.fr.
0: Les rassemblements automobiles sauvages sont interdits tout ce week-end dans la Marne.
9: Le préfet a pris un arrêté pour éviter un drame comme le week-end dernier à la Neuvillette à Reims. Un rodéo de ce type avait fait plusieurs blessés, dont 3 graves. Les organisateurs du rallye des Ardennes appellent à la vigilance si vous assistez à la course au bord des routes. Elle est de retour tout ce week-end dans le Rotellois à Assy-Romance en fin d'après-midi avant le plus gros de la 46e édition à Novion-Porcien demain en toute la journée. Et puis leur deuxième étoile se trouve peut-être dans le ciel de Budapest. Les joueurs du Paris Saint-Germain affrontent Arsenal en finale de la Ligue des Champions de foot. Après son sacre l'an dernier, le PSG pourrait rejoindre le club très fermé des équipes ayant remporté coup sur coup la prestigieuse compétition. Le coup d'envoi de la rencontre est à 18h et le match est à vivre en direct sur ici.fr et l'application ici.
0: La météo de ce samedi 30 mai à 9h05. Il fait déjà bien chaud ce matin sur notre région de Champagne-Ardenne. Mercure affiche entre 20 et 23 degrés. Déjà à Reims, il fait 21 en ce moment. À Charleville également, à Châlons-en-Champagne, 22 degrés. Du côté de Rethel, 23 degrés. Alors, vous allez tout doucement commencer à fermer vos volets, fermer vos fenêtres pour vous préserver de la chaleur qui arrive cet après-midi. Vous le disiez, Louison, 32 degrés à Reims cet après-midi. Il fera aussi 31 degrés à Charleville-Mézières ou ce soir sur la place de l'hôtel de Lille. ville. Vous allez pouvoir danser salsa avec une grande soirée pour clôturer le festival Tambour de Fête. Vous vous protégez du soleil, de la chaleur, bien sûr. En attendant que ces averses arrivent, hein, en fin de journée, des orages peut-être, averses orageuses selon Météo France, et des températures qui vont baisser. Hein. Cette nuit, il fera seulement entre 24 et 27 degrés sur notre département de la Marne et des Ardennes demain dimanche pour la fête des mères.
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0: Ah, vous les connaissez, ces quelques petites notes qui vous amènent vers l'aventure. Indochine pour vous souhaiter la bienvenue chez vous et l'aventurier.

0: Ah, que de souvenirs. 1982, et oui, Indochine et l'aventurier.
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0: Bienvenue à toutes et à tous, je suis ravie de vous retrouver. Bienvenue chez vous jusqu'à 11h ce matin, où on se promène dans notre belle région de Champagne-Ardenne en compagnie de celles et ceux qui la font vibrer, qui la mettent à l'honneur. Il se passe tout plein de choses en ce week-end de fête des mères. Dimanche, oui, c'est demain, on honore nos mamans. Vous avez tout plein de propositions pour passer un petit peu de temps avec elles. Oui, c'est un joli cadeau, le temps qu'on peut donner à nos mamans avec ce petit passage au festival de Bouvancourt. C'est le 12e festival de la photo rencontre instant nature. Nous y serons dans quelques minutes. On ira aussi faire un petit tour du côté du Festivart. C'est un festival de musique pour célébrer, bah oui, ces arts, la musique, mais pas que. On verra ça dans une dizaine de minutes. On partira aussi du côté de Châlons en Champagne pour la fête de l'agriculture. Les jeunes agriculteurs de la Marne se mettent en fête avec un super groupe ce soir. Oh là là, si je vous dis gourmand, si je vous dis café, si je vous dis trois, oui, vous avez le groupe, ils sont là, chez nous, dans la Marne, ce soir, pour fêter l'agriculture. On partira aussi du côté de Rethel pour faire de la poterie, entre autres art du feu. C'est ce qu'on verra donc juste avant 10h. Il est 9h11, soyez les bienvenus chez vous. Pour vous accompagner en musique et pour chanter Opus, à l'écoute de votre radio ici Champagne-Ardenne, vous allez chanter, vous allez danser, vous bougez tranquillement, hein, si vous êtes au frais. En tout cas, live is life.

0: Life is life. Ici Champagne Ardenne, Life is life, opus.
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0: 42 photographes, 16 sites pour la 12e édition du Festival Photo Rencontre Instant Nature. C'est 30 et 31 mai. François Broc du Festival de Beauvencourt, bonjour.
2: Bonjour.
0: François, on parle de photos, on en voit partout sur les réseaux sociaux, des photos mignonnes d'animaux, de nature, etc. On a cette différence entre une photo truquée, arrangée par l'IA, et une photo d'un véritable photographe. Allez, je vous la pose cette question à 9h16. Est-ce que vous êtes prêts? L'art de la photo, il tient en quoi à l'heure de l'intelligence artificielle?
2: L'art de la photo, c'est surtout l'art du photographe. L'art du photographe, notamment en photo nature, où l'intelligence artificielle n'intervient pas du tout par déontologie. C'est l'instantané d'une lumière, l'instantané d'un regard animal, ou l'instantané de la vie d'un homme dans la nature.
0: Quels sont les grands conseils qu'on pourrait donner à ceux qui voudraient s'initier à cette photo nature, doucement?
2: S'initier doucement, c'est déjà être un passionné, être curieux, curieux de la nature, être curieux d'une belle lumière, être curieux de la vie d'un animal, ou être curieux de naturel, de voir un homme vivre dans la nature, par exemple.
0: Est-ce que ça veut dire beaucoup de patience aussi?
2: Ah, c'est bien sûr qu'il faut être patient. Une belle photo se mérite, hein. Et il faut être patient pour attendre la bonne lumière pour un bon paysage. Il faut être patient pour attendre un bon comportement d'un animal. Il faut être patient.
0: Je le disais, hein, ce festival Beauvencourt Rencontre Instant Nature, il se déroule aujourd'hui, demain, sur 16 sites d'exposition. Pourquoi ce choix et comment naviguer entre ces sites, François?
2: 16 sites, ça peut, tout simplement parce que les habitants du village accueillent des expositions et ça permet aux visiteurs de déambuler dans le petit village de Beauvencourt qui représente 200 habitants, c'est tout petit, hein, d'aller d'une exposition à l'autre et on est accueilli par des photographes ou on est accueilli aussi par les habitants.
0: On est à l'ouest de Reims, hein, dans le petit village de Beauvencourt, vous le disiez donc, François, vous allez proposer ces expositions, ces dialogues aussi, parce que ça s'appelle ce festival Rencontre Instant Nature. On entend nature, mais on entend rencontre. On fait taire autour de quoi? C'est quoi l'idée?
2: L'idée, c'est que les photographes présents partagent leur passion aux visiteurs. C'est-à-dire qu'il faut que ce soit à chaque visiteur une rencontre avec un photographe passionné. Voilà, c'est important qu'il y ait un échange entre le photographe qui est là, qui vous présente ses différentes photos, et le visiteur qui vient et qui a envie de connaître le photographe, qui a envie de connaître comment cette photo a été réalisée. Voilà, il faut qu'il y ait un échange entre visiteurs et photographes.
0: Est-ce que ça peut être intimidant de rencontrer les personnes qui ont pris les photos, ou est-ce qu'on a besoin d'être initié à la photo pour venir voir ces expositions?
2: Pas du tout. Au contraire, les gens sont là, mais c'est des photographes, ce sont des personnes qui aiment partager ce qu'ils font avec des mots très très simples et qui aiment partager une passion. C'est ça qui est important, c'est partager sa passion au-delà de tout ce qui est technique et tout ce qu'on peut imaginer. C'est une passion.
0: Vous participez, vous allez vous régaler, hein, de voir toutes ces photos à couper le souffle au Festival Photo de Beauvencourt, les 12e rencontres Instant Nature. C'est samedi et dimanche, c'est de 10h à 19h aujourd'hui, de 9h à 18h demain. Vous retrouvez toutes les informations sur la page Facebook des rencontres, François.
2: Il y a beaucoup d'informations sur le Facebook. Là, vous allez avoir en plus les photographes qui sont présents, qui sont tous ou moins plus ou moins présentés. Déjà un aperçu succinct de ce que vous pouvez découvrir sur une journée de visite.
0: Merci beaucoup, François Broc du Festival de Beauvencourt, et puis très très belle journée avec ce Festival de Beauvencourt.
2: Merci.
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0: Allez, on mélange les arts après la photo, on parle musique et dans quelques minutes, et artisanat également.

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0: Musique et artisanat. Aujourd'hui,

0: musicale de Bazancourt organise cette cinquième édition avec pour objectif effectivement de mêler les arts plastiques, la musique et de permettre en fait de créer du lien entre le public, les artistes, nos élèves et des artistes musiciens professionnels.
1: Il y a quelque chose de commun à l'artisanat, au fait d'être artiste. C'est quoi exactement être artiste ?
0: Être artiste, c'est compliqué comme question. C'est parfois porter un message, c'est être proche des gens, c'est vouloir se rapprocher, c'est vouloir partager quelque chose. Et là, en l'occurrence, il y a le partage de la scène entre ces jeunes élèves qui sont d'habitude plutôt publics et qui là vont monter sur une scène qui est beaucoup plus grande, qui est une scène de festival.
1: Oui, ce sont les élèves de votre école donc qui vont jouer aujourd'hui notamment.
0: C'est eux qui vont faire l'ouverture avec l'orchestre à l'école, puisqu'il y a un orchestre à l'école à Bazancourt. Et juste après, on aura sur scène la Troubadour, qui est une artiste rémoise. Complètement local, suivi de nouveau d'un passage d'élèves, et après on aura le droit à Lenny and the Doctors, qui est un groupe de pop-rock, enfin de rock-prog, pardon, progressif de Reims, aux influences années 50-60, et ça terminera par un DJ set pour aujourd'hui.
1: Alors c'est vraiment au cœur de ce festival de souhaiter accompagner les artistes locaux, et notamment les artistes émergents.
0: Oui, tout à fait. En fait, ce qu'il se passe, c'est qu'il y a beaucoup de choses sur Reims, il se passe toujours... La vie culturelle est très très présente, mais il est très dur pour certains artistes de réellement émerger, de monter sur des scènes alternatives. Et en fait, le Bazan Festival a vraiment cette volonté de dire « Vous êtes des jeunes artistes, allez-y, on vous laisse la place, on vous laisse l'espace de dire ce que vous avez à dire, de chanter ce que vous avez à chanter. » Et voilà.
1: Parallèlement à toute cette ambiance musicale, des artistes plastiques, vous le disiez, plasticiens, avec un marché d'art, qu'est-ce qu'on va pouvoir et qui on va pouvoir rencontrer ?
0: Alors, c'est assez riche, c'est-à-dire qu'on va avoir des gens qui travaillent du bois, des personnes plus peintres, dessinateurs, on a également... des personnes qui vont être sur la photographie, on a un club de maquettes également, si ma mémoire est bonne. Enfin, c'est très très riche, très très large, on a une trentaine, quarantaine d'exposants sur les deux jours.
1: Donc tout ça dans une ambiance vraiment conviviale, familiale, vous avez le bon food truck qui va bien également pour passer la journée sur place.
0: Exactement, il y a de quoi se restaurer, de quoi s'hydrater également, ce qui va être important ce week-end puisque les températures risquent de monter un peu.
1: Je vous le confirme, en effet. Alors, petite restauration végé aussi, si on le souhaite,
0: option
1: végétarienne à Bazancourt. Vous serez juste à côté du stade Émile Gibou, c'est bien ça, sur le parking?
0: Tout à fait, juste à côté du gymnase, en fait.
1: À côté du gymnase, c'est bien noté. L'entrée est libre, mais quand on arrive, on peut venir contribuer, évidemment, à l'organisation de cette belle fête.
0: Tout à fait. Au niveau de la buvette, il y a évidemment une petite boîte à dons pour donner un coup de main à l'association. Et de même, il y a des petites ventes de t-shirts, tote bags, goodies... de l'association.
1: Pour pouvoir soutenir et accompagner les jeunes talents de la scène de demain, Maxime Maffre, de l'école musicale de Bazancourt, merci beaucoup. Et puis très bon Bazan Festival, c'est aujourd'hui et demain à Bazancourt, juste à côté donc de le stade Émile Gibou.
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1: Et oui, on parle beaucoup d'amour à l'occasion de la fête des mères ce week-end, demain dimanche. Allez, Véronique Sanson nous le dit, elle est amoureuse.

0: Champagne Ardenne, Véronique Sanson et Amoureuse. Un petit point sur la météo de ce jour. Les températures sont annoncées bien chaudes aujourd'hui. Il fera notamment 32 degrés sur Reims, 31 sur Charleville-Mézières. Ce soir, si vous avez prévu de vous détendre, ah bah oui, là c'est le top avec cette soirée salsa sur la place de l'Hôtel de Ville à Charleville-Mézières. Vous n'avez pas besoin de savoir danser. Vous avez un petit point initiation à partir de 20h30 sur la place de l'Hôtel de Ville. Tout est fait pour vous accompagner à pouvoir passer une très belle nuit, d'autant que les températures devraient rafraîchir ce soir à partir de 21h avec de potentielles averses orageuses.
1: Et ça petit... fait donc un an.
0: Ah pardon, un petit problème technique. Allez, en fait, les fêtes joanniques qui s'appellent aujourd'hui les épopées légendaires. C'est Jeanne qui sera sur son cheval. Jeanne que Hérédite que pardon, je me perds mes mots. Oui, c'est Sébastien Gistanti qui recevait Jeanne qui sera sur son cheval tout à l'heure là à 10h dans Reims. Jeanne qui nous racontait un petit peu au micro donc de C'est ici que ça se passe cette semaine. Ce que ça lui faisait de monter sur ce cheval.
1: Ça fait donc un an que je sais que je vais devenir Jeanne d'Arc. Mmh. Donc on a commencé par moi un peu me préparer, m'informer, etc. de tout ce qui va se passer. Mmh. Après il y a un gros travail d'organisation qui se fait par les chargés de l'événement, Christophe Dargère et Madame Bonte.
2: Ouais.
1: C'est un événement qui demande beaucoup d'organisation et nous on est présents, par exemple aujourd'hui on a une répétition pour la messe, mais on n'est pas non plus trop sollicité et on est un peu ménagé quand même.
2: Bon, est-ce que tu répètes à cheval, parce qu'évidemment tu vas monter à cheval, c'est une de tes passions, on va en parler dans un instant, tu dois travailler ça aussi ou pas?
1: Donc je suis cavalière, mais je ne rencontre pas le cheval avant le samedi.
2: Ah, vous connaissez pas?
1: Non.
2: Et t'as pas peur que ça matche pas? Parce que j'imagine que des fois ça matche pas en fait.
1: Bah, c'est pour ça qu'on me demande un certain niveau en équitation et je le rencontre quand même à peu près une heure avant, donc j'ai le temps d'un peu le connaître.
2: Parce qu'il faut dire à nos auditeurs que toi tu as participé, alors avant ça s'appelait les fêtes joanniques, mais bon maintenant ça s'appelle Reims l'épopée légendaire, mais depuis toujours t'as participé, au moins dans le public en tout cas.
1: C'est ça, depuis toute petite je m'y rends, que ce soit avec mes familles, ma famille ou parfois mes amis, mais et ça fait 3 ans que je participe au cortège, notamment la première fois en tant que scout. Mmh. Donc on était là pour un peu cadrer le cortège, la deuxième fois en tant qu'écuyère de Jeanne d'Arc, l'année dernière donc, et cette année en tant que Jeanne d'Arc.
2: Est-ce que c'est l'année dernière tu t'es dit non mais attends, mais moi ça me va pas, écuyère c'est pas suffisant, je veux Jeanne d'Arc?
1: Oui et non, parce que c'est deux rôles différents. J'ai adoré être écuyère avec Victoire et c'est aussi vivre l'événement différemment.
0: Jeanne qui sera ce soir sur le cheval, évidemment dans les rues de Reims, et puis tout à l'heure à partir de 10h pour la parade également, toutes les épopées légendaires. Et ben oui, c'est tout ce week-end à Reims. Nous fêtons aussi du côté de Charleville-Mézières, je le disais, hein, cet événement, le festival Tambour de Fête, ce soir sur la place de l'Hôtel de Ville, ambiance salsa, vous venez apprendre à vous initier, à danser la salsa, il y aura une grosse ambiance dynamique. Voilà, c'est quelques petits pas, c'est pas évident, c'est pas facile, mais alors grosse relâche, surtout quand on va fêter l'arrivée du redoux, hein, par rapport à la chaleur d'aujourd'hui, les températures qui descendent un petit peu, donc on se fera plaisir du côté de Charleville-Mézières dans le cadre du festival et de la clôture du festival Tambour de Fête ce soir donc.
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0: Mais quel bonheur d'accueillir Cher à l'écoute de votre radio. Ici Champagne-Ardenne avec Chouchou Sop Song. Yeah.

0: écoute de Choup Choup Song, cher à l'écoute de votre radio ici Champagne-Ardenne.
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0: Les agriculteurs et les jeunes agriculteurs de la Marne se mettent en fête ce week-end. Nous sommes sur l'axe Salon en Champagne, Fère Champenoise, avec deux belles journées pour fêter l'agriculture de ce côté de la Marne. Corentin Mance, bonjour.
2: Bonjour.
0: Vous êtes le coprésident des jeunes agriculteurs de la Marne avec tout ce week-end une nouvelle édition de l'agriculture et de la fête de l'agriculture. Vous entendez, on entend derrière vous, hein, les préparatifs. Tout se passe bien du côté de Chenier.
2: Oui, c'est ça. On est dans le dernier rush, on va dire, pour accueillir le public à partir de 16h, c'est ça.
0: Alors, en quoi va consister cette fête de l'agriculture, Corentin ?
2: Eh ben nous, les jeunes acteurs, on organise cet événement pour parler de notre métier, pour faire de la communication grand public, on va dire, et puis pour aussi rassembler tout le monde de l'agriculture de notre territoire.
0: Vous avez donc de nombreux ateliers, vous avez des démonstrations, on va pouvoir monter sur des tracteurs.
2: Oui, c'est ça. Donc, on a différentes parties d'animation et de fêtes pour ce week-end. Donc, déjà, on a deux grosses animations à moteur, on va dire, du tractocross. Donc, c'est des courses de tracteurs un peu modifiées, un peu réalisées par des professionnels, par une association. voilà. Donc, ça, c'est tout le week-end. Samedi, à partir de 16h, il y aura déjà des courses. Jusqu'au dimanche, 17h, il y aura constamment des courses.
0: D'accord. Donc, n'importe qui peut participer, il faut savoir un petit peu quand même manier un véhicule.
2: Oui, ça c'est vraiment une association qui a chapeauté l'organisation et ce sont des équipes, c'est des teams hein, qui ont l'habitude de faire ça tous les week-ends partout en France et donc ce week-end, la course c'est à Chenier.
0: Parfait, très bien. Et puis il y aura un énorme gros concert ce soir aussi avec des invités fantastiques. Vous les avez reconnus avec ces quelques notes de musique, trois cafés gourmands qui viennent ce soir.
2: Oui, c'est ça. Donc, on va dire pour attaquer cette soirée festive entre la restauration et la partie rafraîchissement buvette. Donc, on a le concert des trois cafés gourmands à partir de 21h. Et cette soirée concert des trois cafés gourmands est suivie par une soirée DJ pour finir la soirée entre 1h30 et 2h du matin.
0: Quels sont les grands messages que vous souhaitez porter aujourd'hui, mon cher Corentin ?
2: Et ben dans notre fête de l'agriculture, donc il y a un certain circuit dès l'entrée dans la fête, on a un village agricole qui retrace l'évolution de l'agriculture du début du XXe siècle jusqu'à aujourd'hui et même les évolutions techniques de demain. Donc ça c'est pour montrer l'évolution agricole à travers le travail avec la main ou encore les animaux il y a 100 ans et puis aujourd'hui la mécanisation et les nouvelles technologies.
0: On entend, hein. Ensuite, parfait, mécanisation, on y est là sur le tracteur hein. Derrière vous.
2: Ouais. Et ensuite donc ce village est suivi d'un marché.
0: Un marché de
2: une cinquantaine de producteurs locaux.
0: Et donc on pourra évidemment se restaurer sur place, s'hydrater bien sûr parce qu'il va faire chaud également. C'est un petit kit tout en main, hein. On arrive et on passe la journée, la soirée avec vous en gros.
2: C'est ça, pour passer une bonne soirée, une bonne journée du dimanche pour la fête des mères, il n'y a rien de mieux.
0: À Chenier, sur l'axe Salon en Champagne, Fère Champenoise, vous fêtez l'agriculture avec les jeunes agriculteurs des cantons d'Écurie et de Sonpuy. Merci beaucoup Corentin Mance, coprésident de l'association des jeunes agriculteurs de la Marne. Dans quelques minutes, nous filons du côté de Rethel où se passe le deuxième festival Art du Feu, on parlera poterie.
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0: Eh, on est au frais là, avant de partir en Thaïlande. En Champagne-Ardenne, on se réfugie où on peut, par exemple au parc naturel régional de la montagne de Reims. Et on profite du nouveau guide qui vient de sortir à l'occasion des 40 ans de cette institution, le parc, enfin, du label en tout cas, du parc naturel régional de la montagne de Reims, avec tout plein de bons conseils pour profiter de cette réserve naturelle. Mary Head pour vous accompagner tout de suite, One Night in Bangkok.

0: Ici Champagne-Ardenne, Mary Head, One Night in Bangkok.
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0: Une scène artistique à ciel ouvert. Nous sommes à Rethel dans Bienvenue chez vous, tout ce week-end pour la deuxième édition des Arts du Feu. Albert Knibert, bonjour.
2: Bonjour Christine.
0: Bonjour à vous Albert, vous êtes dans le rush là, hein, ça va commencer dans 10 minutes. cet après-midi, mais là vous êtes en plein rush pour ce début des Arts du Feu, donc marché d'artisans, animation consacrée aux arts, à ces métiers d'art, Albert.
2: Voilà, donc nous avons deux grands thèmes, hein, pour ces Arts du Feu. Un marché d'artisans, il y a 14 artisans, hein, des céramistes, un qui se fait de la dinanterie, hein, c'est sur métal, une personne qui fait du vitrail, hein, et une autre personne aussi qui fait de la terre avec de l'osier. Donc il y a une diversité dans les 14 artisans qui est assez importante, avec surtout des céramistes, alors pour la sculpture, pour l'utilitaire, pour l'alimentaire, et toujours des pièces uniques, quoi.
0: Et oui, bien sûr. Et alors, ce qu'on va pouvoir avoir le plaisir d'expérimenter, c'est donc voir faire ces métiers d'art sur place, sous nos yeux.
2: Voilà. Alors, par exemple, il y a des céramistes qui vont tourner. Hein, il y a un petit tour, donc ils vont montrer comment ils tournent. D'autres, celui qui fait des vitraux, il va présenter un peu comment il fait son vitrail. Pour terre et osier, donc il va y avoir un atelier, hein, avec pour les enfants et adultes à faire du tressage autour de plaques. Et puis il y a un autre artisan, un tourneur, il a 6 tours, hein, et puis il va prendre les enfants pour tourner.
0: Alors, vous qui êtes artiste, artisan, Albert, qu'est-ce que ça fait? Pourquoi c'est si fascinant de toucher la matière comme ça, la poterie notamment, ou alors les branches, hein, d'osier, c'est les matières naturelles comme ça, de voir quelque chose qui naît sous nos yeux? Est-ce qu'on a besoin d'être initié d'abord?
2: C'est-à-dire que moi, nous, dans notre association Atelier Terre d'Artistes, on est 40 adhérents amateurs, mais quand on touche la terre, on découvre. Déjà, c'est très agréable de modeler de la terre, l'argile, c'est très agréable au niveau des doigts. Et d'autre part, une fois qu'on a commencé, on voit une très grande diversité de possibilités de réalisation. Et ça fait qu'on est toujours à la découverte.
0: Oui, c'est fascinant. C'est hypnotisant.
2: Voilà. D'ailleurs, on se demande, à chaque fois, on a « Ah ben ça, c'est bien, on voudrait arriver à tout faire. »
0: Bien sûr. Alors,
2: c'est le temps qui manque.
0: Vous allez pouvoir profiter ces samedis et dimanches, aujourd'hui à partir de 14h jusqu'à 22h, avec des concerts, hein, petite restauration sur place, alors, évidemment, animation musicale.
2: Il y a un fameux four-bouteille qui est avec le feu, qui va cracher du feu à la tête du dragon. Et puis, il y aura une musique, un letrading, une musique folle qu'on pourra danser autour du feu.
0: Magnifique. Eh ben, écoutez, ce sera super. Du côté de Rethel, les Arts du Feu, c'est aujourd'hui à partir de 14h. Demain, entre 10h et 17h, face au lycée Verlaine de Rethel. Merci beaucoup, Albert Knibert. Et puis, on vous souhaite un très, très bon week-end avec tous ces métiers d'art. Bienvenue chez vous. Continue juste après les infos de 10h. On parlera de conseils ici et là en Champagne-Ardenne, évidemment, pour vous accompagner. Et puis cuisine, bien sûr. Allez, tout de suite, c'est Louane pour vous accompagner.

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1: Ici Champagne Ardenne, Louane avec Conduire. Dans moins de 5 minutes, le prochain point sur l'actualité de, sur votre radio. 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
1: Et juste avant les infos de 10h, petite ambiance un peu reggae, hein, et en même temps que rock. Alain Bachung, ma petite entreprise, avec ici Champagne-Ardenne. Soyez les bienvenus chez vous.

0: Ici Chante Magnanen, ma petite entreprise avec Alain Bachung. Il fait chaud aujourd'hui, les recommandations forte chaleur, on en parle avec un médecin juste après les infos de 10h, c'est maintenant.
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0: Soyez les bienvenus à l'écoute de votre radio, ici Champagne-Ardenne, il est 10h. Valentine Lettès.
2: 22 000 policiers et gendarmes mobilisés dans toute la France pour la finale ce soir de la Ligue des champions de foot. Un dispositif de sécurité exceptionnel pour éviter les scènes de pillage et d'incendie de l'année dernière, puisque le Paris Saint-Germain défend son titre face aux Anglais d'Arsenal. Le coup d'envoi, c'est à 18h depuis Budapest et la Puskás Arena. 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Hasard ou coup du sort, c'est à Paris qu'il fera le plus chaud aujourd'hui. Dernier département en vigilance orange canicule ce matin avec ceux de la Petite Couronne. Autrement dit, les Hauts-de-Seine, la Seine-Saint-Denis et le Val-de-Marne, où les températures atteindront encore jusqu'à 35 degrés selon Météo France, avant de laisser place ce week-end à des orages intense. Plus de concerts jusqu'à septembre pour Patrick Bruel. Le chanteur annule une quinzaine de dates de sa tournée, la plupart dans des festivals. Pour ne pas troubler la sérénité de ses manifestations, précise sa société de production, au moins 4 enquêtes pour viol sont ouvertes en France contre l'artiste. La mort d'Edgar Morin. On apprend ce matin la disparition du sociologue et philosophe à 104 ans, né de parents juifs séfarades. C'est pendant la Seconde Guerre mondiale et sa lutte au sein de la résistance qu'il adopte le pseudonyme de Morin. Un héros, salue l'actrice Juliette Binoche qui nous a aidé à comprendre notre société. Une certitude à Roland-Garros, le gagnant de cette année remportera son premier grand chelem porte d'Auteuil, puisque tous les anciens vainqueurs du tournoi de tennis sont éliminés après la sortie hier de Novak Djokovic, battu au troisième tour par le Brésilien João Fonseca, seul rescapé des 5 meilleurs joueurs au monde, Alexander Zverev, auteur hier soir de l'élimination du Français Quentin Alice. Reste deux tricolores en lice, Diane Paris opposée à 13h40 à l'américaine Amanda Anisimova et la révélation Moïse Kwame, 17 ans seulement, attendu sur le central vers 15h30.
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0: Merci Valentine. Le prochain point sur l'actualité, c'est tout à l'heure à 11h. Un point sur la météo maintenant de ce jour, samedi 30 mai, avec ses fortes chaleurs, toujours sur notre région de Champagne-Ardenne. Aujourd'hui, avec 33 degrés attendus à Reims, à Châlons en Champagne. La maximale, elle est pour vous, Sparnassien, 34 degrés. La petite brise là qui va se lever vers 16h, selon que vous habitez dans la Marne ou les Ardennes, plutôt vers 17h sur les Ardennes. Et puis, ces averses plutôt à caractère orageux qui s'annoncent sur la fin de l'après-midi dans la Marne vers 20h, sur les Ardennes un tout petit peu plus tôt. On va respirer finalement avec des températures qui baissent jusque demain matin.
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0: Et on va bien commencer cette matinée avec les Rolling Stones. Start Me Up à l'écoute d'ici Champagne-Ardenne.

0: Ici sur Pony Ardenne, The Rolling Stones, Start Me Up.
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0: Bonjour à toutes et à tous. Comme tous les jours, votre émission de conseils, astuces, bons plans et bonnes adresses. Bienvenue chez vous, le mag, jusqu'à 11h. Chaud, chaud, chaud. Quelles sont les règles au travail en cas de forte chaleur? Avec vos questions du quotidien, Lilian Müller se met à votre service et trouve les spécialistes pour vous répondre. Ils vous aideront également à préparer vos vacances avec des billets de train ou d'avion au moins cher possible. L'auberge espagnole, vous avez le concept. Dans quelques minutes, on entre dans l'auberge rémoise. Zoé partage avec nous ses petits bonheurs des auditeurs. Et puis, qui dit auberge, dit à table. Épatez votre maman à l'occasion de la fête des mères. Demain, en lui préparant une tarte fine, il sera question de fraîcheur grâce à notre chef du jour d'ici 11h moins le quart, pardon. Allez, soyez bien les bienvenue chez vous, dans le mag, jusqu'à 11h sur votre radio, ici Champagne-Ardenne.
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0: Allez, on sort de nos rêves en compagnie du groupe Image. Bienvenue chez vous avec Corps à Corps sur votre radio, ici Champagne-Ardenne.

0: Champagne-Ardenne, bienvenue chez vous le mag avec images et corps à corps. Chaud au boulot, consommation, droit immobilier, santé, jardinage, bricolage, dans Bienvenue chez vous le mag, Lilian Muller trouve le professionnel pour répondre à vos questions du quotidien. Claire de Rethel voudrait savoir un peu plus sur la réglementation en cas de forte chaleur, notamment au travail. Pour cela, Lilian a posé la question au docteur Violette Cheval de RST Reims Santé au Travail.
1: Bonjour et merci Claire pour cette question.
2: Alors, quelle est la réponse ?
1: Donc, on est effectivement dans un sujet d'actualité. Nous n'avons pas de réglementation spécifique au niveau du travail sur les températures. Par contre, il y a des recommandations de bonnes pratiques. Dans ces recommandations de bonnes pratiques, moi, je vous conseille de vous hydrater beaucoup. Si vous commencez à avoir soif, Claire, c'est que vous êtes déjà déshydraté. Donc, buvez de l'eau, toujours de l'eau, avant d'avoir soif, bien sûr. Après, au niveau de vos postes de travail, selon votre activité, il peut y avoir des recommandations différentes. Par exemple, si vous avez une activité sédentaire, on va privilégier plutôt des températures inférieures aux 30 degrés. Si vous êtes sur des activités physiques, qui peuvent être des activités physiques importantes, en intérieur ou en extérieur, on va être sur des recommandations en dessous de 28 degrés. Sachant qu'il peut arriver que vous soyez obligé, selon l'organisation de travail, de travailler sous cette typologie de salle chaleur. Et dans ces cas-là, on s'hydrate, on se met à l'ombre régulièrement. Et si vous avez des signes cliniques comme des maux de tête ou que vous sentez des vertiges, dans ces cas-là, je vous conseille de vous mettre immédiatement à l'ombre, de vous hydrater. Et si les signes ne passent pas, d'appeler les urgences.
2: Même chose pour les activités à la maison. Le jardinage, on oublie ?
1: Alors, on n'est pas obligé d'oublier le jardinage. Par contre, privilégier des horaires plutôt en matinée ou en fin de journée. Évitez les expositions en plein soleil et couvrez-vous. Protégez votre peau également. On pense à l'hydratation, la déshydratation, mais il y a également toutes les conséquences au niveau de votre peau. Donc on se protège, on s'hydrate et on se met à l'ombre.
2: Docteur, qu'en est-il du sport ?
1: Pareil, privilégiez les horaires de matinée ou en fin de journée. On évite de courir ou d'avoir une activité physique importante sous forte chaleur, surtout dans ces épisodes de canicule.
2: Pour les seniors et pour les jeunes enfants, les recommandations là aussi ?
1: On hydrate, on n'attend pas qu'ils demandent à boire, on hydrate régulièrement pour les jeunes enfants. Vous voyez votre enfant, vous vous dites toutes les heures, je lui donne de l'eau, donc toujours de l'eau. Pareil pour les personnes âgées, essayez de les hydrater régulièrement.
2: On a parlé des recommandations pour les salariés, mais qu'en est-il des employeurs ? Qu'est-ce que les employeurs peuvent faire pour améliorer la situation, si c'est possible ?
1: Donc pour améliorer la situation, il y a des possibilités de voir l'organisation de travail, si elle le permet bien entendu, pour décaler les horaires de prise de poste ou de fin de poste. Il peut y avoir aussi tout ce qui est affichage, bien reprendre avec l'ensemble des salariés les règles de bonne pratique en cas de coup de chaleur. Il est possible de voir aussi, quand vous accueillez les salariés et que vous savez qu'on est en période de canicule, de reprendre avec eux en début de poste les règles de bonne pratique. Toujours mettre de l'eau à disposition aussi des salariés et même pour le travail d'extérieur. Ne pas oublier d'avoir des bouteilles d'eau, en tout cas accès à un point d'eau quand vous travaillez sous forte chaleur.
0: Docteur Violette Cheval de RST Reims Santé au Travail. Lilian, vous ne bougez pas dans quelques minutes, des astuces pour voyager moins cher pour les vacances dans Bienvenue chez vous le mag.
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0: Et on écoute Isabelle Boulet avec Parle-moi.

0: Sur Ici Champagne-Ardenne avec Isabelle Boulet. Bienvenue chez vous le MAC jusqu'à 11h. Lilian Muller, vous êtes à notre service ce matin. Vous avez trouvé le spécialiste pour répondre à la question de Nathalie à Épernay. Elle prépare ses vacances d'été et en regardant le prix des billets de train et d'avion, elle a parfois l'impression d'être complètement perdue entre les options, les suppléments, les tarifs qui changent sans arrêt. Pour l'aider à éviter les mauvaises surprises, Lilian, vous avez demandé conseil à Sophie Kwan du magazine 60 millions de consommateurs.
1: Pour l'aider à éviter les mauvaises surprises, nous avons demandé à Sophie Kwan du magazine 60 millions de consommateurs. Bonjour Sophie.
2: Bonjour, bonjour à tous.
1: Alors pourquoi les tarifs sont-ils devenus si difficiles à comprendre ?
2: Ben oui, vous savez que sur un Paris-Quimper, par exemple, en seconde classe, on peut payer entre 20,50 € et 120 € pour un même billet, selon le jour de la semaine et la période de l'année. Vous voyez, c'est vraiment le grand écart. Alors, pourquoi ? Ben parce que la SNCF a mis en place ce qu'on appelle la tarification dynamique, c'est-à-dire que le tarif change en temps réel, en fonction de la demande. Alors bien sûr, la SNCF va avancer que ce type de tarification permet d'avoir des tarifs très bas sur certains trains, mais le fait est que les Français cherchent souvent à partir tous au même moment, aux périodes les plus demandées, par exemple les ponts de mai ou les vacances de Noël.
1: Entre les Ouigo, les Inouï, les cartes de réduction et les billets échangeables ou non, comment éviter de payer plus cher que nécessaire quand on réserve son trajet comme Nathalie ?
2: Oui, alors les Ouigo, vous savez, ce sont les trains low cost de la SNCF, donc avec vous pouvez vraiment avoir des tarifs moins chers qu'un TGV Inouï, mais il faut faire attention, c'est pas systématique. Notamment, le billet n'est pas annulable. Il est simplement échangeable. Et si vous l'échangez, ça vous coûtera 18 €. Et puis, le deuxième bagage est payant. Vous voyez, vous avez un certain nombre de frais cachés. Donc, il faut toujours faire sa simulation avec un Ouigo et un TGV Inouï avant de se décider. Quoi qu'il en soit, le meilleur moyen d'avoir le tarif le moins cher possible, c'est de prendre ses billets dès l'ouverture des ventes, et pas à 10h du matin. Hein. À 6h du matin, c'est tôt, mais ça vaut vraiment le coup.
3: Ah ouais, disons, c'est tôt. Hein.
1: Ah oui, c'est trop tôt. Hein, ça pique un peu. Mais cependant, il faut être très attentif aux horaires et aux options choisies au moment de l'achat. Quels sont les pièges les plus fréquents dans le train ?
2: Ah oui, alors c'est particulièrement vrai, vous savez, pour les détenteurs d'une carte de réduction. Par exemple, avec la carte Avantage Adulte, vous avez certes droit à 30% sur l'aller en TGV Inouï, mais seulement le week-end, seulement si vous voyagez le samedi ou le dimanche. Sur un aller-retour, il faut inclure la nuit du samedi à dimanche, donc c'est vraiment pas intéressant si vous faites des trajets en semaine. Et c'est l'inverse avec la carte Avantage Max, qui est destinée soit aux moins de 27 ans, soit aux plus de 60 ans. Elle coûte 79 € par mois, c'est cher, mais avec ça, vous avez droit à des trains gratuits. Mais on a analysé la disponibilité de ces trains gratuits et il s'avère qu'ils sont extrêmement rares le week-end et inexistants sur certaines destinations, comme la Normandie par exemple.
1: Bien, autre sujet maintenant Sophie, l'avion, pour savoir qui va gagner le match, l'avion low cost. Alors on voit parfois des billets à quelques dizaines d'euros seulement, mais au final la facture peut fortement grimper. Quels sont les frais cachés qui reviennent le plus souvent ?
2: Ou alors, ils sont nombreux, hein. Il s'agit vraiment du business model de ces compagnies. Vous proposez un prix de départ très bas, mais aucun service. Par exemple, le choix du siège est payant. Le supplément bagage est fréquent. Un bagage à main qui doit passer dans le compartiment au-dessus des passagers, ce sera payant. Et si votre bagage cabine doit passer en soute, ça vous coûtera plusieurs dizaines d'euros.
1: Et finalement, Sophie, avant de cliquer sur payer pour Nathalie et pour nous autres, quels sont les réflexes indispensables pour éviter ces mauvaises surprises, alors aussi bien en train qu'en avion pour cet été ?
2: Ayez bien fait le point sur les bagages, parce que le passage d'un bagage dont vous n'avez pas bien jugé la dimension dans une soute peut vous coûter assez cher. Une chose à laquelle on pense pas forcément pour l'avion, vérifier qu'on n'a pas fait de faute d'orthographe dans le prénom ou le nom de famille. Alors ça, c'est rédhibitoire à l'embarquement. Vous ne pourrez pas monter dans l'avion s'il y a une coquille dans votre nom et que ça diffère de votre carte d'identité. Or, la correction peut coûter jusque 180 € par personne. Donc, ça, c'est vraiment une chose à vérifier.
0: Ah oui, ce serait dommage de commencer les vacances avec ce genre de majoration. Sophie Kwan, rédactrice en chef adjointe à 60 millions de consommateurs, et Lilian Muller, merci.
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0: Avec pour vous accompagner en musique le dernier titre des Enfoirés, L'île au trésor. Et on rappelle que tout achat d'un CD des Enfoirés, c'est 17 repas offerts au Resto du Cœur.

0: Ici Champagne-Ardenne, l'île au trésor, les enfoirés. Zoé habite dans une joyeuse colocation à Reims, ambiance auberge espagnole, dans les petits bonheurs des auditeurs. On entend tout ça d'ici une dizaine de minutes. Votre radio ici Champagne-Ardenne, tous les jours à vos côtés, jusqu'à 11h. Bienvenue chez vous le mag.
1: Ici Champagne-Ardenne, jusqu'à 11h, bienvenue chez vous. 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

0: Michael Jackson à l'écoute de votre radio, ici Champagne Ardenne, Rock With You. À 10h30, ici Express, pour vos bons plans ce week-end, les tourelles veillent dans le charmant village de Sévigny-Wallep. Rendez-vous sur la place de l'église Saint-Leu pour un marché de producteurs de 9h jusqu'à 16h aujourd'hui. L'argent récolté lors de ce marché contribuera à la restauration de cette superbe église édifiée au XVIIe siècle et reconnaissable à ses élégantes tourelles. Une belle journée en perspective avec, et bien sûr, la casquette et la crème solaire. Combinez l'utile à l'agréable pour vous rafraîchir ce samedi 30 mai. Une petite baignade, allez, jusqu'à 17h à l'UCPA de Reims. Vos longueurs s'additionnent et contribuent à soutenir Nat Andy, une association qui travaille au développement de la natation artistique pour les personnes en situation de handicap.
1: On a différents projets, notamment des participations à des compétitions internationales. Et donc c'est pour ces projets que nos partenaires nous aident en fonction des distances qui seront réalisées lors du nageathlon. On vient nager comme d'habitude, on fait une bonne action et puis à 16h30, on fait une petite pause et on a le plaisir de découvrir la natation artistique.
0: Sandra Millard, la présidente de Nat Andy Artistique, vous retrouvez toutes les infos sur ce nageathlon sur la page donc de cette association Nat Andy Artistique.
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0: Et avec cette chaleur, ambiance estivale en compagnie de France Gall, Calypso à l'écoute de votre radio ici Champagne Ardenne. Très belle matinée.

0: Bienvenue chez vous à l'écoute de votre radio. Ici Champagne-Ardenne, France Gall et Calypso.
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0: Une petite belote, eh ben c'est ce que risque de vous dire la rémoise Zoé si vous toquez par hasard à sa porte en début de soirée.
2: Bonjour, c'est Zoé de Reims et je suis dans les petits bonheurs ici Champagne-Ardenne. Alors, je sais que je suis de Reims parce que j'habite juste en face de la basilique Sainte-Clotilde qui est magnifique. Et tous les dimanches, dans ma rue, il y a le marché du Louvois. Mon petit bonheur du quotidien, c'est de rentrer le soir et en fait, j'ai 7 colocs à la maison. Et donc, de passer un moment avec eux. Souvent, on fait une petite belote le soir ou des petits jeux et c'est très sympa. C'est un peu l'auberge espagnole, ouais. Il est où le bonheur? Il est dans les moments qu'on passe avec nos proches, je trouve, les amis, la famille, aussi dans la nature. J'aime bien me balader et voir des beaux paysages. En montagne de Reims, le sentier démarre de Rillé-la-Montagne, très, très sympa. Mon dessin animé préféré quand j'étais enfant, c'était Spirit. Donc c'est l'histoire d'un cheval qui est libre et qui se fait emprisonner par les humains. Il y a des chansons incroyables et on peut du coup faire un karaoké à chaque fois qu'on regarde le dessin animé, c'est trop bien. Si j'avais un pouvoir magique, ce serait de voler et d'avoir une vision vraiment en hauteur de tous les paysages, même avoir la sensation de voler aussi. J'en rêve depuis que je suis petite, mais malheureusement c'est pas trop possible. Une musique pour faire la fête. J'ai passé un an au Québec et une de mes chansons préférées depuis, c'est la Marine Marchande. Le refrain, ça fait « À boire, à boire, à boire, j'ai la gorge en feu, à boire, à boire, à boire pour les couples malheureux ». Et il y a un petit accent québécois et c'est super chouette. Une expression favorite, c'est pas le couteau le plus aiguisé du tiroir. Souvent, je le dis quand il y a quelqu'un qui fait une petite bourde ou quelque chose comme ça. Je trouve ça marrant. Mon talent caché, imiter le bruit de la tourterelle. Et je sais aussi faire joyeux anniversaire dans mes mains, comme ça. Je peux vous faire un petit... je sais pas si je vais y arriver là. Mais... Voilà, c'était pas fou, mais... Ah, la tourterelle. Voilà. Bon, bah, c'était Zoé, c'était très sympathique d'être avec vous aujourd'hui. Et je vous souhaite une bonne journée à tous les auditeurs d'ici Champagne-Ardenne.
0: C'est rigolo ça, le couteau pas le plus aiguisé du tiroir. Merci pour votre bonne humeur Zoé. Et bon marché rue de Louvois devant Sainte-Clotilde.
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0: Et Christopher Cross vous accompagne en musique avec cette balade de 1981, tout plein de souvenirs. Arthur C. Team.

0: Bienvenue chez vous, le mag Arthur's Theme, Christopher Cross. Demain, c'est la fête des mères. Vous vous demandez ce que vous pourriez bien cuisiner pour votre maman. Le temps d'écouter Oshi, on passe à table dans quelques minutes avec cette recette de tarte fine qui va ravir la vôtre de maman. Une alliance avocat-mère. Oui, c'est un petit jeu de mots, mais la mère se crie M-E-R et non, ce ne sera pas des crevettes. Bienvenue chez vous, le mag, tous les jours jusqu'à 11h.
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0: sur la scène de la Reims Arena dans un an, le 2 avril 2027. Et à l'instant, dans Bienvenue chez vous, le mag Oshi et je partirai.
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0: Légèreté en ce presque début d'été. Grégory Duchâtel avec Gérald Richard, chef du restaurant La Table Saint-Thomas à Reims. Vous nous parlez d'une recette de tarte fine d'avocat et au crabe.
2: Voilà, alors l'avocat, c'est vrai qu'on l'associe toujours avec, souvent, on va dire, avec les crevettes, avec le saumon, avec le crabe, parce que ça marche très bien avec les crustacés, avec les choses un petit peu goûteuses comme ça. Donc là, moi, j'ai choisi de vous proposer une petite tarte fine. Hein, ce qu'on appelle une tarte fine, en fait, c'est de la pâte feuilletée qu'on va cuire seule entre deux plaques, comme si on faisait un millefeuille, pour éviter qu'elle gonfle trop. Et puis, on va en découper dedans des beaux cercles. Alors, si on veut, selon la taille qu'on veut faire, si c'est des petites bouchées, si c'est une entrée, si c'est carrément un plat, parce que ça peut être un plat. Hein.
3: Alors, on a besoin de quoi pour la tarte fine ?
2: De la pâte feuilletée, donc si vous savez la faire, ben, faites-vous plaisir. L'été, il fait un peu chaud, faut appuyer sur le rouleau, le beurre il fond, c'est pas toujours très simple.
3: Donc on peut la prendre toute faite.
2: On peut la prendre toute faite en rouleau. On va l'étaler entre deux feuilles de papier sulfurisé. On la pique un peu pour éviter qu'elle gonfle trop. On met une plaque en dessous, une plaque au-dessus. Et on va la faire cuire au four à 200 degrés pendant 15-20 minutes jusqu'à ce qu'elle soit bien dorée.
3: D'accord.
2: Hein, pas trop cuite, bien dorée. À côté de ça, on va travailler notre avocat. On va pas dire en guacamole, mais on va l'écraser à la fourchette gentiment.
3: Ah oui.
2: Ouais, un peu, avec un peu de jus de citron, avec l'huile d'olive. Et puis on va le bien assaisonner et on le réserve au frais. La chair de crabe, alors vous pouvez prendre soit de la chair de crabe fraîche si vous avez été ramasser les crabes, mais bon.
3: À la mer.
2: Voilà, soit.
3: Pas au lac du Der, c'est compliqué.
2: Ça,
3: hein.
2: Ça vous pouvez aussi.
3: Ou chez le poissonnier.
2: Là. Bien sûr, de la chair de crabe cuite. On va bien l'émietter. Et puis on va l'assaisonner avec un peu d'échalote, un petit peu de gingembre également.
3: Ah, oui.
2: Un peu de gingembre haché finement.
3: Qu'est-ce que ça va apporter le gingembre?
2: Le gingembre, lui, va apporter un côté épicé, un côté un peu citronné, quelque chose d'assez goûteux. Il va bien relever le goût du crabe, surtout si vous utilisez du crabe en boîte ou du crabe surgelé, qui a tendance à être beaucoup chargé en eau et puis il perd en saveur. Hein.
3: Mm-hmm.
2: Donc on va bien le mélanger avec le sel comme ça, le sel, le poivre, le gingembre, un petit peu d'herbe si vous en avez envie. Et puis ensuite, on va dresser notre petite tarte fine. Donc, on découpe des ronds de la taille que l'on veut dans notre plaque de pâte feuilletée qu'on a cuit. Dessus, on va garnir avec notre purée d'avocat, notre écrasé d'avocat. Et puis, on va venir mettre un petit dôme de chair de crabe bien assaisonné au milieu. Quelques petites pluches de cerfeuil, si on veut. Quelques petits dés de tomates, si on a envie de mettre un petit peu de rouge dans toute cette couleur un peu blanche ou verte.
3: Mm-hmm.
2: Et puis, on va servir comme ça notre petite tarte fine d'avocat. De nouveau, une petite recette très simple. Si on a envie d'apporter de la légèreté, une petite astuce, on peut mettre un petit peu de crème fouettée dans la purée d'avocat.
3: Dans l'avocat.
2: Le pavot aussi, si vous avez envie de parsemer de quelques graines de pavot, ça marche bien avec l'avocat.
3: Tarte fine d'avocat et de crabe. Merci Gérald.
2: Merci, bonne journée à tous, bonne cuisine.
0: Et on profite de la chaleur annoncée cette nuit pour la faire cuire sa tarte fine le matin. Merci Gérald et Grégory.
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0: Et ce duo va vous rappeler tout plein de souvenirs. Youssou N'Dour, Néné Chéri, à l'écoute de votre radio ici Champagne-Ardenne avec 7 Seconds.

0: 1914, Youssoundou, Néné Chéri sortait 7 Seconds. Bienvenue chez vous, le mag se termine. Place à la balade des gens heureux sur votre radio, ici Champagne-Ardenne. Avec vous, Sébastien Giton, bonjour.
1: Bonjour Christine, bonjour à tous.
0: Sébastien, où allons-nous avec votre invité du jour pour la balade des gens heureux aujourd'hui?
1: Alors, on va partir d'Angers, on va aller jusqu'en Suède, puis on va revenir en France à Paris, pour enfin débouler à Reims. Pascaline Arnoux est arrivée ici à Reims à cause ou grâce à son amoureux. Elle l'appelle son amoureux.
0: Ouais.
1: Il est ardennais d'origine, il était à Paris, il travaillait. Alors elle, dans la mode, elle était styliste par exemple, elle travaillait pour le prêt-à-porter, puis ici elle s'est mise dans la communication, puis avec son amoureux, ils ont créé un gîte et ils sont très ancrés dans la région. Mm-hmm. Finalement, ils sont presque plus chauvins que les champenois eux-mêmes.
0: Ah oui, des fois ça fait ça. Bon, très bien. Alors rencontre juste après les infos de 11h avec vous, Sébastien Giton, à tout à l'heure.
1: À tout à l'heure.
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0: Merci Chopin Ardenne avec Bernard Lavillier, Noir et Blanc.
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0: Très belle matinée à l'écoute de votre radio, ici Champagne Ardenne, il est 11h. Et à 11h, un nouveau point sur l'actualité, Valentine Letès.
2: D'historique à légendaire, le Paris Saint-Germain dispute ce soir sa deuxième finale consécutive de Ligue des Champions de foot, favori face aux Anglais d'Arsenal. Le coup d'envoi, c'est à 18h et la soirée sera particulièrement encadrée avec 22 000 policiers et gendarmes mobilisés dans toute la France pour éviter les scènes de pillage et d'incendie de l'année dernière. L'esprit universel d'Edgar Morin, salué par le président de la République. On a appris ce matin la mort du sociologue de 104 ans, l'un des derniers grands résistants français. Le philosophe de son vrai nom, Edgar Naoum, prendra le pseudo de Morin pendant la Seconde Guerre mondiale. Tous les concerts de Patrick Bruel sont annulés jusqu'à septembre, soit une quinzaine de dates au total. Pour ne pas troubler la sérénité de ces manifestations, indique la société de production du chanteur, désormais visée par au moins 4 enquêtes pour viol en France. Bientôt la fin de ce premier épisode de forte chaleur de l'année. Au nord-ouest, les températures sont en baisse, quand leur pic est annoncé aujourd'hui à Paris et à Lille, jusqu'à 35 degrés prévus. Préparez-vous maintenant à l'arrivée des orages assez intenses, précise Météo France. Deux Français, encore en lice à Roland-Garros, sur les courts aujourd'hui pour tenter d'atteindre les premiers huitièmes de finale de leur carrière dans un grand chelem. Diane Paris d'abord, opposée à 13h40 à l'américaine Amanda Anisimova. Et la révélation française, Moïse Kwame, 17 ans seulement, attendu sur le central vers 15h30 pour affronter le Chilien Alejandro Tabilo, 36e mondial. Il ne reste plus beaucoup de favoris déjà après l'élimination hier de Novak Djokovic, battu au troisième tour par le Brésilien Fonseca. Le seul membre du top 5 mondial encore en lice, c'est l'Allemand Alexander Zverev. En football, le maintien de Nice. En Ligue 1, les Aiglons ont sauvé leur place dans l'élite hier grâce à leur victoire 4 buts à 1 face à Saint-Étienne pour ce deuxième match de barrage.
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0: Merci Valentine, le prochain point de l'actualité, c'est tout à l'heure à midi. La météo de ce samedi 30 mai, c'est une météo bien chaude, hein, évidemment, vous le savez, toute cette semaine il a fait chaud, c'est le dernier jour, normalement nous dit Météo France aujourd'hui, avec en fin d'après-midi, après des températures comprises entre 32 et 34 degrés sur notre région de Champagne-Ardenne, le retour des nuages, de potentielles averses, même orageuses sur notre région de Champagne-Ardenne, et des températures qui vont chuter après cette nuit. Il fera demain matin au réveil entre 24 et 27 degrés, en tout cas au maximum sur la Marne et ses Ardennes.
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1: Bonjour et bienvenue dans cette nouvelle balade des gens heureux. Nous allons dans un instant accueillir Pascaline Arnoux. Elle nous emmènera au pays de la douceur, de la bienveillance, parce que c'est ce qui la caractérise. Cette rémoise d'adoption nous parlera entre autres de son amour pour Reims et pour la Champagne, mais aussi de ce qui la caractérise, cette curiosité, cette envie de faire plein de choses et surtout de partager le bonheur, bref, d'être heureux. Comme cette émission. Bienvenue, Pascaline arrive dans un instant sur Ici Champagne-Ardenne.
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1: Et ce samedi matin dans la balade des gens heureux, on va vous balader entre Angers, la Suède, Paris, puis on va revenir à Reims avec notre invité qui va tout vous expliquer. Bonjour Pascaline Arnoux.
2: Bonjour Sébastien.
1: Alors j'ai cité Angers, la Suède, Paris et Reims, ces quatre destinations qui font partie de votre vie. Il y en a peut-être d'autres d'ailleurs, je ne sais pas.
2: C'est les principales.
1: C'est les principales. Mais qu'est-ce qui fait que vous avez bourlingué comme ça dans ces quatre endroits différents? Et comment êtes-vous arrivé à Reims? Et puis d'abord, qui êtes-vous Pascaline?
2: Alors, ça fait beaucoup de questions
1: oui,
2: à vous répondre.
1: Mais on est là pour vous découvrir.
2: Alors, comment j'ai fait ces différentes destinations? Premièrement, mes parents. Quand on est enfant, on suit la vie de ses parents. Donc, il y a une partie de ces tranches de vie que je leur dois.
1: Donc, ça part d'Angers, c'est ça?
2: Oui, c'est ça. Je suis née à Angers. Mes parents sont angevins, vendéens. Enfin, voilà, ils étaient installés dans cette région-là.
1: Et qu'est-ce qui vous emmène en Suède, alors?
2: Alors, ce qui nous emmène en Suède, c'est le travail de mon papa. À Angers, vous avez une unité de production Scania, donc la marque de camions et bus. Il a travaillé pour eux, c'est une marque suédoise, et puis au bout d'un moment, il a eu une opportunité d'aller travailler en Suède, et donc mes parents se sont concertés eux, et puis ils nous ont concertés nous, alors je dis nous, puisque j'ai un petit frère et une petite sœur, et je me rappelle très bien de cette soirée, ils avaient acheté des chocolats, un peu...
1: Pour mieux faire passer la pilule?
2: Pour nous poser la question, nous mettre en bonne condition.
1: Oh les coquins.
2: Est-ce que vous aimeriez faire cette aventure? S'il y en a un de vous qui dit non, on
1: si oui, il y a des chocolats, sinon il n'y en a pas.
2: Non, c'était pas ça, on les avait déjà mangés avant. Donc, je pense qu'ils voulaient s'assurer qu'on adhérait à leur idée, qu'on partageait cette envie avec eux.
1: Et vous avez passé combien d'années en Suède?
2: Alors, j'y ai vécu à deux reprises. J'ai passé 5 ans au total, 3 ans de mes 8 ans à mes 11 ans, et puis 2 ans de mes 16 à 18 ans.
1: Donc, ça vous a bien marqué quand même.
2: Oui,
1: hein,
2: oui, c'est... Et puis, au-delà de ces périodes où j'ai vécu en Suède, mes parents y vivent encore. Mon frère y vivait jusqu'il y a quelques années, ma sœur y vit toujours, donc c'est un pays dans lequel je retourne régulièrement et qui, on va dire, c'est mon pays d'adoption.
1: Et vous êtes allé ensuite à Paris, alors les études, le travail, et enfin vous arrivez à Reims pour votre amoureux, ou avec votre amoureux?
2: Avec mon amoureux, c'est ça, c'était, on va dire, un choix pragmatique, le choix de la ville de Reims. Mon amoureux Arthur, il est né dans les Ardennes, il a grandi dans les Ardennes aussi, puis il a fait son lycée à Reims, et puis on vivait tous les deux à Paris, puis post-confinement, on avait un petit appart parisien, avec le coût de la vie qui était assez cher, le confinement que tout le monde a vécu, mais nous on se disait, mais ça n'a plus de sens d'habiter en plein cœur de Paris, alors qu'on peut plus sortir, mais le coût de la vie reste le même, on avait envie d'autre chose, et on s'est dit, pourquoi pas Reims? Finalement, ça nous permet professionnellement de garder une attache à Paris, grâce au TGV. Et puis, c'est une ville à taille humaine, qu'Arthur connaissait
1: chouette,
2: un peu.
1: Reims. Et moi, on est d'accord, c'est chouette, Reims. La vie est belle à Reims.
2: Oui, la vie est belle à Reims, la vie est douce.
1: Bon, alors, ce qu'on n'a encore pas dit non plus, c'est qu'aujourd'hui, vous travaillez dans la communication, mais faites plein de choses en réalité, et que dans tout ce parcours professionnel, il y a eu plein de choses, plein de domaines pour lesquels vous avez travaillé, le design, la mode, tout ça, c'était plutôt à Paris. Aujourd'hui, ici en région, ça continue un peu, mais vous travaillez aussi, par exemple, pour des agriculteurs.
2: Oui.
1: Vous avez vraiment un panel très très large, et c'est ça que j'aime bien dans votre histoire. Je pense qu'on va prendre le temps de découvrir tout ça dans cette émission. La balade des gens heureux, c'est jusqu'à midi, comme tous les samedis. Et avant de marquer une petite pause, d'écouter une chanson, Pascaline, est-ce que vous êtes heureuse?
2: Ah oui, je dirais oui, je suis heureuse. J'essaye de l'être, en tout cas, tous les jours.
1: C'est-à-dire qu'il faut se forcer ou il faut décider d'être heureuse?
2: Je pense que c'est pas un état en tant que tel. Je pense que il y a des moments où on se sent plus heureux que d'autres et que c'est quelque chose de relatif. Il y a des situations qui nous font sentir plus heureux que d'autres et puis il y a des moments aussi. Donc c'est quelque chose que moi j'essaye d'atteindre tous les jours. Ouais.
1: La balade des gens heureux, ça continue. Ça ne fait que commencer d'ailleurs. Sur Ici Champagne Ardenne. Bon week-end.

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1: C'est la balade des gens heureux ce samedi matin avec notre invitée Pascaline Arnoux qui nous a expliqué qu'elle avait vécu à Angers, en Suède, à Paris, puis désormais elle est à Reims avec son amoureux puisqu'ils avaient envie de se poser au calme mais aussi dans un environnement favorable pour le travail puisque vous travaillez dans la communication. Je pense que vous télétravaillez beaucoup, non, c'est ça?
2: Oui, je suis indépendante, donc je travaille principalement de mon bureau qui a un bureau partagé qui s'appelle Le Bercail. Et puis je vais de temps en temps aussi chez mes clients pour des rendez-vous, pour le travail, travailler avec eux à leur côté.
1: Alors, j'ai vu dans votre CV, enfin je dis votre CV pour exagérer parce que vous m'envoyez quelques infos, finalement aujourd'hui vous êtes dans la communication, vous avez travaillé dans différents domaines, mais en réalité vous auriez dû être dans la médecine si j'ai bien compris alors.
2: oui, effectivement c'était mon envie première quand j'étais lycéenne, je voulais être chirurgienne cardiaque, c'est très précis.
1: Bah oui, ça me serait bien utile aujourd'hui, je vous le dis. Hein.
2: Ah oui?
1: Oui, bah oui, j'aimerais bien moi avoir une connaissance chirurgienne cardiaque, ça peut toujours être utile dans la vie, vous savez.
2: Certainement, ça je vous l'accorde.
1: Alors, mais est-ce que vous avez fait des stages médicaux? Parce que vous avez fait aussi une prépa? Vous avez fait raconter?
2: J'ai fait un bac A. J'avais fait des stages avec notamment un chirurgien maxillofacial. Voilà, ça m'a eu beaucoup plu. Et puis, je sais pas, je crois que c'était l'été entre la première et la terminale au lycée, j'ai eu une sorte de flash où je me suis dit, en fait, j'ai toute une partie de ma personnalité qui est très créative, qui a besoin de liberté, j'ai une appétence artistique et en fait, comment je peux imaginer intégrer cette part-là de ma personnalité tout en ayant un métier aussi exigeant que chirurgienne. Et j'avais du mal à envisager la chose et je me suis dit peut-être qu'en fait, c'est pas cette voie-là, même si c'est celle que je veux, que j'imagine poursuivre depuis plusieurs années. C'est pas grave, je continue, je passe mon bac S et puis je vais trouver autre chose qui sera plus en adéquation avec l'entièreté de ma personnalité. Vous voyez, moi je suis Gémeaux, ouais. Je pense que j'ai plusieurs facettes à ma personnalité.
1: Parce que alors, Gémeaux, c'est la gémellité, c'est ça?
2: Oui, c'est ça. Alors souvent on pense à deux aspects, le côté un peu binaire.
1: Je pensais pas qu'on ferait de l'astro, mais je trouve ça bien.
2: Je suis pas très calée sur le sujet, mais en tout cas je trouve que ça
1: vous représente.
2: Sens, oui. Je trouve que ça a un sens avec ma personnalité. Pendant longtemps, je pensais que je m'éparpillais. Et en fait, je pense que c'est juste... Vous voyez, un peu comme une palette de couleurs. Il y a des tonalités qui prennent le dessus par moment. Mais elles composent toute la palette de couleurs. Bah voilà, c'est comme ça que j'envisage ma personnalité.
1: Et alors, papa, maman, comment ils ont réagi? Parce qu'ils vous voyaient peut-être déjà chirurgienne. Et on sait que des parents, en général, ce genre d'annonce, ça fait plaisir, ça rend fier, etc. Quand vous leur dites, non, bah, finalement, je vais pas faire ça. Puis, je vais bosser dans l'artistique, je vais voir...
2: Je crois que... Alors, ils m'ont pas beaucoup fait ressentir, mais je crois qu'eux se sont dit « Oh là là, qu'est-ce qu'elle nous fait ? Qu'est-ce qui va se passer ensuite ?» En réalité, ils m'ont fait énormément confiance. Après, je pense que je leur ai apporté aussi de quoi les convaincre, mais quand je leur ai parlé de cette idée-là, ils m'ont dit « Ok, mais il faut que t'aies un vrai projet, il faut que... mes parents, ils avaient des moyens modestes, donc il fallait aussi parler de comment on allait financer mes études, voilà, fallait que je leur présente un vrai plan.
1: Donc c'était un peu comme une audition ou comme quand on va demander un prêt chez le banquier, il faut arriver avec son dossier.
2: Pas aussi sérieux, mais pas loin. Fallait les convaincre avec des choses pragmatiques. Et donc j'avais rencontré une styliste. Donc à l'époque j'étais en Suède à Stockholm et je lui avais demandé si je pouvais travailler avec elle les week-ends, le soir. Enfin bref, quand j'avais pas école quoi. Donc j'avais fait ça pendant une partie de l'année et puis au bout d'un moment elle m'a dit moi, j'aurais besoin de toi pour tel défilé, mais c'est un jour en semaine, et puis telle date, etc. Et je me suis dit, je peux pas passer à côté d'une si belle opportunité, et en même temps, je vais passer chez les cours. Enfin, ça serait pas sérieux non plus. Donc, je suis allée voir la CPE de mon lycée, en lui demandant si on pouvait mettre en place un système de stage, pour que je participe à ces événements professionnels. J'étais pas souvent rémunérée, et puis qu'en même temps, je continue, enfin, je sois pas pénalisée en tout cas dans ma scolarité. Donc ça, je pense que, enfin, avec le recul, sur le moment, je l'ai pas aperçu comme ça, mais avec le recul, je me dis, peut-être que mes parents étaient un peu bluffés de ma maturité à ce moment-là. Et je pense que ça, parmi d'autres choses, ça a aidé à les convaincre qu'il fallait me laisser faire ce que j'avais envie de faire.
1: C'est la balade des gens heureux. Pascaline Arnoux est avec nous ce matin. On va parler mode dans un instant. Bougez pas.
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1: Et sur Ici Champagne Ardenne, ce samedi matin, dans la balade des gens heureux, on est avec Pascaline Arnaud, qui travaille aujourd'hui dans la communication. Enfin, aujourd'hui, depuis un certain temps, d'ailleurs, qui fait plein de choses en Suède, mais aussi ailleurs. Vous avez travaillé dans le milieu de la mode, donc. C'est quoi votre travail? Qu'est-ce que vous faisiez exactement?
2: Alors, j'étais styliste pour la production de différentes marques de vêtements.
1: Ouais, mais expliquez-nous, alors on est curieux, on veut savoir ce que vous faisiez, voilà.
2: Alors, qu'est-ce que je faisais en réalité? Il y avait plusieurs aspects à ce métier-là. C'était créer des collections. Alors, moi, je travaille pour un agent de production. Donc, c'est une société qui est en contact avec différentes usines de production et qui permet à des grandes marques de répondre à des besoins de production. Alors, généralement, c'est soit pour des collections courtes, ce qu'on appelle les collections capsules, ou alors pour des réassorts, réapprovisionner des magasins sur des petites quantités, ou en tout cas des quantités qui leur permettent pas forcément le faire de façon assez réactive en interne, dans leurs propres usines.
1: Est-ce qu'on parle de prêt-à-porter, là?
2: Oui, on parle surtout de prêt-à-porter.
1: D'accord.
2: Et donc, je travaillais pour une agence de production qui avait des usines en Inde, des usines de broderie, qui travaillaient le cuir au Maroc et la maille aussi au Maroc. Et puis, voilà, c'était principalement les trois grandes activités. Et donc, mon rôle, c'était de faire des collections pour le showroom, pour que les stylistes des marques de prêt-à-porter puissent voir nos capacités de production. Donc, essayer de les convaincre par la qualité des productions. Et puis, assurer, alors c'est beaucoup moins glamour, hein, mais assurer la gestion de la production. Donc appeler l'usine, vérifier qu'ils avaient bien reçu les différents fils, par exemple pour le tricotage, réceptionner les échantillons de test, et faire valider par le client la marque prêt-à-porter, et puis assurer tout le suivi finalement de la production jusqu'à la livraison chez le client ou en magasin.

0: Est-ce qu'aujourd'hui, pour vous personnellement, vous continuez à faire des vêtements? Est-ce qu'il vous arrive de vous faire vos vêtements?
1: Alors oui, ça m'arrive. Alors ça demande un petit peu de temps et d'espace, ce que j'ai un peu moins actuellement. Mais oui, ça m'arrive régulièrement. Il y a 2 ans, je me suis fait un manteau, par exemple. Je me suis fait une robe, un pantalon. Enfin, voilà, ça. Oui, ça arrive.
0: Ce que vous avez sur vous aujourd'hui là,
1: c'est... Alors, non.
0: Non, c'est acheté en magasin.
1: Oui, cela okay. Oui.
0: Je repense, Pascaline, quand même au début de l'émission et à votre histoire. Je rappelle que, a priori, vous destiniez vers la chirurgie, vous c'était les sciences, vos études, etc., etc. C'est fou de voir ce parcours quand même. Voilà, design, puis maintenant dans la communication, c'est étrange comme parcours. Hein.
1: C'est pas linéaire. Je sais pas, j'utiliserai pas le mot étrange, mais c'est pas linéaire. En tout cas, oui. Justement, à mon sens, la communication, il y a quand même un lien avec la création. Quand on travaille dans la com ou le marketing, en fait, on crée des histoires autour des produits, des histoires autour des marques. Et finalement, c'est ça aujourd'hui, moi, ce qui me passionne. Et je pense que c'est ce que j'aimais aussi dans la projection que j'avais du domaine de la mode. C'est vraiment la notion de création. Partir avec ce qu'on a, l'existant, et puis comment on peut raconter quelque chose qui soit séduisant, beau, voilà.
0: C'est Pascaline Arnoux dans la balade des gens heureux. On va continuer à discuter, puis on va parler plus précisément de Reims, parce que je crois savoir que Reims, ça a presque été une découverte et une révélation pour vous. Je crois que vous lui trouvez un charme fou à la ville de Reims.
1: Oui, c'est une très très belle ville, effectivement. Ouais,
0: allez, on en parle dans un instant sur Ici Champagne Ardennes.
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1: On est sur Ici Champagne Ardenne dans la balade des gens heureux ce samedi matin avec Pascaline Arnoux. On doit vous le dire souvent, vous êtes sympathique Pascaline.
2: C'est gentil, merci.
1: Alors je me permets de vous le dire comme ça parce qu'en plus, je sais pas, il y a quelque chose sur votre visage, c'est écrit coucou, je suis une fille sympa, ça se voit, ça clignote, vous savez.
2: C'est gentil, merci.
1: On vous le dit pas ça dans votre métier, dans vos rencontres?
2: Si, ça arrive qu'on me le dise, oui.
1: Bon. Il faut peut-être l'être quand on travaille dans la communication, puisque aujourd'hui vous travaillez pour différents clients, disons-le comme ça. On va en parler bien sûr dans cette émission, mais d'abord je voudrais qu'on s'intéresse à Reims, parce que vous, finalement, Reims, vous avez découvert grâce ou à cause de votre amoureux. C'est lui qui vous a ramené dans la région. Vous étiez à Paris, lui, il est originaire des Ardennes, et donc quand vous arrivez à Reims, vous vous souvenez de cette première fois, de ce que vous découvrez, de ce que vous ressentez?
2: Je me rappelle des premières fois. Je suis venue plusieurs fois pour des week-ends avec des amis. Je me rappelle que je crois que la place d'Erlon était très très chouette, avec tout un espace pavé, piéton. Je crois que ça respirait. C'était un, bon, après mon point de comparaison c'était Paris, mais je crois que c'est une place qui était vivante et qui était accueillante, même si elle est assez longue. On pourrait se perdre un peu dans la perspective, mais finalement je crois que c'était assez joli. Et puis tout le quartier autour des Halles du Boulingrin aussi, que j'ai trouvé très très charmant. Je crois qu'il y avait un charme entre le patrimoine historique, ça se sent dans les bâtiments de la ville, voilà, qu'il y a un passé, il y a quelque chose qui est très très marqué, et en même temps un aspect assez moderne à cette ville qui est vivante et dynamique.
1: Est-ce qu'il y a d'autres lieux que vous avez découverts depuis à Reims et qui sont devenus peut-être des petites bulles, des refuges ou des endroits où vous aimez bien aller?
2: Oui, effectivement, il y a un café que j'aime bien, Olichotte, rue de Talleyrand. Je trouve que c'est un endroit qui est sympa, qui est accueillant. La gérante est très, très. D'ailleurs, vous devriez peut-être la recevoir dans votre émission.
1: C'est vrai.
2: Oui.
1: Vous me recommandez?
2: Oui, je vous recommanderais.
1: Ok.
2: C'est un espace qui est très, très sympa. Je trouve qu'il y a beaucoup de lieux aussi qui sont d'événements, d'activités qui sont organisés pour les familles avec les enfants. La ville de Reims aussi en fait beaucoup, et ça, je trouve que c'est très chouette. On a toujours quelque chose à faire, quelque chose qui est proposé. Donc ça. C'est agréable.
1: Et qu'est-ce que vous préférez à Reims ou dans la Marne ou dans la Champagne, hein?
2: J'aime beaucoup le paysage viticole, le parc régional de la montagne de Reims. C'est un environnement qui est très beau, voilà, je trouve que ça donne très envie. D'ailleurs, c'est notamment pour ça qu'on a fait un projet à deux avec mon amoureux, encore lui, je vous en reparle, mais quelques années après s'être installé à Reims, on a voulu faire un... Alors c'est à cheval entre un investissement immobilier et un projet de maison de campagne.
1: On est sur les chambres d'hôtes, ce genre de choses.
2: C'est ça, c'est un gîte. Alors on vit pas sur place, mais c'est un gîte. Et donc on a passé un an et demi à restaurer une vieille maison dans un tout petit village qui est au sud de la montagne de Reims, entouré des vignes. C'est très très beau parce que ça fait comme un amphithéâtre. Donc vraiment le village est dans la cuvette des vignes. Donc vous avez une vue absolument charmante.
1: Et on peut le citer peut-être le village.
2: Oui, bien sûr, c'est le village de Vendières avec un A et un S à la fin. C'est entre Dormans et Épernay, pour situer un petit peu. Et c'est vrai que c'est une maison qu'on affectionne particulièrement, déjà parce qu'on s'y investit personnellement. Puis un an et demi de travaux, c'est pas rien non plus à faire. On prend des marques, et puis on a embarqué aussi beaucoup d'amis dans cette aventure, nos familles qui sont venues passer des week-ends à nous aider. Et puis maintenant, on les invite pour fêter nos anniversaires, les 1 an de notre fils ou les fêtes de fin d'année.
1: Parce que c'était un moyen de vous ancrer encore un peu plus, c'est ça?
2: Oui. Je pense que c'est un moyen de faire finalement un projet pour nous, de choisir vraiment le territoire comme lieu d'accueil de notre projet. Ouais, tout à fait. Et puis c'est un endroit, moi je trouve que c'est vraiment charmant. Il y a donc ce paysage viticole, mais il y a aussi la vallée de la Marne qui est à côté, avec tout un circuit de pistes pour marcher, pour faire du vélo. Enfin voilà, on est vraiment dans une nature qui est très riche, en plus du patrimoine historique. Voilà, je trouve que c'est quelque chose de très beau que le territoire a à nous offrir.
1: Finalement, vous êtes presque plus chauvine que les champenois de souche, alors, non?
2: Peut-être, on ne sait pas, on verra dans quelques années.
1: La balade des gens heureux avec Pascaline Arnoux, ce samedi matin sur Ici Champagne Ardennes. On conclut cette émission dans un instant.
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1: Sur Ici Champagne-Ardenne, dans la balade des gens heureux, on est avec Pascaline Arnaud, qui travaille aujourd'hui dans la communication, qui se destinait à être chirurgienne cardiaque, qui a bossé dans la mode. C'est difficile de vous suivre, hein, Pascaline. Et alors aujourd'hui, et depuis quelques temps maintenant, vous êtes installée à Reims et en Champagne avec votre amoureux, on va continuer à l'appeler comme ça, moi j'aime bien ce joli mot. Et vous faites plein de choses en dehors de votre travail dans la communication. On va commencer par le Curiosity Club Reims, ça c'est quelque chose que vous avez créé. Pourquoi? Pour qui? C'est quoi?
2: Oui, tout à fait. Alors, le Curiosity Club Reims, c'est une association que j'ai créée, alors pas seule, on est 6 femmes à l'avoir créée, à Reims, en juin 2023. L'idée, elle vient de l'envie de rencontrer des nouvelles personnes avec qui je partageais une curiosité commune. Et puis, je me suis rappelée d'un événement auquel j'avais assisté dans ma vie professionnelle à Paris. Et je me suis dit, tiens, est-ce que ça existe toujours, cette association, le Curiosity Club?
1: Est-ce que c'est un réseau professionnel?
2: Alors, c'est pas un réseau professionnel, non. C'est vraiment une association qui crée, donc on crée des événements à Reims tous les trimestres généralement, où on invite une femme qu'on trouve inspirante à prendre la parole et à partager son parcours. C'est un peu notre balade des gens heureux.
1: Ah,
2: si
1: ok,
2: vous voulez.
1: Interdit aux hommes alors.
2: Alors, la plupart de nos événements sont exclusivement féminins, mais on tient quand même à intégrer les hommes, ou en tout cas à leur proposer la possibilité de nous rejoindre. Donc on fait généralement un événement mixte par an, où c'est l'événement où les hommes sont les bienvenus. Pourquoi ce choix de faire un événement entre femmes? Souvent c'est une question qu'on nous pose. Ça favorise à la fois la libération de la parole de l'intervenante et en même temps des femmes dans le public. Et je trouve qu'on a assez peu de lieux de prise de parole de cette façon-là.
1: J'allais dire aussi, les mecs en font assez seuls de leur côté, hein, ça va. Hein. Faut un peu équilibrer les choses quand même.
2: C'est dans l'idée, effectivement, d'équilibrer les choses.
1: Je partage. Alors, bon, ça c'est une chouette idée, je trouve. Mais c'est pas que ça foisonne, hein, vraiment. Il y a aussi le verger de Saint-Pierre, ça faut vraiment qu'on en dise quelque chose, parce que ce côté nature, ça vous tient beaucoup à cœur, ça aussi.
2: Oui, tout à fait. On peut parler de nature, de territoire. Alors, le verger de Saint-Pierre, c'est un frère et une sœur qui l'ont fondé. Donc, c'est à Tagnon, c'est entre Rethel et Reims.
1: Des agriculteurs.
2: Des agriculteurs, tout à fait, qui ont repris la ferme familiale. Et puis, au moment de reprendre, enfin, en tout cas, un peu avant, ils se sont rendu compte qu'il n'y avait pas forcément assez de surface pour vivre à deux sur cette exploitation. Ils se sont dit, comment on peut à la fois moderniser l'exploitation et en même temps vivre un peu plus confortablement de ce qu'on va pouvoir générer. Et donc, ils ont planté 25 000 pommiers pour ouvrir un verger avec différentes variétés de pommes. Je crois qu'ils en ont jusqu'à 8 ou 10. Et donc, moi, je les ai accompagnés dans la création de la marque, puisque c'est le verger de Saint-Pierre, donc c'est une marque qui était vouée à être commercialisée. Et donc, pouvoir créer le packaging, l'identité visuelle autour de cette marque du verger de Saint-Pierre. Et ça, j'ai trouvé que c'était un projet absolument fascinant parce que on part de quelque chose de très concret. Souvent, on se dit oui, la communication, c'est quelque chose un peu abstrait. On voit pas très bien forcément à quoi ça sert. Et là, c'était quelque chose d'absolument concret puisqu'on part d'un verger avec des pommiers. On peut les toucher, on peut les voir. Et puis, on a essayé de réfléchir à comment on peut encapsuler finalement ce verger en un logo, en quelques couleurs, en quelques phrases, sur un site web qui fasse que leur verger rayonne encore un peu plus.
1: Votre travail dans la mode, vous êtes peut-être aidé pour ça aussi.
2: Oui, je pense, oui, clairement. Ah. Je pense que une phrase que j'aime bien, c'est le beau a le don de nous faire du bien. Je crois profondément en cette phrase-là. Je trouve que c'est l'esthétique, c'est pas juste purement superficiel, c'est aussi quelque chose qui résonne un peu plus loin, qui vient nous faire vibrer de façon différente et qui permet de tisser du lien aussi avec une marque, un produit ou une personne, hein, tout simplement.
1: Normalement, il y a quelques milliers d'auditeurs qui vous écoutent là ce samedi matin. Qu'est-ce que vous aimeriez leur dire ?
2: Avoir confiance en l'avenir, je trouve que c'est quelque chose d'important. On vit dans un monde où il y a beaucoup d'incertitudes, mais je pense que si chacun a confiance en soi, confiance en l'avenir, et qu'on arrive à rester optimiste, c'est quelque chose qui peut nous aider à passer à l'action, à faire beaucoup de choses et qui, elles, peuvent changer la donne sur le quotidien.
1: Merci infiniment Pascaline Arnaud, je vous souhaite un bon week-end et puis vous reviendrez nous voir quand vous aurez une nouvelle corde à votre arc.
2: Merci beaucoup Sébastien, bon week-end à vous aussi.

0: C'est la fin de cette émission. Merci infiniment à notre invité, Pascaline Arnoux. Et vous pourrez d'ailleurs réécouter cette émission si vous le souhaitez sur ici.fr. Vous cherchez la balade des gens heureux. Et puis on se donne rendez-vous, bien entendu, samedi prochain. Dans un instant, le journal de midi suivi de Willy Rovelli. Oh, c'est joli, ça rime. Allez, bon week-end.
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8: Soyez les bienvenus à l'écoute de votre radio, ici Champagne Ardenne, il est midi. Un nouveau point sur l'actualité avec vous, Louison Leroy et Reims. On a un appel, pardon, à témoins. La police lance cet appel à témoins pour retrouver Abigaël.
9: L'adolescente de 15 ans n'est pas rentrée à son domicile en quittant son collège de Charleville-Mézières. Sa photo est à voir sur ici.fr. Si vous avez des informations, la police vous demande d'appeler le 17. On a appris ce matin la mort d'Edgar Morin, le sociologue et philosophe français aux mille casquettes, est décédé hier à l'âge de 104 ans. Ancien résistant, Edgar Morin a pris position toute sa vie sur les grandes crises du monde. Emmanuel Macron rend hommage à un esprit universel. Le portrait d'Edgar Morin est à lire sur ici.fr.
8: Ici Champagne-Ardenne, Reims se replonge au Moyen-Âge tout ce week-end pour l'épopée légendaire.
9: Oui, c'est la nouvelle formule des fêtes joanniques. À part son nom, pas de gros changements. Jeanne d'Arc est bien arrivée ce matin sur son cheval aux côtés de Charles VII et de Saint-Louis. Et les marchés médiévaux ont ouvert il y a une heure maintenant du côté de la cathédrale et au parc Saint-Remy, Salomé Pineda.
10: Une centaine d'échoppes vous attendent jusqu'à 21h, avec la possibilité de vous transformer en chevalier, sorcière, prince et princesse, avec des armures, des cottes de mailles, des épées, grimoires et peaux de bête en vente. Des ateliers de danse, de combat et de théâtre vont aussi animer les quartiers jusqu'à 19h. Et puis, oyez, oyez, pour vous sustenter, il y a l'embarras du choix. Des tavernes de cochons grillés, des crêpes flambées, des friandises sont là pour les gourmands. Et ce soir, le rendez-vous incontournable, c'est bien sûr la grande parade de la compagnie Quidam et son Pégase. Des marionnettes de lumière entourées de leurs artistes déambulent de la basilique Saint-Remy pour remonter sur la voie des sacres et clôturer le spectacle fantastique sur le parvis de la cathédrale.
9: Eh ben merci, damoiselle Salomé Pineda. Et bon appétit aux chevaliers. Ils vont avoir chaud sous leurs armures. 32 degrés sont attendus par Météo France à Reims cet après-midi. Avec de l'électricité dans l'air, la Marne est en double vigilance jaune, canicule et orage. On voit ça à la fin de ce journal. Si vous êtes dans les Ardennes et que vous voulez vous rafraîchir, attention, remplir sa piscine privée est interdit par endroit dans le sud du département. Tout comme arroser sa pelouse ou laver sa voiture. Des mesures prises par la préfecture pour limiter l'usage de l'eau face à la sécheresse. La situation est particulièrement préoccupante selon les autorités. Le détail des restrictions avec les communes concernées sont à retrouver sur ici.fr.
8: Comme un air de déjà-vu pour les footballeurs du Paris Saint-Germain.
9: Ousmane Dembélé et ses coéquipiers sont à 90 minutes de leur deuxième sacre de suite dans la plus prestigieuse des compétitions européennes. Ils affrontent Arsenal à Budapest en finale de la Ligue des Champions. Le coup d'envoi est à 18h et le match est à vivre en direct sur ici.fr et l'application ici. Les amateurs de sport sont servis aujourd'hui entre le foot et le tennis. On suivra cet après-midi le troisième tour à Roland-Garros de Moïse Kouamé. La révélation de ce tournoi, sorti de l'anonymat à 17 ans, le Français affronte le Chilien Alejandro Tabilo, 36e mondial à partir de 15h sur le court Suzanne Lenglen. C'est justement sur ce court mythique qu'un jeune Ardennais a pu réaliser un rêve, fouler la terre battue de Roland-Garros. Loïs a 10 ans, il vit à Carignan où il fait du tennis depuis qu'il est tout petit. Il a été sélectionné par la Fédération française de tennis au sein de son club pour accompagner l'entrée des joueurs hier, porte d'Auteuil. Et il a eu la chance d'être aux côtés du Norvégien Casper Ruud, l'un des favoris encore en lice pour la victoire finale côté messieurs. Une journée forcément émouvante pour Loïs et sa maman, tout juste de retour de Paris.
11: C'était bien, on a vu surtout des bons joueurs. On allait voir les joueurs, un peu d'entraînement des bons joueurs. Puis j'ai accompagné Ruud et il y avait une fille avec moi qui a accompagné Tommy Paul. C'est impressionnant de voir tout le monde ici là-bas.
12: Oh ben c'est magique. Je lui ai dit c'est quelque chose que tu vas vivre d'important et il est ému. C'est un moment, je pense qu'il n'oubliera jamais, et moi aussi.
9: Loïs et sa maman de retour de Roland-Garros, rendez-vous dans quelques années peut-être, pour que ce soit au tour d'autres enfants d'accompagner Loïs, cette fois en tant que joueur, sur le tournoi du Grand Chelem, on l'espère.
8: On le souhaite, bien sûr. La météo de ce samedi 30 mai, il fait chaud, il fait toujours chaud ce samedi, même si le ciel est voilé. Nous avons cette petite brise quand même qui vient nous rafraîchir, si tant un peu qu'on puisse dire rafraîchir, alors qu'il fait 33 degrés à Reims, au meilleur de la journée aujourd'hui, pour cette belle journée, beau week-end de l'épopée légendaire sur Saint-Dizier. Il fait 32 degrés pour fêter Mouvandaire autour du lac tout ce week-end. Il fera également 34 degrés du côté d'Épernay. Voilà pour les maximales. La bonne nouvelle, c'est que ça va cesser tout ça. On va retrouver des températures de saison. À partir de demain, c'est donc en fin de journée que le ciel va se couvrir, gronder un petit peu avec quelques averses locales et puis une baisse des températures à ce moment-là, en fin en début de soirée plutôt sur notre région de Champagne-Ardenne. Demain, il fera au maximum pour la fête des mères entre 23 et 24 degrés. Tout de suite, vous retrouvez Willy Rolevelli qui vient déjeuner chez vous sur Ici Champagne Ardenne.
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14: Tout à fait. Bonjour, merci d'avoir choisi votre radio ici. C'est Willy vient déjeuner chez vous, numéro 1057.
16: Oh là là,
17: ça filoche,
14: mes amis. Bonjour la tribu.
16: Bonjour.
14: Alors, qui est là aujourd'hui? C'est une surprise. Nicolas Malabeuf, notre fond de la télé, là. Bonjour mon bon Nicolas.
16: Bonjour Willy, bonjour tout le monde.
14: Et Fabien et mon autre geek. Bonjour mon Fabinou.
18: Bonjour Willy, bonjour à tous.
14: Et bienvenue. Je sais pas que vous avez passé une bonne semaine.
16: Ah oui,
14: c'était bien.
16: Un peu frisquet.
14: Un peu frais. Moi j'ai passé.
18: J'ai sorti la doudoune, moi.
14: Moi j'ai passé ma semaine chez Picard. J'ai fait mes rendez-vous pro chez Picard, mes dates amoureux chez Picard, que ça était bien. Il y avait que là où vous avez un petit peu de frais, effectivement. En tout cas, on est en forme pour proposer votre grand talk show, pas comme les autres, le seul sur les ondes de la radio française, à vous proposer de comprendre l'actu de deux manières, avec sérieux grâce à nos invités, sourire grâce à nos chroniques. Alors notez bien les dossiers du jour. D'abord, cette semaine, il a donc fait très chaud, une chaleur écrasante qui a surpris tout le monde du fait de sa précocité. Eh bien, comment se sont préparés celles et ceux qui sont là pour assurer notre sécurité, comme la sécurité civile, et bien elle sera avec nous dans une minute. Et à 12h30, tout autre chose, jeudi 4 juin, ça sera la fête des bistrots.
16: Ah,
14: fête que fête chaque jour, bon Nicolas et Fabien. Tous les jours, ils fêtent la fête des bistrots. Mais sinon, c'est le 4 juin. Alors, effectivement, dans les bistrots, ben, on y boit, certes, mais pas seulement. On y discute, on s'y rencontre, on s'y engueule. Mais il y a de moins en moins de bistrots en France. Alors, pourquoi faut-il sauver nos bistrots français? La réponse, dans 20 minutes. Et bien sûr, vous le savez, on fait cette émission ensemble. Vous êtes tous des membres de cette famille. D'abord sur le groupe Facebook, alors.
18: Youpi la vie avec Willy Rovelli, ça c'est le nom du groupe, c'est complètement gratuit. Vous demandez votre adhésion, on vous la donne. Bien sûr, on accepte tout le monde.
16: On est généreux.
18: Et le sondage du samedi, avec ces fortes chaleurs, quelles sont vos astuces justement, tiens, pour rester au frais?
14: Alors
18: 59% des votants pour je garde les volets fermés.
16: Ah oui, c'est obligatoire.
18: Quelques votes pour je mets la clim à fond. Ça c'est pas mal.
14: Moi je mets la clim à fond, la clim.
16: Fenêtre ouverte.
14: Ah, moi, c'est un principe, c'est à fond, mais fenêtre
18: alors,
14: ouverte.
18: Sylvain, lui, j'évite la clim, car après, c'est la facture qui chauffe.
14: Ah, oui, c'est vrai.
18: Mathias a écrit, moi, je vais au sous-sol, il fait plus frais que dans la maison.
14: C'est pas vrai.
18: Donc, continuez à voter, à réagir, c'est complètement gratuit. Sur Facebook, c'est Youpi la vie avec Willy Rovelli.
14: Non, mais moi, c'est clim à fond la caisse, mais j'ai aussi trafiqué mon compteur EDF.
18: Ah,
14: évidemment.
18: Bien sûr.
14: C'est
18: pas
14: là-bas,
18: vous
14: donnerai.
18: Mais on adore vos astuces.
14: Technique pour payer, pour que le voisin paye à votre place.
18: Ça, c'est bien.
14: 0810. 06 055 056. Appelez-nous, je veux vous entendre mes amis. C'est chez vous ici, c'est la libre antenne du week-end. Vous passez à tout instant, vous nous dites un petit coucou. Vous réagissez sur les thèmes du jour. 0810 055 056. Et vous repartez.
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14: Eh bien merci beaucoup. Est-ce qu'on a tout dit?
13: On a tout dit.
14: Allez, il est tard déjà.
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14: Ouvrons notre nouveau dossier. Bonjour Simon Habard.
19: Bonjour.
14: Bienvenue ici mon cher Simon, vous êtes le porte-parole de la sécurité civile. Déjà, pouvez-vous nous dire c'est quoi la sécurité civile?
19: Donc la sécurité civile, c'est une grande famille qui regroupe donc à la fois les sapeurs-pompiers, les démineurs, les hélicoptères de la sécurité civile, les fameux avions bombardiers d'eau. Finalement, la sécurité civile, c'est tout cela.
14: C'est tout cela. Bon, je sais que j'imagine que vous avez dû avoir beaucoup de travail cette semaine du fait de cette chaleur précoce. Si justement vous avez eu beaucoup de travail, vous avez agi principalement sur quoi cette semaine?
19: Oui, en effet, oui, vous avez raison. En fait, on a fait beaucoup ce qu'on appelle chez nous du SUAP, donc du secours d'urgence aux personnes.
14: Ouais.
19: Donc, c'est-à-dire des malaises, des coups de chaleur, voire même des noyades. Donc, ça a été ça, on va dire nos principaux interventions. Même si il faut le dire que la pression opérationnelle, donc c'est-à-dire le nombre d'interventions finalement des services d'incendie et de secours, est resté somme toute normale pour un début de saison d'été.
14: Mais là, par exemple, on l'a vu là dans l'actu des victimes de coups de chaleur, de noyades. Vous en parliez, il y en a même en faisant du sport, voilà. Il y a des gens qui ont eu des coups de chaleur en passant des épreuves de bac, par exemple, enfin d'examen. Ça veut dire quoi tout ça? C'est qu'on n'est pas préparé, on ne connaît pas les bons gestes dès qu'il fait chaud?
19: Alors, c'est aussi tout l'objet de ma présence encore ce midi, c'est d'assurer un maximum de prévention.
14: Ouais.
19: Parce que vous l'avez dit, il faut rappeler les bons gestes, qui sont ceux, bien entendu, de s'hydrater sans attendre encore une fois la soif. D'ailleurs, la soif, c'est un signal qui est tardif, Willy.
14: Ah oui, une fois qu'on a soif, c'est trop tard. Une fois qu'on a soif, c'est
19: exactement.
14: Trop tard.
19: Exactement. Il faut boire. Exactement. Et surtout chez les personnes âgées, parce que les personnes âgées ne ressentent pas correctement cette fameuse soif. Et donc, il ne faut pas inciter à être un peu embêtant vis-à-vis d'eux et à vraiment les inciter à boire. Et puis, bien entendu, ne pas hésiter à se rafraîchir la nuque, le visage, les avant-bras. Mais par contre, la bonne nouvelle quand même de ce midi, c'est que je dirais que le plus gros de la vague de chaleur maintenant est derrière nous, nous devons quand même rester vigilants, parce que l'après-midi va être encore chaude dans certains départements, notamment sur Paris et la petite couronne.
14: Et puis, dis donc, Simon, on n'est pas encore l'été, là. On n'est même pas l'été.
19: Exactement.
14: Donc là, c'était une...
19: Et c'est ça le problème, c'est que les corps, en fait, n'ont pas finalement eu le temps de s'adapter progressivement à la chaleur, et vous faites bien de le souligner, parce que en juin, on va dire que les gens sont plutôt acclimatés, et là non. Donc en fait, le risque est en effet un petit peu plus élevé.
14: Je vous ai entendu l'autre jour là dire, à cause de la canicule l'année dernière, il y a eu plus de 140% de noyades, enfin en plus. C'est terrifiant ça comme chiffre, c'est dur quoi. Est-ce qu'il ne serait pas grand temps de faire un plan nage, parce que j'ai l'impression qu'on sait de moins en moins nager.
19: C'est vrai. C'est-à-dire qu'il y a une vraie corrélation finalement entre chaleur et finalement noyade. Donc en fait, les plages sont quand même dans la plupart des temps surveillées. Et donc les conseils, encore une fois, que l'on peut donner, c'est ne surtout pas se baigner en dehors des zones surveillées. Et d'ailleurs, les décès en cours d'eau représentent environ la moitié des noyades mortelles, tout âge confondu.
14: Ouais.
19: Et contrairement à ce qu'on pourrait penser, d'ailleurs, ce ne sont pas que les enfants qui meurent, et ce sont d'ailleurs surtout des adultes. Puisque 9 noyades mortelles sur 10 concernent des adultes. Mmh. Et ce sont souvent d'ailleurs des personnes du coup qui sous-estiment le danger et surestiment un petit peu leur capacité.
14: Et voilà. Donc on évite de se baigner là où... Enfin, généralement, quand c'est écrit baignade interdite, c'est pas juste pour nous faire chier, en fait, Simon. C'est qu'il y a des raisons.
19: Tout à fait.
14: Voilà.
19: On ne se baigne que dans des zones surveillées et surtout, on respecte les drapeaux d'autorisation de baignade.
14: Voilà, respectons les drapeaux. Bon, vous attendez un été...
13: Calme.
14: Chaud, mon cher Simon. Comment on se prépare à la sécurité civile, justement, là?
19: La sécurité civile se prépare finalement toute l'année. Elle se prépare toute l'année donc à faire face à cette hausse finalement d'intervention due à ces vagues de chaleur. Et puis forcément il va y avoir, comme tous les étés, le feu de forêt qui va également nous occuper. Donc on se prépare toute l'année à travers les formations, l'acquisition de nouveaux matériels pour être au top pour cet été.
14: Bravo, merci d'être là pour nous. Rien, on vous applaudit. Bravo mon Simon. Voilà, t'as vu toute la sécurité. Ils sont tous là pour nous. Merci infiniment. Donc Simon Habart, le porte-parole de la sécurité civile. Donc buvez, mes amis, de l'eau. Hein, je précise pour les deux là. Et Denigo qui est à mes côtés là. Quand Simon il a dit faut buvez, c'était là.
18: Oui.
14: Ouais, de l'eau.
18: On a bien respecté cette semaine.
14: Allez, je vous entends. 0810 055 056. Appelez-nous, mes amis. Venez réagir sur ce que vous voulez. Tiens, comment vous avez fait là toute cette semaine avec la calor? Bah, venez nous raconter ça. 0810 055 056. On parle de quoi avec toi, mon Fabien?
18: L'actu web, présentation d'une nouvelle mode sur TikTok. Les sardines ont la cote.
14: Ah oui, sardines, c'est bon ça.
18: Ah, c'est bon. Ça pue, mais c'est bon.
14: Ah, ça pue.
18: Ça pue, hein.
14: Je connais d'autres gens qui puent et qui sont bons aussi. Hein, mais là, les sardines, ça pue, mais c'est bon. Oui. Voilà, ça, c'est un bon slogan. La sardine, ça pue, mais c'est bon. Voici Jean-Jacques Goldman qui sont pas trop bons.
18: Ils sont bons.

0: la grande droite d'auteur.
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0: Voilà, c'est, ça suffit. Fabien Hémou, oui. À 12h16, alors mon Guy Kounet.
2: Toute l'actu web de la semaine, on démarre avec une nouvelle tendance TikTok. Oui. De plus en plus d'internautes se filment en train de manger des sardines. Et oui, ces petits poissons en conserve sont à la mode dans les assiettes des influenceurs et des influenceuses. Et voici la raison.
3: À ski, pour avoir une belle peau, il faut manger sa routine skincare. Donc, je suis allée acheter des sardines.
2: Consommer des sardines serait bon pour la peau. La sardine, donc, on le sait, contient beaucoup de protéines, de la vitamine D et des oméga 3. Et en consommer régulièrement, bah, ça serait bon pour la santé.
4: Manger des sardines contribue à éviter que la peau ne s'abîme plus vite, l'aide à se renouveler et ralentit le vieillissement de l'épiderme. Pas de miracle donc, mais en consommer fréquemment ne fera pas de mal à votre routine skincare. Voilà.
2: C'est pour ça que vous avez une belle peau,
0: que je suis
2: vous
0: beau,
2: ne
0: j'ai pas. Une belle peau, voilà, bien hydratée.
2: Le hashtag sardine cumule presque 100 000 vidéos sur TikTok. Résultat, au supermarché, au rayon des poissons en conserve, les sardines manquent à l'appel. Leurs ventes sont en augmentation de 7,4% depuis le début de l'année. Donc, pourvu que sardines. Enfin, pourvu que ça dure.
0: Non mais rigole pas, je suis allée à mon supermarché Carrefour, et bien le rayon sardine est vide.
2: Il y a une pénurie de sardines. Tout le monde se filme en train de manger ses sardines.
0: Exactement.
2: Allez, toujours dans l'actu web de la semaine, je vous présente Yoann Louis. C'est un coiffeur. Originaire de Toulouse. Ah. Là, il buzz depuis quelques jours. On le voit partout sur les réseaux sociaux. C'est le sosie de Pierre Niney. Le gars ressemble comme deux gouttes d'eau à l'acteur, et depuis quelques jours, c'est le buzz.
5: Je m'appelle Yoann, je suis coiffeur depuis 13 ans et je travaille dans le centre-ville de Toulouse.
6: Ça m'est déjà arrivé que des gens rentrent dans le salon pour me demander si j'étais en plein tournage pendant que j'étais terminé. On met pas en tournage, je ne suis pas terminé, mais vous pouvez prendre rendez-vous si vous voulez vous faire coiffer.
0: C'est le séchoir.
2: C'est le séchoir qu'on entend. Du coup, toute la semaine, les internautes ont tenté de trouver un nouveau nom pour son salon de coiffure. Donc on lui a proposé Pierre Niner.
0: C'est pas mal.
2: Ou le comte de Montecisio.
0: Ça j'aime bien.
2: Bravo pour ces titres, pas du tout tiré.
0: Il y a aussi Pierre Niney aussi, ça marche aussi.
2: Ah oui,
0: Pierre Niney.
2: Bravo, ce n'est pas du tout tiré par les cheveux. Autre sujet.
0: Oui. C'est du football.
2: On termine l'actu web avec Roland Garros. Le tournoi de tennis qui se déroule à Paris en ce moment. Comme tous les ans, il y a des petits rigolos qui tentent de mettre l'ambiance.
7: Allez !
2: Donc là, ça fonctionne, tu vois, c'est pas mal quand ça fonctionne. Mais ce n'est pas le cas de tout le monde. Écoutez cet internaute. Voilà, ça ne fonctionne pas.
0: Ça fait rire, c'est déjà bien. Allez.
2: Autre info, donc si vous décidez de vous rendre en tant que spectateur donc au tournoi de Roland-Garros, prévoyez de faire un crédit à la banque, car les sandwichs et les boissons ne sont pas donnés. Ah, écoutez, cet internaute a fait péter les budgets.
8: J'ai pris un cornet de saucisson, donc il était à 5,50 €. Ensuite, moi, c'était un hot dog à 10 €. Et ensuite, un sandwich brioché à 15,20 €. Ensuite, je me suis prise deux macarons. C'était à 3 € chacun. Et pendant le match, on a pris de l'eau plus canette d'oasis pour 12 €.
2: Ce qui nous fait un juste prix à 48,70 €.
0: C'est pas mal.
2: Voilà. Je sais que nous sommes à Roland-Garros, mais là, à ce prix-là, c'est du racket.
9: Et encore, l'alcool est interdit dans les tribunes depuis 2 ans.
0: Ouais,
9: depuis
0: 2 ans, ici. Vous n'y allez jamais. Non,
2: ça ne nous intéresse pas. On regarde à la maison.
0: C'est que moi, Festival de Cannes, pas invité.
2: Oh.
0: Roland-Garros, pas invité. Les gens s'en foutent de moi.
2: Mais vous aimez le tennis?
0: Absolument pas.
9: Oui, parce que
0: les Festival Cannes, j'en ai rien à foutre.
9: Même invité, vous n'allez pas.
0: J'y vais pas.
9: Vous vous plaignez, mais vous n'allez pas.
0: C'est qu'à chaque fois qu'on m'invite, j'y vais pas.
2: C'est pour ça.
9: Même chez nous.
0: Surtout chez vous.
2: Oui, j'ai compris, moi.
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0: Nadette, tu es là, ma Nadette?
10: Oui, bonjour Willy.
0: Comment vas-tu? Ça va, ma chérie? Tu nous appelles d'où?
10: De naître dans la Vienne.
0: Dans la Vienne. Nadette, écoute-moi. Tu sais que Fabien Hémou, là, ça fait à peu près 14 fois qu'il m'invite chez lui et je n'y vais jamais. Est-ce que tu peux me...
2: Viens chez moi, Nadette.
0: Tu trouves ça sympa ou pas sympa? Oui, à un moment donné, il faut que j'y aille, non? Qu'est-ce que t'en penses?
10: Oui, bien sûr. C'est la politesse.
2: Bravo, Nadette.
0: Je suis mal élevée, t'as raison. Prochaine fois, je viendrai.
10: Willy, tu viens quand tu veux.
2: Invitation.
0: Ça va, tu voulais nous faire un petit coucou, ma Nadette? Tu voulais nous parler de quoi?
10: Oui, un petit coucou qui fait très chaud. Il faut tout fermer dès le matin, il faut se lever à 6h30 pour être tranquille.
0: Ouais, moi je fais comme toi. Là, tu sais, nous, à Paris en ce moment, il fait jour, genre à 5h du mat, il fait hyper jour. Et je me lève très tôt, j'aère, et voilà, c'est comme ça, ma Nadette. Toi, tu fais attention, hein.
10: Ah bah oui, bien sûr. J'ai hâte d'aller à ton pays, en Haute-Savoie. J'espère qu'il fait un peu moins chaud là-haut.
0: Bah écoute, je t'invite. Tu veux aller chez ma mère? Tu veux chez maman Robelli? Tu veux y aller?
10: Bah non, écoute, je veux pas te déranger
0: si,
10: ta maman.
0: Si, t'inquiète, vas-y. Attends, tu me donneras tes dates et puis tu iras.
9: Sur Airbnb,
0: t'iras de ma part, tu, elle te fera à manger, tu verras. Faut aimer les pâtes. Faut juste aimer les pâtes.
10: Ah mais bon, sinon, bah c'est déjà pas mal. Hein.
0: Eh ben voilà, ma Nadette. Merci d'être passé nous voir. Ça nous fait plaisir de t'avoir entendu. Vraiment, tu es chez toi. Hein. Tu rappelles quand tu as envie, tu repars avec un cadeau.
9: Avec une carte cadeau de 50 euros pour de jolies fleurs.
0: Merci, ma Nadette. On t'embrasse fort.
10: Je vous remercie beaucoup.
0: C'est nous qui te remercions. Merci de ta fidélité. Tu prends soin de toi. Et à très bientôt. Dans un instant, mes amis, on va vous présenter un invité pas banal parce qu'on aime vous présenter des invités
7: pas banaux.
0: Mais d'abord, on va écouter Oria avec Soirée mondaine.
9: Vous n'êtes pas invité.
0: Non plus.
9: Nulle part.
0: C'est un vieux ringard.

0: coach. Mais coach de quoi, ma chère Julia ?
1: Je suis devenue consultante en prénom.
0: Voilà, prénom. Voilà, donc consultante en prénom. C'est-à-dire que vous conseillez, vous aidez des futurs parents à choisir le prénom du petit, c'est ça ?
1: Oui, c'est ça. Des futurs parents, ou même des gens qui sont déjà parents, qui attendent un autre enfant, voilà. Ou qui ont besoin d'accompagnement pour X raisons sur le prénom de leur enfant.
0: Ouais. Donc ça se passe comment ? Par exemple, on vient vous voir et puis on vous dit, tiens, j'aimerais appeler ma fille Nutella. Qu'est-ce que vous en pensez, Julia ? Et là, vous dites quoi, alors ?
1: Nutella, en vérité, j'ai pas eu ce cas. Bon. J'ai quand même presque 100% des cas, des parents qui ont déjà beaucoup réfléchi, qui cherchent le prénom le plus beau, le plus aligné avec leur identité, avec le monde dans lequel ils vont vivre pour leur enfant. C'est quand même une démarche qui est très, très fortement intime et cristallise plein de choses, d'espoir, d'identité, etc. Ouais. Donc, j'ai toujours des parents qui veulent bien faire, mais parfois, qui ont des blocages. Et ces blocages, ils peuvent être dus à plein de trucs. Hein. Vous imaginez bien des désaccords entre couples. Un monsieur qui aime les prénoms rétro-anciens, une maman
0: et pas elle.
1: Les prénoms hyper modernes, trendy.
0: Mais Julia, par exemple, c'est quoi les bonnes questions qu'il faut se poser quand on réfléchit au prénom de son petit, c'est quoi ?
1: Mais ça, c'est une bonne question. Et les bonnes questions à se poser, les meilleures questions à se poser, c'est est-ce que ce prénom nous correspond ? Est-ce que ce prénom est aligné avec qui nous sommes et qui sera probablement cet enfant, au moins dans ses premières années, en fait, est-ce que ça va correspondre à la façon dont on a envie de se présenter au monde, nous ? Est-ce que quand on s'imagine en train de présenter notre enfant, voilà, il s'appelle Thomas, il s'appelle Valérian, est-ce qu'on est aligné avec ça ? Est-ce que ça lui correspond ? Parce que c'est vraiment la meilleure chose à prévoir pour son enfant.
0: Ouais.
1: Alors, confortable pour lui, à l'instant T.
0: Voilà. Alors, Julia, c'est une activité qui est très connue aux États-Unis. Est-ce que vous faites un petit peu moins en France? Je sais que vous croulez sous les demandes, demandes qui viennent partout en France, de Suisse, de Belgique.
1: Oui, c'est ça.
0: Voilà.
1: Mais en fait, moi, je sais que vous fonctionnez aux États-Unis, il y en a plein, mais vous dire, ils sont très, très nombreux aux États-Unis. Je crois que, à mon échelle, en tout cas, je suis peut-être la première en France, mais j'avais déjà vu que des stars faisaient appel à ça. Parce que, comme tout service, ça se délègue, en fait.
0: Bah oui.
1: Mais moi, je fais ça depuis une quinzaine d'années, en fait, mais gratuitement, avec d'abord des proches, puis des amis d'amis, voilà. Puis des inconnus, en fait, de bouche à oreille fonctionnant. Et moi, c'est assez récemment que j'ai transformé ça en métier,
0: voilà.
1: Pour que ce temps et cette énergie soient finis par être mis, quoi.
0: Parce que ça coûte combien de venir vous voir, là, et que vous nous conseillez sur un prénom, c'est quoi ?
1: 85€ la séance.
0: 85.
1: Mais ça, c'est une séance d'accompagnement.
0: Ouais.
1: Et il y a également d'autres offres que je suis en train de mettre en place, qui seront des offres intermédiaires, en fait.
0: Bon. Alors, je précise que vous êtes passionnée par l'onomastique. C'est quoi ça ? C'est un truc de bricolage, l'onomastique ? C'est quoi
1: l'onomastique ? L'onomastique, c'est l'étude des noms. C'est la science des noms.
0: Voilà, la science des noms. C'est pour ça que Julia, elle s'y connaît. Et Willy, vous pensez que c'est un bon prénom ou c'est un prénom à la con ? Ou est-ce que je dois faire un procès ?
1: Willy, c'est William, c'est le protecteur du foyer.
2: Ah ! Mais c'est vrai, vous êtes notre protecteur.
0: C'est vrai, je suis protecteur du foyer. Donc, il n'y a pas besoin que je fasse un procès à mes parents. Donc, Willy, c'est pas trop mal. Merci, ma Julia, merci beaucoup. On ne vous entendait pas très, très bien. Donc, on vous laisse travailler tranquille ou faire vos courses. En tout cas, merci d'être passé nous voir, ma Julia. Non, vous inquiétez pas. Donc, Julien Thévenot. Alors, je précise qu'on vous retrouve sur Instagram sous le pseudo Son Prénom by Julia. Voilà, donc elle est conseil sur les prénoms. C'est un truc sérieux. Hein. Sérieux, elle croule vraiment sous les demandes qui viennent de partout en France, Suisse et Belgique. Merci, ma Julia. Passez un bon week-end. Vous aimez être ici ?
3: Ah oui !
0: Vous aimez la pub ?
3: Ah bah oui !
0: Tant mieux, elle arrive là. Et juste après, il y aura évidemment les infos pratiques près de chez vous avec le Ici Express.
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3: Il fait toujours très chaud ce samedi, hein, même si le ciel est légèrement voilé. Une grosse chaleur donc du côté de Reims pour l'épopée légendaire. 33 degrés au meilleur de la journée sur Saint-Dizier. Pour fêter Mouvandaire, 32 degrés tout autour du lac ce week-end. Mais ça ne va pas durer dès la fin de cette journée de samedi. Le ciel se couvre, un ciel qui risque de gronder, notamment avec des averses partielles. Plus particulièrement sur les Ardennes, localement en tout cas. On risque de bien dormir cette nuit avec le retour d'un peu de fraîcheur. Météo France a prévu entre 14 et 17 degrés donc. On s'en réjouit, les températures qui chutent demain ne seront pas plus élevées que 24 à 25 degrés. On retourne dans les températures de saison. Voilà pour la météo de ce week-end. Tout de suite, vous retrouvez Willy Rovelli qui vient déjeuner chez vous à l'écoute de votre radio ici Champagne-Ardenne.
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4: De retour, excusez-nous. Partons gaiement vers la deuxième demi-heure. Voilà ce que je voulais dire. La deuxième demi-heure de votre talk show du samedi. Alors ici, c'est comme le talk show de Léa Salamé qu'à l'époque.
5: Mais pas du tout pareil.
4: Sinon, c'est la même chose. Dans un instant, on va parler de la fête des bistrots. Ah oui, c'est jeudi prochain. Et votre tribu est là. Notre enfant de la télé, Nicolas Malabeuf. Et notre spécialiste web, Fabien Aymon. Ça va, comment tu as fait, mon Nicolas, avec cette chaleur?
5: Alors moi, j'ai la technique du gant de toilette humide.
4: Oulala, me fait
5: que, voilà, je me badigeonne d'eau mouillée.
4: Oui.
5: D'eau fraîche et ça va mieux.
4: C'est d'eau mouillée, c'est vrai.
5: Oui.
4: D'eau mouillée.
6: On apprend
4: des choses car il y a de l'eau sèche, évidemment. Et toi, mon Fabinho?
6: Alors bon, moi j'ai ressorti j'ai une machine à bière qui était dans le placard. Je m'en sers jamais. Non, mais c'est vrai, ça fait 5 ans que je l'ai.
4: Je m'en sers jamais.
6: Et là, je m'en suis servi. Et c'est vrai, donc à consommer bien sûr avec modération, mais ça rafraîchit devant Roland Garros.
4: Voilà.
6: Une petite bière, un petit panaché, pourquoi pas.
4: Et vous? Alors vous qui nous écoutez, comment vous faites alors avec cette chaleur? Venez réagir sur le groupe Facebook, oui.
6: Donc sur Youpi la vie avec Willy Rovelli, c'est sur le groupe Facebook. Hein. Si vous voulez partager vos avis, eh bien on les lit en direct. Valérie a posté bandana mouillé autour de la nuque.
5: Et voilà, bravo.
6: Un peu comme Nicolas. Muriel a posté ici piscine sous le soleil de la Drôme provençale.
4: Ah, il y en a qui ont des piscines
6: privées. Belle piscine.
4: Ah, mais nous, on a les auditeurs les plus bourgeois du monde de la radio, de toute façon.
6: Et il y a ça, hein. Aline a fait un beau métier en ce moment.
4: Oui.
6: Je vous écoute en direct du labo fabrication glace menthe chocolat.
4: Ah, waouh.
6: Elle fabrique des glaces, Aline.
4: Ah, c'est bon, ça,
6: et sinon, 59% pour le sondage, je garde les volets fermés.
4: Très bien.
6: Pour garder le frais à l'intérieur de la maison.
4: Eh ben voilà,
6: continuez à réagir, c'est complètement gratuit. Le groupe, c'est sur Facebook. Hein. Youpi la vie avec Willy Rovelli.
4: Voilà, et réagissez ici aussi. Je vous attends au standard parce qu'il paraît que ça appelle pas bien là. Et où que j'aime pas ça. Bon.
6: On est mou quand il fait chaud.
4: 0810 055 056. Appelez vite et vous repartez avec.
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4: Merci. Mais d'abord, c'est les passifs de l'actu. Pas de panique, l'actu vous suit. Il est temps pour moi de mettre
7: les points sur les i.
4: Vite,
6: parce que
4: là.
6: Willy.
1: Mets les points sur les i.
4: Et on commence avec un point, Patrick Bruel.
8: Alors, regarde.
4: Ma bite.
8: Oh.
4: Hier, le chanteur a annoncé qu'il ne participerait pas à un prochain concert des Enfoirés. À moins, bien sûr, que ce ne soit pour les Restos du cul. Et oui, Patrick Bruel l'a bien compris. Hein, il ne faut pas être un enfoiré pour être un enfoiré. Canicule. Il n'a jamais fait aussi chaud en France pour un mois de mai. Rendez-vous compte, à un niveau température, c'est comme si on avait vécu toute une semaine dans le slip de Patrick Bruel. Roland Garros, le français Arthur Géa, ennuyé par des problèmes gastriques pendant son match face au russe Kachnakov. Il a été obligé d'aller aux toilettes et a finalement perdu, hein, confirmant ainsi le dicton « Qui va la chiasse perd sa place ?» Et bah, il aurait dû faire sa commission en jouant, c'est vrai, Depuis que 1983 et la victoire de Yannick Noah, ça aurait été le premier Français qui aurait pu laisser une trace à Roland Garros. Non mais c'est vrai, si on fait ça sur la terre battue, ça se voit moins que pendant une compétition de patinage sur glace. C'est vrai aussi, il faut y penser. Un couple en Dordogne découvre qu'un renard lui vole ses boules de pétanque. Il va falloir du coup revisiter Jean de La Fontaine, un maître corbeau sur son arbre chèvre perchée tenait en son bec une boule. Maître Renard, par le métal attiré, lui tint à peu près ce langage. Hé, Maître Corbeau, n'est-ce point là une boule au but ? Si vous ne l'offrez point, vous êtes un sacré fils de...
6: Oh
4: bah ouais, oh, il préfère les boules aux poules. Bah c'est peut-être un renard dyslexique, on sait pas. Alors que masser ses boules par une poule, c'est pas un renard, hein, mais Patrick Bruel.
6: Oh non !
4: Festival de Cannes, Palme d'Or pour un film roumain qui parle d'un couple roumano-norvégien à qui l'on leur retire la garde de leurs 5 enfants suspectés de maltraitance. Les prix d'interprétation féminine pour un film japonais qui parle d'une actrice de théâtre atteinte d'un cancer incurable et d'une directrice d'EHPAD avant-gardiste. Meilleur scénario pour la chronique d'un père de famille péténiste qui va se transformer en collabo zélé sous le régime de Vichy. Et prix du jury pour un film allemand sur une archéologue sexagénaire qui va tenir tête à la mafia. Putain, on s'est encore bien marré à Cannes cette année. Hein, David Lisnard, le maire de Cannes qui mène une guerre contre la drogue, y compris pendant le festival. Mais ouais, il est con, lui, sans coke. Comment tu peux supporter ces films ? C'est pas possible. Enfin, la question du jour.
6: Ah.
4: Tiens, ben justement, est-ce que les cocaïnomanes de droite votent Marine Le Pen ? Et ben vous avez 2 heures. Alors, heureusement, dans 215 jours, c'est fini 2026.
6: Bravo !
4: Voilà, voilà. On s'est marré à Cannes.
6: Ah,
4: hein.
6: Oui,
4: un bon
6: ça,
4: palmarès.
6: Ça donne envie.
4: Un palmarès, on se marre. Allez, mes amis, justement, si vous avez un petit coup de mou, pas de panique, on a la solution pour vous. On arrête tout.
6: On n'est pas bien.
4: On n'est pas bien.
6: Il fait chaud.
4: Oui, on n'est pas bien, mais dès que, vous aurez, dès que je vous dis à vous, où que vous soyez, vous allez me faire un palabapapala et ça ira beaucoup mieux. Tiens, regarde. Là, ça va pas bien. Là, t'es pas bien.
6: La canicule.
4: À toi. Palabapapala.
6: Là, ça va.
5: Il fait froid.
4: Ça va beaucoup mieux.
6: Mais j'ai envie d'aller voir les films, moi.
4: Voilà.
6: Ça donne envie.
4: Ça donne envie d'aller voir les films de Cannes. Mes amis, voici les Bee Gees avec Night Fever. J'aurais pu faire un Bee Gees.
6: Mais oui.
4: J'aurais pu faire un Stay Alive.
6: Eh ben on y est, The Voice.

0: La fièvre du samedi midi, évidemment, sur votre radio, ici, avec les Bee Gees.
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0: Allez, ouvrons notre nouveau dossier, un dossier très important, mes amis. Le jeudi 4 juin, c'est la fête nationale des bistrots et des cafés. Bonjour Alain Fontaine.
2: Bonjour.
0: Bienvenue ici, mon cher Alain. Alors, vous êtes l'heureux propriétaire du bistrot Le Mestruet à Paris et directeur de l'association des bistrots et cafés de France. Alors, mon cher Alain, dis donc, j'ai vu les chiffres. Il y avait 500 000 bistrots en France au début du XXe siècle. Ils ne sont plus que 40 000.
3: Oh là là.
0: Le bistrot chez nous est en danger, mon cher Alain.
2: Ah oui, il est en danger maintenant depuis pas mal d'années.
0: Ouais.
2: Ils disparaissent effectivement, surtout, alors on le voit pas trop dans les villes, parce qu'il y a une densification dans les villes évidemment,
0: ouais.
2: Et pourtant ils disparaissent dans les villes, mais c'est surtout bien sûr en province,
0: ouais,
2: où vous avez 23 000 communes en province, 23 000 communes sur 62 000, je rappelle,
0: ouais.
2: 23 000 communes qui n'ont plus du tout de bistrot et de café, donc plus de commerce, hein, plus
0: voilà.
2: Rien. C'est-à-dire on a, c'est des vrais déserts de sociabilité qui sont installés dans les villages.
0: C'est ça, parce qu'on se rend pas compte à quel point un bistrot, un café, partout, mais même surtout dans un village, c'est un lieu social. C'est ce que vous dites d'ailleurs, hein. Le bistrot, c'est un catalyseur de sociabilité.
2: Complètement. Quand vous le perdez, si vous voulez, quand vous perdez l'école et la poste, vous perdez la République. Mais quand vous perdez le bistrot et le café dans un village, vous perdez l'âme du village.
0: Et ouais.
2: Parce que c'est là où on se retrouve, c'est là où on parle, c'est là où on partage, où on s'engueule, où on s'amuse, où on pleure. C'est un endroit de grande liberté. Et quand vous avez plus ça, bah vous perdez cette sociabilité et en même temps cette liberté.
0: Voilà, parce que tout le monde s'y croise, hein, celui qui a un bon boulot, celui qui a plus de boulot, celui qui a un peu plus d'argent, celui qui a pas trop d'argent. J'avais lu une enquête assez étonnante, Alain, que dans les villages où il y avait plus de bistrot, on votait plus pour l'extrême droite. C'est-à-dire, effectivement, il y a plus ce lieu d'échange où on s'engueule, comme vous le dites.
2: Bah, c'est tout à fait ça. C'est effectivement une étude d'Hugo Subtil qui est sortie en début de l'année de cette année. C'est une étude très intéressante. Pourquoi ? Parce que effectivement, quand vous avez plus de lieu de sociabilité, vous vous renfermez chez vous avec vos angoisses, avec vos peurs, avec votre dépression. Vous regardez ou pas la télévision qui vous envoie qu'un seul message, et donc vous ne pouvez plus partager. La fake news reste une fake news et vous ne pouvez pas la partager avec d'autres. Bref, vous êtes dans un univers renfermé et votre écosystème s'est rétréci tellement qu'effectivement, des fois politiquement, vous pouvez avoir des tentations.
0: Voilà.
2: Mais je pense qu'au niveau santé publique, c'est important aussi parce que c'est de la peur et ça provoque aussi la maladie. Évidemment.
0: Voilà.
2: Donc ils sont d'une importance capitale et c'est pour ça qu'on veut les inscrire au patrimoine immatériel.
0: Voilà. J'allais y venir, mon cher Alain. C'est votre combat en ce moment, donc d'essayer d'inscrire au patrimoine de l'UNESCO les bistrots. On en est où alors avec ça ?
2: On en est au plein cœur de la bataille. Notre fiche d'inventaire qui s'appelle, et vous allez voir pourquoi ça va parler par rapport à ce que vient de se dire, ce sont les pratiques sociales et culturelles dans les bistrots et les cafés en France. Et on est au cœur, là, en ce moment. Nous en discutons pleinement pour que le président de la République et la ministre de la Culture, Madame Pégard, prennent leurs décisions dans les jours qui viennent. Ah oui, parce que nous sommes bien sûr en concurrence peut-être avec d'autres dossiers, mais nous savons que notre dossier est profondément légitime, que les Français attendent ça.
0: Alors, dommage Alain, dommage parce qu'on est en train de vous perdre un petit peu, mais donc on a compris que dans quelques jours normalement le président de la République doit donner et le ministère de la culture donc doivent donner leur réponse pour que les bistrots soient inscrits au patrimoine de l'UNESCO, ce qui permettrait d'avoir un autre zoom
3: et une protection aussi.
0: Une protection sur ces lieux, parce que ça a l'air comme ça, on se dit bon, c'est un bistrot, on va y boire un coup. Non,
3: c'est un lieu de rencontre, un lieu de vie.
0: Et un jour, il faudra qu'on fasse une émission tiens, dans un bistrot, comme ça qu'on aille à votre rencontre. Merci Alain. Il est revenu Alain ou non? Ouais, on a un petit peu des galères pour l'avoir. Merci beaucoup, c'est pas grave. Merci Alain Fontaine, donc propriétaire du bistrot Le Mestruet à Paris, directeur de l'association des bistrots et cafés de France. Et donc, je vous rappelle que la fête des bistrots et des cafés, c'est le 4 juin, donc tous au bar.
3: Ouais. On fonce voilà. Avec Nicolas. Parce que nous, on est pas mal sur les routes avec votre spectacle, c'est avec cette émission. Et bien, je peux vous dire qu'on en sauve, nous, des bistrots.
0: Les deux, là, ils en sauvent. Grâce à
3: tout notre cachet part dans les bars.
0: Je peux te dire que
3: nous, on soutient le bistrot français, monsieur.
0: Largement. Largement. Merci beaucoup. Voilà, au revoir. Tiens, un petit jingle.
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0: Est-ce que Anne-Sophie est là?
5: Oui, elle est là.
0: Ça va, Anne-Sophie? Coucou. Tu vas bien, Anne-Sophie?
5: Super. Comme je disais, là, je viens de rentrer du boulot. Là,
0: tu bosses.
5: Chaleur,
0: tu bosses dans quoi?
5: Je suis infirmière à domicile.
0: Infirmière à domicile. Beau métier.
5: Dis donc. Là, dernièrement, c'était dur.
0: T'as quoi comme voiture?
5: C'est rigolo, je viens juste d'en changer une là. J'ai une hybride.
0: Hybride. Donc tu mets la clim à fond dans l'hybride ou pas trop? Parce que du coup,
3: il n'y
0: a plus d'électricité.
5: Non, pas trop. La clim, ça fait mal à la tête.
0: Ça se passe bien.
5: C'est comme on n'a pas d'aide pour l'essence.
0: Si, il paraît que tu as droit à 50 balles. Tu veux pas les prendre?
5: Au niveau des revenus, il faut vraiment déclarer très peu. Nous, on bosse beaucoup parce qu'on a beaucoup de charges.
0: Donc du coup, t'as même.
5: On n'est pas à cause.
0: C'est n'importe quoi, ma pauvre chérie. Hein. Ça va. Les malades sont sympas ou il y a que des cons? Tu peux me dire la vérité? Celle que t'as vue ce matin à 8h, elle est con celle-là, non?
5: Il y a des chouchous.
0: Arrête, insupportable, ça c'est bien le mec. En tout cas, c'est un beau métier. Hein. Franchement, je suis fière de toi.
5: C'est gentil.
0: Mais je t'en prie.
5: J'appelais justement pour donner un peu de bonne humeur parce qu'on n'entendait que des mauvaises nouvelles. Là. Il faut du bon.
0: Pas avec nous. T'as vu, quoi qu'il arrive, nous, on parle de tout, mais toujours avec le sourire. Toujours.
5: Il faut. Puis là, vous voyez, je viens de rentrer chez moi et là, on va se faire la fête des voisins avec tous les voisins.
3: C'est pas vrai,
0: tu t'entends bien avec tes voisins?
5: On a des voisins top et tous les ans on fait notre petite fête des voisins et franchement c'est super sympa et il faudrait le faire partout ça justement pour faire vivre un peu plus les gens dans les villages.
0: Donc la fête des voisins c'était hier mais vous le faites aujourd'hui. Tu vas apporter quoi? Des curlis? Tu vas apporter des curlis?
5: Comme je bossais, c'était le mari qui était de corvée, c'est salade de pommes de terre avec des œufs, des petits oignons rouges.
0: C'est pas mal. Écoute, merci d'être passé voir. Merci d'être passé nous voir. Je te souhaite une belle fête des voisins et merci de ton travail. Merci pour ton travail. Merci beaucoup.
3: Et Anso, pour la fête des mères, on va peut-être te couvrir de fleurs.
0: Voilà, on te rappelle demain, c'est le tirage au sort, vers 12h50. Merci, prends bien soin de toi. Dans un instant, on parle de quoi avec toi, mon bon Nicolas?
3: Eh bien, on va parler d'une des plus belles femmes du monde, Poupoupidou.
0: Vois à peu près. Alice Sapritch. Juste après, Jérémy Frérot et...
3: Adieu.

0: petit frérot. Et bah adieu.
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0: Oui, il est là, quand il y en a mal.
3: Il y a Madame Meuf.
0: Nicolas Malabeuf, notre enfant de la télé, alors mon bon Nicolas.
4: Eh bien, lundi, nous fêterons un centenaire, ouais. Les 100 ans d'une icône.
0: Incroyable. 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
4: 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Et oui. Marilyn Monroe, de son vrai nom Norma Jean Baker, elle aurait fêté son 100e anniversaire lundi. Et alors au début, sa carrière ne prend pas. Elle est mannequin pour des publicités. Et au Texas, elle devient même reine honoraire du festival des artichauts. Ça démarrait très doucement. Puis Marilyn accède à la gloire. Et au Nouvel An 56, Marilyn et son compagnon Arthur Miller participent à un bal à New York. Le journaliste français Pierre Crenesse est sur place. Et il va à leur table les interroger.
5: Parmi les invités ce soir, monsieur et madame Miller, Arthur Miller et Marilyn Monroe.
0: Oh,
5: well, Mrs. Yeah. Miller, do you speak French? Est-ce que vous parlez français?
6: No, I'm sorry, I don't. My husband does.
5: Dollywood?
6: Oui.
5: Oui, oh, that's good. Do you enjoy the ball tonight?
6: Oh, yes. Beautiful.
5: Well, you can say oui, that's why I asked the question. Merci. Monsieur Miller, vous parlez français, je crois.
7: Non,
4: bon, fallait pas l'emmerder.
0: Ah oui, non.
4: Et alors en 60, elle tourne avec Yves Montand dans Le Milliardaire. Pendant le tournage, les couples Montand s'ignoraient et Monroe Miller partage des bungalows voisins.
7: Oh là là.
4: Mais Simone part à Rome tourner un film, Miller est dans le Nevada et donc démarre une relation secrète entre Montand et Marilyn. Voilà comment Montand parlait de Marilyn.
8: Comment est-ce de travailler avec Marilyn Monroe?
9: Écoutez, c'est difficile de vous expliquer Marilyn Monroe. D'abord, on n'explique pas Marilyn Monroe, on la voit, c'est beaucoup plus agréable, je crois.
7: Ah, oh là là.
9: Je disais que c'était formidable que un seul prénom, Marilyn, soit connu dans le monde entier, vraiment d'une façon colossale.
4: Marilyn avait déclaré à la presse, après mon mari ex aequo avec Marlon Brando, je trouve Yves Montand est l'homme le plus séduisant que j'ai jamais rencontré.
7: Oh, wow.
4: Un autre homme dans sa vie, et pas n'importe qui, un président. Mai 62 au Madison Square Garden, une soirée est organisée pour le 45e anniversaire du président Kennedy. Marilyn arrive ivre au champagne avec une heure de retard, un peu comme nous parfois dans cette émission, et elle se met à chanter devant 15 000 personnes. On sent qu'elle était un peu Et alors ce fut sa dernière apparition publique. Marilyn portait une robe couleur chair avec 2500 cristaux créés par le couturier français Jean-Louis Berthaud. Mais la robe était tellement serrée qu'elle ne pouvait plus marcher. Marilyn avait ensuite appelé la première dame Jackie Kennedy pour lui dire qu'elle voulait épouser son mari. Jackie avait déclaré la vie est trop courte pour se soucier de Marilyn. Et alors seulement 3 mois plus tard, en août 62, après une dernière balade sur la plage de Santa Monica, Marilyn perd la vie chez elle à 36 ans avec le combiné téléphonique dans sa main. Au lendemain de sa mort, un journaliste français va à la rencontre de la secrétaire de Marilyn Monroe pour l'émission 5 colonnes à la une. Elle nous en apprend un peu plus sur l'intimité de l'actrice.
10: Mais combien de temps passait-elle à faire sa toilette?
11: Nue, elle était toujours nue dans la maison.
0: Ah oui, à poil.
11: Toujours nue, 6h, 7h, 9h, toute la journée.
0: À poil.
11: Vraiment, je n'exagère pas, toute la journée. Elle était qu'elle a fait le déjeuner, manger les œufs, un verre du lait, pas du café, jamais du café. Toute la journée, elle était devant le miroir.
4: Mais et le petit potin, Marilyn Monroe a fait de la chirurgie esthétique. Elle s'est fait refaire le bout du nez et le menton.
0: Merci beaucoup, mon cher Nicolas. Donc, 100 ans demain.
4: 100 ans.
0: Du coup, elle sera éternellement belle. Voilà, c'est ça qui est pas mal. Est-ce que vous connaissez le café des aidants?
4: Ah non.
0: Tant mieux, on en parle juste après ça, là. Juste après ça, là, t'es calme.
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0: De retour ici, c'est Willy vient déjeuner chez vous. On passe à table tous ensemble le samedi et le dimanche en direct entre midi et 13h. Mais vite, ce sont les 5 dernières minutes.
7: Oh, ah oui, là en plus.
0: Alors place à la bonne initiative du samedi. On reste d'une certaine manière dans le domaine des bistrots et des cafés. Bonjour Stéphanie Poisson.
13: Bonjour à tout le monde.
0: Bonjour toute seule, bienvenue ici. Vous êtes responsable de la plateforme de répit ADMR dans l'Aube. C'est quoi l'ADMR?
13: Exactement.
0: C'est quoi l'ADMR?
13: En fait, c'est un service, une association association qui propose des services pour les personnes fragiles, vulnérables, comme une aide à la toilette, aide au repas, de soins relationnels, etc.
0: Très bien. Là aussi, c'est un métier essentiel que vous faites. Et donc, pour la deuxième année, vous proposez le café des aidants. Alors, de quoi s'agit-il ?
13: J'avoue que ça fait un peu plus que deux ans, pour le coup. Oui, un peu plus que deux ans. Après, on en a monté au fur et à mesure sur différents territoires de l'Aube. Ouais. Donc, en effet, il y a 6 cafés des aidants dans l'Aube, beaucoup sur le territoire, sur les territoires ruraux, et un sur l'agglomération troyenne. Et en fait, l'idée, c'est de proposer un temps mensuel pour les proches aidants. Là. Donc, les proches aidants, si je me permets un petit peu la précision, c'est des proches, le plus souvent un membre de la famille, mais ça peut être un voisin qui accompagne une personne fragile dans les actes essentiel de la vie quotidienne.
0: C'est-à-dire qu'effectivement, quelqu'un, si vous êtes le fils ou d'une personne malade, déjà vous êtes un aidant, quoi.
13: Exactement. Beaucoup, en effet, ne se considèrent pas comme tels. Ouais. Mais en effet, je vous remercie pour l'émission. C'est important que certaines personnes se rendent compte qu'ils sont aidants et qu'ils ont accès à des dispositifs qui peuvent les aider.
0: Voilà. Et donc, les cafés des aidants, c'est quoi ? Donc, c'est un lieu, on se rend compte et puis on parle à cœur ouvert. On dit les choses, comme les moins bonnes, quoi.
13: Exactement. C'est un groupe de parole, pour le coup, qui regroupe, on a jusqu'au maximum 10 aidants pour qu'on puisse un petit peu échanger entre eux sur des thèmes, comme savoir qu'est-ce qu'être aidant, comment faire attention à ses besoins, quels sont les dispositifs qui existent pour les aider, notamment, par exemple, les travailleuses médico-sociales du secteur. Donc voilà, on leur propose un temps pour éviter d'être isolés et éviter d'être épuisés.
0: Voilà. Quand on est aidant, est-ce qu'on accepte facilement d'être aidé ?
13: Alors, j'avoue que non, c'est la grosse problématique. Les aidants, en général, arrivent quand ils sont déjà presque épuisés, voire épuisés complètement. Ouais. L'idée, c'est vraiment d'essayer d'être dans la prévention, mais en général, je suis l'épouse, donc en gros, c'est à la vie et à la mort.
0: Hein. C'est ça, voilà.
13: Dans la santé comme dans la maladie, comme dirait pour le coup.
0: Et donc c'est quoi alors la principale chose qu'on vous... J'allais dire la principale doléance qui revient, c'est quoi ? C'est la fatigue ? C'est se sentir parfois pas aidé, pas soutenu ?
13: C'est l'absence de répit. Ouais. Parce que quand vous avez une personne qui a une maladie d'Alzheimer, pour prendre la plus connue, qui se relève plusieurs fois par nuit, qui pose la question qu'est-ce qu'on fait, qu'est-ce qu'on va manger à longueur de journée, pour le coup, en effet, c'est compliqué. Donc, en effet, le répit et l'absence de soutien, parce qu'on a quand même beaucoup de personnes qui sont isolées. Et quand on a un proche atteint d'une maladie, en général, les relations sociales sont diminuées.
0: Voilà, c'est ça. Vous organisez le Café des aidants. À quel rythme alors ? Comment c'est quoi le truc ? Comment ça se passe ?
13: Une fois par mois, d'octobre à juin.
0: Ouais.
13: Et en fait, pour ne pas les perdre entre pendant la période estivale, en fait, on propose des sorties estivales.
0: Très bien,
13: par exemple, ils vont aller à Nigloland fin juin.
0: Ouais.
13: Donc c'est un parc d'attractions qu'il y a dans le département.
0: C'est Nigloland.
13: Donc, on emmène une quinzaine d'aidants.
0: Nigloland. C'est Nigloland.
13: Nigloland.
0: C'est pas Nigoland, parce que j'en ai deux de Nigo là, qui m'accompagnent. C'est pas un parc sur Nicolas et Fabien. Ça n'a rien à voir.
13: Non, là, c'est plutôt des hérissons.
0: C'est pas nous. C'est vachement bien que vous fassiez ça. Vachement bien. Et je précise que le Café des aidants, voilà, c'est un concept qui est breveté et qui est national. Hein,
13: oui,
0: c'est partout. Ça existe partout en France.
13: C'est ce que je voulais dire. C'est un label national qu'on a décidé, nous, de déployer dans notre plateforme de répit.
0: C'est très, très bien. C'est une très belle idée. Voilà, bravo. On voulait vous faire un petit coucou parce qu'on sait à quel point tout le monde peut être aidant, effectivement, et parfois c'est compliqué.
13: Un quart des Français.
0: Merci beaucoup Stéphanie Poisson. Donc vous organisez des cafés des aidants. Merci infiniment. Voilà mes amis, j'ai fini.
3: C'est pas possible.
0: On vient d'arriver.
12: Une appli connectée à notre région.
0: Merci à toute l'équipe. Passez une belle journée ici et pas ailleurs. Tout de suite, c'est Ma France Weekend version économie. Et nous, on se retrouve demain, Annie. Passez une belle journée. Il est tout pile 13h.
14: Bonjour à toutes et tous, bienvenue dans ma France Weekend. Alors le samedi, l'équipe de Paris Cité des Économies est sur le pont pour votre pouvoir d'achat. Dans 5 minutes, on va déménager ensemble et voir tous les trucs et astuces pour les petits budgets. Mais d'abord, l'actu de ce samedi. Bonjour Benjamin Mathieu.
15: Bonjour Valère, bonjour à tous. Une deuxième coupe aux grandes oreilles, c'est l'objectif du PSG qui joue dans 5 heures. Une deuxième finale consécutive de Ligue des Champions. Les Parisiens qui peuvent compter sur 20 000 supporters à Budapest, comme Jonathan. L'année dernière, il était à Munich et pour se porter chance, eh bien, il refait exactement les mêmes gestes que lors de la finale gagnée il y a tout pile un an.
16: J'ai retrouvé responsable du fan club Singapour et je lui ai montré, regarde, l'année dernière, à presque il y a 12 mois, à une heure près, on a fait la photo tous les deux. Donc là, on a refait encore tous les deux pour célébrer en espérant que ça nous porte chance. Ce petit gris-gris.
15: Romain Bédoux, c'est vous qui avez rencontré ce fan superstitieux. Vous nous faites vivre ce rendez-vous ô combien important. Depuis la capitale hongroise, vous êtes dans la fan zone du PSG. On imagine qu'elle est déjà en ébullition.
17: Oui, effectivement. Bonjour Benjamin, bonjour à tous. Et effectivement, c'est une fan zone avec que des couleurs rouge, bleu, le Paris Saint-Germain est partout, chacun a son maillot. Ce qui est assez sympathique de voir, c'est que chacun a sa petite superstition à l'image de Jonathan qu'on a écouté juste avant. Dans le choix du maillot qui allait être mis, à chaque fois, c'est un choix spécial. Soit c'est un maillot porte-bonheur qui a suivi tout le parcours du Paris Saint-Germain cette année, soit c'est un maillot que les supporters portaient l'an dernier pendant le match. C'est une ambiance assez festive dans cette fan zone de Budapest. On est juste en face de la Puskás Arena, qui est le stade dans lequel se passera la finale de la Ligue des Champions entre le PSG et Arsenal. Il y a eu tout à l'heure des anciens joueurs, Javier Pastore, notre consultant Eric Rabesandratana qui était là, le consultant de ICI, et puis les anciens joueurs, des concerts, bref, la fête, tout le monde se met en ambiance avant de partir pour le stade. Le départ pour le stade sera à peu près vers 15h pour ensuite encourager les rouges et bleus, le Paris Saint-Germain, dans cette quête de la deuxième étoile, la deuxième victoire en Ligue des Champions.
15: Merci beaucoup Romain, on souhaite le retrouver ce soir dans le même état que l'année dernière, en apesanteur, sur un nuage un peu hagard même. Il commente les matchs du PSG sur ICI Paris-Île-de-France depuis, on va dire, quasiment la création du club. Bruno Salomon, bonjour.
18: Bonjour Benjamin, mais ça va pas,
15: on est en forme, vous savez, on est motivé dans ce studio. J'ai revêtu moi aussi mon maillot du PSG. Alors le PSG qui rêve de rentrer dans la légende du football européen en rentrant dans le club très fermé, des clubs qui ont remporté le titre deux fois de suite, c'est très rare.
18: Ouais, au 21e siècle, il n'y a même qu'un seul club qui a réussi à faire cet exploit, c'est le Real Madrid. Et il n'y a que 8 clubs en Coupe d'Europe dans cette Ligue des Champions ancienne et nouvelle formule qui ont réussi à décrocher ce titre par deux fois consécutivement. Et le PSG peut donc le faire ce soir. Alors, ça s'annonce peut-être un petit peu plus ardu que face à l'Inter Milan qui, pendant 21 jours, s'était un petit peu déchiré avant d'arriver face au PSG la saison dernière. Là, cette fois-ci, Arsenal arrive en ordre de bataille. C'est du métal très lourd, c'est de l'acier trempé, cette équipe d'Arsenal. Ça défend très fort, ça marque pas mal de buts. Il va donc falloir se méfier du côté du PSG, mais le PSG a des clés, on le sait. Les Gvara, les Dembélé, les Doué seront là, présents aujourd'hui pour cette rencontre. Et pourquoi pas décrocher la deuxième étoile que tous ces supporters autour de nous aujourd'hui rêvent de décrocher.
15: Merci Bruno et Romain. On vous retrouve dans une petite heure pour l'antenne en édition spéciale sur ICI Paris-Île-de-France. Le match est bien évidemment à 18h. Vous êtes à Budapest. Et puis au Parc des Princes, 48 000 supporters parisiens vont suivre le match sur écran géant. Côté sécurité, les forces de l'ordre mobilisées en nombre avec 8 000 policiers et gendarmes. C'est 2500 de plus que l'année dernière afin d'éviter les débordements après le titre de l'an passé. Mais aussi 16 000 dans tout le territoire, dans toute la France, car les fans du PSG sont un peu partout en France. Un dispositif de sécurité exceptionnel, équivalent aux Jeux Olympiques de Paris 2024. C'est un feu d'artifice et une grande soirée de musique classique suivie dans toute la France, à la télévision. Les festivités du 14 juillet dans la capitale sont avancées à la veille, au 13 juillet. C'est le maire de Paris qui l'annonce afin de permettre le respect nécessaire pour le temps national de commémoration des 10 ans de l'attentat de Nice, dit Emmanuel Grégoire. Cette attaque qui avait fait 86 morts, 458 blessés sur la promenade des Anglais. C'est une immense perte. Le sociologue, anthropologue et philosophe Edgar Morin, mort hier à 104 ans, on l'apprend ce matin, résistant pendant la Seconde Guerre mondiale. Il a été toute sa vie, en fait, une vie d'humaniste, tout comme de résistant à destination des jeunes. C'était encore le cas sur France Info alors qu'il fêtait son centenaire.
19: La Terre est menacée. Nous avons mille menaces avec des conflits, les fanatismes, les refermetures sur soi, etc. Donc, il y a des causes absolument magnifiques qui sont pour les jeunes, c'est-à-dire la défense de la Terre, la défense de l'humanité, c'est-à-dire l'humanisme. Moi, je dis aux gens, aux jeunes, prenez parti pour les forces positives, les forces d'union, d'amour, et luttez contre toutes les forces de destruction, de haine et de mépris. Voilà ce que je dis.
15: Le très beau message d'espoir d'Edgar Morin. Et puis une grosse galère pour 841 passagers à bord de deux trains Trenitalia la nuit dernière. Ils ont été bloqués vers 23h45 en raison d'un problème d'infrastructure entre Lyon et la Côte d'Or. Ils ont passé la nuit à bord et n'ont pu repartir que ce matin en direction de Paris.
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15: 13h05 sur ici, c'est Ma France Week-end avec Valère Coréard. Bonjour.
14: Bonjour et bienvenue dans votre magazine Ma France, par ici les économies. Alors notre objectif, chaque semaine, c'est toujours le même, hein, vous redonner du pouvoir d'achat. Et aujourd'hui, on va déménager ensemble, mode de transport, frais cachés, assurance, carton, outils, on va tout vous dire avec notre invité. Bonjour Timour Ajuri.
20: Bonjour Valère.
14: Vous êtes journaliste pour Merci pour l'info, c'est un média en ligne hein, notamment, mercipourlinfo.fr, et puis c'est aussi un média dans les kiosques d'ailleurs, on trouve, c'est un magazine.
20: C'est un magazine, oui.
14: Voilà, je vous propose pour commencer de répondre à cette première question de Daniel qui m'a écrit sur mon mail paricilleséconomies@radiofrance.com. Pour vous la poser à vous, Timour, cette question, quelles sont les aides pour les personnes âgées qui veulent ou doivent déménager ?
20: Alors, la bonne nouvelle, c'est qu'il y a beaucoup d'aides.
14: Ah.
20: Votre caisse de retraite, par exemple, peut vous accorder une aide. Il y a beaucoup de caisses de retraite qui peuvent verser des aides au déménagement. Il y a des aides de collectivité aussi. Par exemple, votre mairie, votre conseil communal d'action sociale, par exemple, vous pouvez aller le voir. Le fonds de solidarité pour le logement de votre département aussi peut vous verser une aide au déménagement. Alors, tout ça, c'est soumis à condition, donc faut se renseigner.
14: Bien sûr.
20: Et faut chercher.
14: Oui, c'est souvent d'ailleurs le cas pour les aides. On va refaire le point tout à l'heure. Il faut chercher, il faut se renseigner. Mais là, on a noté, il y a quand même des options pour Daniel. Alors, Timour Ajuri, vous êtes journaliste pour Merci pour l'info. On va évoquer tous les sujets en utile autour du déménagement, le transport, les professionnels, les assurances, les cartons, les arnaques, les abonnements aussi, en commençant peut-être par le vrai coût d'un déménagement en 2026. Est-ce que vous pouvez nous dire si ça coûte cher, si on prend tout en compte, hein, le départ, l'arrivée, les équipements, transport, abonnement, tout ça, combien ça coûte de déménager ?
20: Alors, évidemment, tout dépend si vous faites le déménagement tout seul avec des amis, si vous louez un véhicule, si vous faites appel à une entreprise. Après, Merci pour l'info, on a essayé de faire des estimations. Par exemple, si vous déménagez donc d'un 2 pièces de 40 mètres carrés à moins de 20 km. Donc, si vous déménagez avec des amis et vous louez un véhicule, ça vous coûtera juste 100 à 300 euros. Un peu plus si vous louez un camion avec un chauffeur et un manutentionnaire et faites appel à un manutentionnaire. Et là, si vous choisissez une entreprise de déménagement, là, ça pourra monter jusqu'à 1200 euros en fonction de la formule. Donc, vous voyez, c'est assez large, quelques centaines, un peu plus de 1000 euros pour un 2 pièces.
14: On va commencer par le commencement. Timour, comment on transporte nos meubles, justement, d'un point A à un point B ? Soi-même ou avec un professionnel pour faire vraiment le moins cher possible.
20: Alors évidemment le moins cher c'est quand on fait tout soi-même et avec l'aide de proches. Vous pouvez louer un véhicule aussi ou faire prêter un véhicule. Si vous devez vous louer un véhicule, donc vous pouvez aller voir un loueur, vous pouvez voir une grande surface, vous pouvez utiliser certaines applis aussi de covoiturage de colis. Donc il y a plusieurs solutions. Après faire appel à une entreprise, c'est la solution la plus chère aussi, c'est la solution qui vous, a priori, vous causera le moins de tracas.
14: C'est ça, parce que parfois, on veut tout faire soi-même. Enfin, on prend aussi le risque d'abîmer, de pas faire ça dans les règles de l'art, et à la fin, ça peut coûter cher.
20: C'est ça. Finalement, c'est peut-être une bonne solution de faire appel à un professionnel, à choisir évidemment avec attention. La clé dans le déménagement, c'est de s'y prendre suffisamment à l'avance, dans l'idéal évidemment, d'y consacrer du temps à la préparation, Valère.
14: Ouais, bien sûr. Peut-être revenir sur les aides au déménagement. Vous en avez cité quelques-unes. J'avais découvert d'ailleurs sur votre site que la CAF aussi, vous pouvez nous aider ?
20: Oui, alors la CAF peut vous aider, votre caisse de mutualité sociale agricole aussi, si vous êtes affilié à la MSA. Après, ce sont des aides assez dont les conditions sont assez strictes.
14: Oui.
20: Par exemple, il faut percevoir l'aide personnalisée au logement. Il y a aussi une aide d'Action Logement pour les salariés. Il y a la prestation de compensation du handicap pour les personnes qui ont certains handicaps qui nécessitent des aménagements chez eux. Il y a les collectivités, il y a les caisses de retraite. Donc tout ça, c'est à regarder suffisamment à l'avance.
2: C'est là l'intérêt d'anticiper, c'est ce que vous nous disiez tout à l'heure, à la fois pour l'organisation, mais aussi pour le financement, hein, en définitive. Est-ce que c'est vrai qu'on peut aussi se tourner vers son entreprise pour essayer d'obtenir un soutien dans ce déménagement?
20: Oui, alors c'est possible. Donc certaines entreprises versent des aides à leurs salariés, en particulier si le déménagement a un motif professionnel, ça peut être même prévu par votre convention collective. Et puis certaines entreprises même ont des partenariats avec des déménageurs ou avec des loueurs de véhicules, donc ça peut être intéressant pour avoir un rabais sur le prix de leurs prestations. Donc tout ça, vous pouvez regarder, vous renseigner auprès de votre direction, de votre service RH. Et puis, des conventions collectives aussi imposent des jours de congé spécifiques au profit des salariés qui déménagent.
2: Okay.
20: Donc, ça, c'est une bonne chose. Ça s'ajoute à vos congés payés.
2: Donc, on va voir son employeur. On dit, voilà, là, je vais déménager à telle date. J'imagine qu'on peut fournir une preuve, ancien domicile, nouveau domicile, par exemple. Et là, on peut avoir 1, 2, 3, 4 jours de congé en plus de nos congés payés.
20: Voilà, c'est super. Et si vous voulez donc vous faire une longue période pour avoir tout le temps déménagé, vous pouvez ajouter des congés payés. Et c'est super.
2: Alors, si on décide de faire le déménagement soi-même. Vous l'avez dit, il faut bien se préparer, Timour, et puis il y a aussi la question du camion, si on veut se débrouiller. Première question, comment définir la bonne taille du camion? Parce que alors à chaque fois, on entend 9 mètres cubes, 12 mètres cubes, moi j'y comprends rien. Et j'ai beaucoup de mal, surtout, à me dire, bah là, j'ai tant de mètres cubes de meubles chez moi. C'est très difficile, je trouve.
20: Oui. Bah, alors, un véhicule, en fait, vous... La contenance d'un véhicule, comment ça se calcule? C'est en mètres cubes. Et il y a une méthode toute simple pour calculer le volume dont vous avez besoin. C'est de diviser par 2 la surface de votre logement actuel. Donc, par exemple, si vous avez un 50 mètres carrés, vous avez besoin, a priori, d'un camion de 25 mètres cubes. Après, c'est pas une règle absolue. Si vous avez plus ou moins d'objets, vous pouvez ajuster. Mais disons que c'est un bon point de départ.
2: Et pour trouver le camion, alors, parce qu'on en a évidemment pas tous un, qu'est-ce que vous nous conseillez de faire pour avoir un camion sur 1 jour, 2 jours sans se ruiner?
20: Oui. Alors, vous avez évidemment donc les loueurs habituels, les grandes surfaces, et puis il y a des applications qui vous permettent de trouver donc des services de covoiturage, des covoiturages de colis. Donc par exemple cocoli.fr, bring4you.com. Donc le principe, il est tout simple, vous publiez votre demande et puis il y a un particulier ou une entreprise de transport qui fait le trajet pour vous.
2: Et d'ailleurs, il faut être bien entouré, hein, avoir de vrais amis en forme si possible, et puis si on n'en a pas, il y a des plateformes collaboratives pour se faire aider pour pas trop cher.
20: Oui, donc il y a des applications de mise en relation, donc par exemple Allo Voisin, TaskRabbit.com, NeedHelp.com. Alors il peut s'agir simplement d'une aide pour porter vos meubles, vos affaires. Il peut aussi s'agir d'un chauffeur pour un camion. Donc après, donc faut bien vérifier que toutes les prestations que vous souhaitez avoir prises en charge sont prévues, discuter avec les personnes. Après, je note que cette solution, donc c'est pas l'idéal, parce que si les personnes se blessent ou créent des dégâts, vous pouvez être considéré comme responsable. Pareil, si vous trouvez des annonces en ligne avec des personnes qui proposent leurs services sur le Bon Coin, par exemple, faut faire attention, et faire attention aussi aux personnes avec qui vous échangez. Donc, dans l'idéal, parler de vive voix avec elles, et surtout ne verser aucune somme d'argent avant de l'avoir rencontré, et si possible avant la prestation.
2: On parle déménagement aujourd'hui avec Timour Ajoury, journaliste pour le média Merci pour l'info. Timour, est-ce qu'il vaut mieux privilégier certaines périodes pour déménager si on peut choisir?
20: Oui. Alors, l'idéal, c'est mieux de faire un déménagement l'automne et l'hiver. Inversement, déménager le week-end, c'est pas forcément une très bonne idée, en les fins et les débuts de mois. Et puis, l'été et les vacances scolaires aussi, c'est pas l'idéal, même si, dans la pratique, peut-être que vous avez besoin de déménager dans les prochaines semaines, Valère.
2: On est bien d'accord. Et puis les cartons aussi, ça peut vite faire un budget. Est-ce que vous avez des bons plans pour trouver des cartons pas chers, voire gratuitement? Qu'est-ce que vous nous conseillez?
20: Oui, vous avez une solution gratuite toute simple, c'est d'aller voir les supermarchés près de chez vous, les petits commerces, les centres commerciaux pour récupérer des cartons gratuits. Et puis, vous pouvez demander à des proches d'en faire de de même. Vous pouvez aussi récupérer les emballages des objets justement que vous voulez déménager.
2: En tout cas, c'est important de bien emballer, de bien ranger, parce qu'encore une fois, il peut y avoir de la casse. Et là, quand on fait soi-même, c'est de l'argent jeté par les fenêtres.
20: Oui, tout à fait, tout à fait. Oui.
2: Comment choisir un professionnel si on décide de passer par des professionnels, notamment parce qu'on a des meubles qui ont une certaine valeur, parce que tout simplement on n'est pas entouré, qu'on n'a pas la forme, la force pour le faire soi-même. Comment est-ce qu'on choisit un bon déménageur ?
20: Alors, déjà, il faut savoir que le métier de déménageur, c'est une profession réglementée.
2: D'accord.
20: Donc, vous devez vérifier que les déménageurs que vous sollicitez sont bien inscrits dans différents registres. Dans l'idéal, alors ça, ils n'ont pas l'obligation de le faire, mais vous pouvez regarder s'ils sont bien inscrits à la chambre syndicale du déménagement ou à l'organisation des transporteurs routiers européens. Mmh. Et puis, pour trouver les meilleurs prix et les services qui vous conviennent le mieux, regardez bien les devis que les déménageurs doivent vous proposer.
2: On en demande plusieurs déjà, on compare.
20: Oui, voilà, c'est bien de comparer, ils ont l'obligation de vous en proposer gratuitement. Et puis vous pouvez aussi comparer en utilisant des outils en ligne. Par exemple, à Merci pour l'info, on a vu que un courtier en déménagement, Next Tourist, propose des outils assez simples d'utilisation pour pouvoir comparer très facilement.
2: Donc comparateur en ligne, ça c'est pas mal. On demande plusieurs devis, on les compare, éventuellement on questionne le professionnel s'il y a quelque chose qu'on comprend pas. Est-ce que l'assurance est forcément inclue dans la prestation ?
20: Alors, si c'est un professionnel, a priori il vous proposera une assurance. Après il peut y avoir une assurance basique ou une assurance un peu plus large. C'est à vous de voir. Après si vous faites le déménagement vous-même avec des amis, je vous conseille de bien regarder votre assurance multirisque habitation et s'il y a des exclusions, vous pouvez appeler votre assureur et puis voir si vous pouvez ajouter une extension.
2: Et puis, bien penser à faire l'état des lieux avant et puis à bien vérifier une fois que les meubles ont été déposés par le professionnel, parce que c'est là que ça joue, c'est là qu'il faut déclarer s'il y a eu un sinistre.
20: Absolument, absolument. Ouais. Donc, n'oubliez pas, une fois que les meubles sont livrés, de bien regarder si éventuellement il y a des dégâts, si des objets manquent. Vous pouvez faire des réserves tout de suite et après faire une contestation, envoyer des recommandés éventuellement, mais avant vous pouvez contacter le service client. Oh, voilà.
2: En tout cas, le faire dans les temps. Et puis, déménager, c'est parfois gagner en place, hein, changer de configuration. Alors, il faut s'équiper aussi parfois. Et quand on a un budget très serré, c'est pas évident. Bonjour, Hakim Baka.
6: Bonjour.
2: Vous êtes cofondateur de Give, c'est give.com. Give, c'est G-E-E-V. Présentez-nous ce site internet, s'il vous plaît.
6: Give, c'est une application de don d'objets entre particuliers. Donc, le principe est très simple. C'est de pouvoir donner une seconde vie localement, facilement, via le don. Donner une seconde vie à tous les objets dont on ne se sert plus. Évidemment, pendant le déménagement, on découvre plein d'objets dont on ne se sert pas.
2: Vous appelez donc au réflexe de donner plutôt que jeter, recevoir plutôt qu'acheter. On n'est plus trop habitué à tout ça. Hein.
6: Alors, on n'y est plus trop. Exactement, on n'est plus trop habitué, alors que finalement, on revient à l'essentiel, on revient à des usages qui sont millénaires. On n'invente pas le don, on le digitalise à la limite. Nous, en fait, on vient vraiment avec le don digitalisé, du coup, avec Give, dans un complément de plein d'usages qui sont... maintenant très populaire, en complément de la vente, en complément du don aux assos. Voilà, tout ce qu'on veut éviter, nous, c'est que des objets qui puissent être utilisés finissent aux encombrants, dans les déchetteries ou dans nos caves et greniers.
2: On fait une spéciale déménagement aujourd'hui. Qu'est-ce qu'on peut trouver de sympa en ce moment alors sur l'application Give, si on a besoin on a prévu de déménager et c'est un petit peu plus grand que le point de départ?
6: Alors, en fait, ça fonctionne dans les deux sens. C'est-à-dire que c'est bien de se désencombrer au moment d'un déménagement. Ouais. En fait, ce qu'il faut éviter... C'est toujours cette petite phrase qui trente dans notre tête qui est « ça peut toujours servir » ou « alors je verrai quand je verrai dans le nouvel appartement ou dans la nouvelle maison ». Donc quand on déménage, il faut faire très attention parce que emporter des objets qu'on n'utilise plus, ça a de l'argent, c'est aussi de l'énergie. Des fois, on loue une camionnette et finalement, il vaut mieux économiser un peu la force de ses bras. Et après, pour l'emménagement, y a plein d'objets sur Give. C'est-à-dire on retrouve vraiment tous les objets qu'on peut retrouver dans un habitat français typique, hein, des meubles, de l'électroménager, du petit électro, des vêtements, enfin beaucoup, des jouets, beaucoup de choses. Vraiment beaucoup, exactement ce qu'on pourrait retrouver d'ailleurs sur un site de vente. Et ça peut être effectivement à la fois de la conso responsable. D'ailleurs, j'emménage dans un nouveau logement, je dois m'équiper d'une commode, pourquoi ne pas la récupérer en seconde vie gratuitement plutôt que de l'acheter. Et voilà, finalement, on est sur une conso aussi bon plan, parce que voilà, on est tous au courant de toutes les difficultés de pouvoir d'achat qu'on a tous. Donc voilà, donc ce petit bonus de pouvoir d'achat à l'emménagement qui coûte en général très cher, ça fait toujours du bien.
2: Give.com pour en savoir plus. Merci beaucoup à Kim Baka. Vous êtes le cofondateur donc de cette application et puis dans les solutions pour trouver du matériel, que ce soit la remise en état, les aménagements, le déménagement lui-même. Il y a les bricothèques, c'est comme une bibliothèque mais pour les outils. On va vous expliquer ça dans un instant.

0: Floyd, Another Brick in the Wall sur votre radio locale ici.
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0: En version magazine, le thème aujourd'hui, on déménage ensemble, mode de transport, frais cachés, assurance, carton, outils, avec notre invité Timo Rajuri, journaliste pour le média Merci pour l'info, qu'on retrouve sur mercipourlinfo.fr. Et j'ai le vent chargé de liens sociaux pour la régie de quartier du 19e arrondissement de Paris, vient de nous rejoindre. Bonjour.
3: Bonjour.
0: Alors, on vous a invité parce que vous êtes, j'allais dire à la tête, en tout cas, vous êtes en responsabilité sur un projet qui est très intéressant et qui n'est pas singulier et seulement, qui n'existe pas que sur Paris. C'est une bricothèque. Mais qu'est-ce que c'est une bricothèque ?
3: Alors, la bricothèque, en fait, c'est comme une bibliothèque, sauf qu'au lieu d'emprunter des livres, on va emprunter des outils. Nous, par exemple, on va avoir une variété d'outils, des perceuses, visseuses, des décapeurs thermiques, des ponceuses, et puis aussi des petits outils comme des clés à molette, des tournevis, voilà. Ça fonctionne chez nous. C'est un emprunt qui est gratuit. En adhérant juste à la régie de quartier du 19e.
0: Pour avoir regardé les bricothèques un peu partout en France, c'est à peu près toujours le même principe. Soit c'est la gratuité, soit c'est vraiment de la location quasi à un prix symbolique. On est d'accord, j'ai le vent, c'est un bon plan pouvoir d'achat, évidemment, il n'y a pas mieux, mais c'est aussi un bon plan écologique.
3: Oui, bien sûr, parce qu'en fait, ça va permettre de limiter son impact sur l'environnement en n'achetant pas des outils qui seront a priori peu utilisés, car on sait que les travaux dont on a besoin lors d'un déménagement, on n'en aura sûrement pas besoin à d'autres moments.
0: Et est-ce que ces outils sont tous en bon état de marche ? Il y a une vérification qui est faite par l'équipe ? Parce que c'est vrai que parfois on peut se dire, oui, mais bon, si c'est pour avoir des outils de seconde zone, non, moi je veux...

0: ça se développe, mais ça vaut le coup d'aller faire une petite recherche sur Internet et de voir s'il y en a une autour de chez vous. Une dernière question, j'ai le vent, d'où viennent les outils?
1: Alors nous, chez nous, les outils sont achetés à la bricothèque. Après, il y a des possibilités de dons, je pense, à d'autres endroits. Nous, on a aussi un espace de dons qui fonctionne, mais qui est plutôt séparé. Généralement, nous, c'est des achats.
0: Voilà, ça s'appelle donc une bricothèque, et vous l'avez très justement dit, c'est comme une bibliothèque, mais avec des outils. Merci beaucoup, Gélevent, chargé de lien social pour la régie de quartier donc du 19e arrondissement de Paris. Et puis, pour vous qui nous écoutez, faites un petit tour, allez faire un petit tour sur Internet, regardez, il y en a peut-être une autour de chez vous. Juste un mot, Timour Ajouri, journaliste pour Merci pour l'info, sur ce thème du déménagement, là j'y repensais, on n'a pas eu le temps d'en parler, mais très vite, la réexpédition du courrier, vous avez un bon plan pour ça?
2: Oui, alors il y a la poste qui peut vous réexpédier le courrier.
0: Voilà, ça c'est une cinquantaine d'euros.
2: Voilà, et puis vous pouvez avoir d'autres solutions moins chères. C'est vrai que c'est important la réexpédition du courrier Valère.
0: Voilà, et la solution la moins chère, c'est qu'il y a un service public de réexpédition du courrier. Tapez sur Internet, c'est gratuit, et vous pouvez l'envoyer comme ça. Je donne la réponse à votre place. On peut pas tout savoir, Timour, hein, ça c'est la vie. Hein.
2: Alors oui, Valère, je me permets juste d'ajouter donc ce service, ça permet d'indiquer à l'administration votre changement d'adresse, par exemple. Au fisc, à France Travail.
0: Exactement.
2: Après la réexpédition, vous pouvez le signaler à la poste, mais c'est indépendant en fait, c'est deux choses indépendantes.
0: Vous avez raison, mais ça permet de contacter pas mal d'administrations. Timour Ajouri, vous êtes journaliste pour Merci pour l'info, et avant de nous quitter, vous allez vous prêter au jeu de notre quiz, le vrai faux, pour finir avec des idées claires sur ce thème du déménagement. Vrai ou faux, on peut bénéficier d'aide financière pour déménager, même quand on n'a pas un petit revenu?
2: Alors vrai, vous pouvez bénéficier d'aide financière, après la plupart, c'est vrai, sont quand même réservés aux personnes qui ont les plus faibles revenus.
0: Et vous nous l'avez dit, il faut chercher pour trouver.
2: Oui.
0: Vrai ou faux, les déménageurs professionnels ont l'obligation de proposer une assurance de base?
2: Oui, c'est vrai. Après, il peut y avoir des services d'une couverture plus ou moins étendue.
0: Vrai ou faux, les cartons de supermarché sont toujours gratuits et autorisés à être récupérés?
2: Alors oui, en général, on va vous les proposer. Enfin, vous pourrez les récupérer gratuitement et vous aurez le droit de les prendre, oui.
0: Vrai ou faux, on peut obtenir des jours de congé pour un déménagement?
2: Oui, après tout dépend de votre secteur, de votre entreprise. Et puis n'oubliez pas de préparer un justificatif pour votre employeur.
0: Et ça, est-ce que c'est vrai ou faux? Il est interdit, j'ai bien dit interdit, de déménager seul un frigo couché dans un camion?
2: Alors je ne sais pas si la loi l'interdit expressément, je ne crois pas. Mais en tout cas, c'est fort imprudent, sans vouloir jeter un froid, Valère.
0: Vrai ou faux, Timour, les plateformes collaboratives permettent parfois de louer un camion bien moins cher, et notamment à plusieurs?
2: Vrai, oui, ça peut être une bonne solution économique.
0: Un devis de déménagement peut augmenter le jour J sans explication, c'est vrai ou c'est faux?
2: Ah, ça c'est faux, en tout cas, c'est interdit. Une fois signé par le client, le devis engage le professionnel.
0: Timour Ajouri, journaliste, pour Merci pour l'info, merci beaucoup pour vos éclairages. Alors je rappelle le site qui est une mine d'informations, mercipourlinfo.fr. J'espère que vous y voyez plus clair, vous qui nous avez écoutés sur votre radio locale ici. Alors pour réécouter l'émission, mais aussi toutes les autres, et c'est vrai qu'il commence à y en avoir quelques-unes, c'est sur ici.fr. La semaine prochaine, on va voir comment bien vieillir en restant chez soi, même avec un budget serré. Pensez à nous envoyer vos questions. Mon mail, c'est paricileséconomies@radiofrance.com. À suivre, des infos près de chez vous et votre après-midi en musique sur votre radio locale ici.
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5: Une heure et demie avec vos idées de sortie en Champagne-Ardenne, ici express. Les tourelles veillent dans le charmant village de Sévigny-Wallep. Rendez-vous sur la place de l'église Saint-Leu pour un marché de producteurs jusqu'à 16h aujourd'hui. L'argent récolté lors de ce marché contribuera à la restauration de cette superbe église édifiée au XVIIe siècle et reconnaissable avec ses élégantes tourelles. Une belle journée en perspective avec la casquette et la crème solaire. Combinez l'utile à l'agréable pour vous rafraîchir ce samedi 30 mai. Une petite baignade jusqu'à 17h à l'ICPA de Reims. 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
1: Et on va la mesure ensemble à l'écoute de votre radio ici Champagne-Ardenne. 1, 2, 1, 2 avec Rose Lorenz et Afrique.

0: Ici Champagne Ardenne, Africa et Rose Lorenz.
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0: Bonjour à toutes et à tous en cette après-midi bien chaude. J'espère que vous allez quand même bien, que vous avez trouvé un petit endroit au frais pour être tranquille à l'écoute de votre radio. Ici Champagne Ardenne avec toutes vos chansons préférées. Donc c'est votre après-midi en musique avec à suivre pour la musique Thelma Houston, Étienne Dao, Slimane, Niagara, entre autres artistes. Allez, c'est parti, on y va ensemble alors.
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0: Ode à la lune, ode à sa maman. Christophe Maé dans un instant, et puis Paolo Conte arrive avec Via Con Me juste après.

0: Votre après-midi en musique à l'écoute d'ici Champagne-Ardenne, via Comme Paolo Conte. L'épopée légendaire, tout un programme pour célébrer, honorer Jeanne d'Arc, marche médiévale ce matin, grande parade ce soir, Jeanne sera sur son cheval. Christophe Dargère, vous êtes en charge de l'organisation de ce week-end très très attendu. Bonjour Christophe.
1: Oui, bonjour.
0: Avec des dizaines et des dizaines et des dizaines de visiteurs attendus dans la Cité des Sacres aujourd'hui, en fait, on honore Jeanne d'Arc, on en a parlé hein, toute cette semaine évidemment sur notre radio ici Champagne-Ardenne, mais cette année, on fête aussi un sacre à l'occasion de cette épopée légendaire, Christophe.
1: Oui, tout à fait, puisqu'en fait, effectivement, depuis l'année dernière, les fêtes joanniques se sont transformées en épopée légendaire. C'est important, effectivement, de continuer à célébrer Jeanne d'Arc, hein, qui est un personnage, une grande héroïne française et rémoise, ainsi que Charles VII. Mais effectivement, Reims est aussi la cité de sacre d'autres rois, et c'était important pour nous de les mettre également en valeur. Donc l'année dernière, on avait commencé avec Charles X, et cette année, on revient au Moyen-Âge, puisque c'est les 800 ans du sacre, les 800 ans, pardon, du sacre de Louis IX, qui deviendra le fameux Saint-Louis. C'est vraiment une sorte de tunnel temporel, où on va remonter dans le temps, on va d'abord arriver au 15e siècle de Jeanne d'Arc et de Charles VII, avec un certain nombre d'animations centrées autour de la cathédrale, et on va continuer après, en se rendant sur le secteur de Basilique, à remonter le temps, pour arriver effectivement au 13e siècle de Saint-Louis et de sa mère Blanche de Castille, avec des animations et des campements dans le XIIIe siècle.
0: Et de la même manière que chaque année, on a une Jeanne rémoise qui chevauche son cheval hein, pendant la parade notamment, on a aussi un petit Louis.
1: Exactement, il a 12 ans, comme Louis IX à l'époque, celui donc qui allait devenir Saint-Louis. Donc c'est un rémois également, et on l'a costumé, on a une belle séance d'essayage jeudi, il a essayé son costume et il en était ravi. Alors on a une vraie costumière historique, donc qui fournit des costumes vraiment de grande qualité. En termes visuels, on est vraiment dans l'époque.
0: Une petite spécificité hein, pour ce grand week-end là que vous organisez, Christophe, vous venez d'obtenir le niveau 2, de quoi exactement?
1: Alors du label éco-certification, c'est-à-dire que c'est un label qui note un petit peu les manifestations pour voir si elles sont effectivement éco-responsables. Ça veut dire effectivement qu'on a fait beaucoup d'efforts sur un certain nombre de choses, en particulier sur les stands alimentaires du marché médiéval. Tous sont des produits régionaux et des produits origine France, et utilisent ou de la vaisselle réutilisable de plus en plus, ou de la vaisselle biodégradable.
0: L'épopée légendaire, tout ce week-end à Reims. Merci beaucoup Christophe.
1: C'est bien parce qu'il va faire chaud, mais du coup on a adapté, il y a un certain nombre d'animations et de zones qu'on a adaptées. On a de la chance d'avoir des zones à l'ombre, donc on va pouvoir quand même effectivement proposer des animations de qualité au public.
0: C'est parfait, alors vous avez pensé à tout, et belle chevauchée donc dans Reims avec l'épopée légendaire. Merci beaucoup.
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0: Le duo Slimane, Claudio Capeo dans un instant avec Chez Toi, mais tout de suite Niagara, je dois m'en aller, vous allez chanter.

0: Slimane, Claude Capéo, chez toi. Bel après-midi en musique en ce samedi 30 mai, il fait chaud, vous pensez bien sûr à vous hydrater, à vous protéger du soleil encore, hein. Attendez quelques temps si vous le pouvez avant de sortir à l'écoute de vos chansons préférées jusqu'à 19h ce soir. À suivre les infos de 14h et vous êtes à l'écoute de votre radio ici Champagne-Ardenne et de Thelma Houston qui arrive, Étienne Dao également, Weekend à Rome et Don't Leave Me This Way.
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0: Étienne Dao, week-end à Rome.
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0: Très bel après-midi, pensez à vous hydrater. Nous sommes le samedi 30 mai, il est 14h. Un nouveau point sur l'actualité, Benjamin Mathieu.
2: Un dispositif de sécurité digne des Jeux Olympiques de Paris aujourd'hui, autour de la finale du PSG contre Arsenal en Ligue des Champions. 22 000 policiers et gendarmes mobilisés dans toute la France, dont 8 000 à Paris. Il y aura 48 000 fans au Parc des Princes pour suivre la retransmission du match. Le coup d'envoi est dans 4 heures. Une grande figure intellectuelle, le sociologue et philosophe Edgar Morin est mort hier à l'âge de 104 ans. On l'apprend ce matin. Edgar Morin était l'humanisme fait personne. Lui rend hommage Emmanuel Macron, évoquant ce soldat de la résistance, militant et affranchi, écrivain et penseur du siècle, défenseur de la nature et des peuples. Patrick Bruel annule ses concerts dans les festivals de l'été prévus entre juin et septembre. Le chanteur accusé de violences sexuelles avait déjà annoncé renoncer à participer aux Enfoirés. Deux TGV en direction de Paris de la compagnie Trenitalia sont restés bloqués en pleine voie toute la nuit. Il y avait 841 passagers à leur bord. Une panne due à un problème d'infrastructure, nous dit la SNCF, survenue vers 23h45 entre Lyon et la Côte d'Or. Un nouveau record de la population carcérale en France. Les prisons françaises comptent 88 654 détenus. C'est 500 000 de plus que l'année dernière, alors que dans le même temps, seules 750 places supplémentaires sont disponibles. Et puis à Roland-Garros, une dernière journée sous la canicule. Il va faire bien meilleur demain. Et deux Français qui peuvent passer en huitième de finale. Chez les hommes, le jeune Moïse Kouamé, 17 ans, qui enflamme les réseaux sociaux, est opposé à Alessandro Tabilo, le 36e joueur mondial. Et puis chez les femmes, Diane Paris joue la 6e joueuse mondiale, l'américaine Amanda Anissimova.
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0: La météo de ce week-end de la fête des mères, le mercure voit rouge, très rouge aujourd'hui samedi 30 mai avec 13 degrés au-dessus des normales de saison hein, pour notre région de Champagne-Ardenne. À Reims notamment, il va faire 33 degrés. À Saint-Dizier, il fait 32 degrés. Du côté d'Épernay, 34 degrés cet après-midi. Vous pensez à bien sûr vous couvrir, vous protéger du soleil, crème solaire, manches longues un peu amples pour avoir un petit peu de fraîcheur, restez à l'ombre, hydratez-vous régulièrement et puis rassurez-vous parce que dès ce soir, les températures vont retomber dans quelque chose de plus normal pour toute cette semaine qui va venir. Des températures demain comprises entre 24 et 25 degrés sur notre région de Champagne-Ardenne. On profite de cette fraîcheur donc dès demain.
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0: Et on commence cet après-midi avec un des plus grands tubes de U2. Bien soyez les bienvenus avec Pride in the Name of Love.

0: Votre après-midi en musique avec Florent Pagny à l'écoute d'Ici Champagne-Ardenne, la dernière chanson du monde.
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0: Muriel Dac et Tropic tout de suite, et suivi de Tracy Chapman, Talking About a Revolution. Soyez les bienvenus avec votre radio Ici Champagne-Ardenne.

0: Talking About a Revolution, Tracy Chapman. Vous écoutez ici Champagne Ardenne pour un peu de fraîcheur. Vous avez bien raison, avec trois titres en français à la suite. À suivre dans votre après-midi en musique, Alain Bachung, Diane Tell, Osez, Joséphine, Et si j'étais un homme. Et puis Gauvin Serre, Sincère, entre les deux, avec ce dernier titre, Silence Radio. Allez, soyez les bienvenus et pensez à bien vous hydrater, évidemment, toutes ces journées de samedi particulièrement.
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0: Votre après-midi en musique avec Diane Tell. Et si j'étais un homme à l'écoute d'ici Champagne-Ardenne. 2h30 avec vos idées de sortie en Champagne-Ardenne. Ici Express, Back to the 80s. Remontez au temps de vos années 80 au ciné Pierre Brasseur de Vitry-le-François ce week-end. Avec ce soir, à 20h30, la projection des Gremlins.
1: C'est le nouveau copain que mon père m'a donné. Il s'appelle Gizmo. C'est un Mogwai.
2: Salut Gizmo.
0: Et puis demain, alors là, oh ça va. Ça va se bécoter. Les premiers émois de Vic qui se confie à sa grand-mère, Sophie Marceau, Denise Gray, Brigitte Fossé, Claude Brasseur, sur le grand écran du cinéma Pierre Brasseur de Vitry-le-François pour un ciné-concert à partir de 15h. Ce sera demain et les places sont à retirer pour ces deux films à la médiathèque de Vitry-le-François avant 16h. Bon festival et bon cinéma!
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0: Et on se fait plaisir avec cette magnifique ballade de Billy Paul, Yo Song, à l'écoute de votre radio. Ici Champagne-Ardenne, très bel après-midi au frais avec votre radio.

0: Billy Paul, Your Song.
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0: Et oui, on se fait plaisir tout de suite avec Céline Dion et son dernier titre, Dansons. Et puis Too Shy arrive ensuite avec Ici.

0: Champagne Ardenne, Maroon 5, This Love. Vous écoutez ici Champagne Arnette avec votre après-midi en musique et le week-end, vous savez, c'est jusqu'à 19h. La chance, mais oui, bien sûr, avec à suivre trois titres, deux en français, Gérard Blanc, Une autre histoire, Laurent Voulzy et le cœur grenadine. Et puis, entre-temps, on se fait plaisir aussi avec le tout dernier titre de Taylor Swift, Hoplite. Vous écoutez ici Champagne Arnette, merci pour votre fidélité.
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0: On se désaltère à l'écoute de Laurent Voulzy, le cœur grenadine.
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0: Bel après-midi avec votre radio, ici Champagne-Ardenne, il est 15h. L'actualité, c'est avec vous Benjamin Mathieu.
2: Le PSG a quelques heures de rentrer dans la légende du foot européen. Les Parisiens opposés à Arsenal en finale de Ligue des Champions espèrent remporter un deuxième trophée consécutif. Match à horaire inhabituel à suivre à 18h. La disparition d'Edgar Morin, saluée par de très nombreuses personnalités. Le philosophe de 104 ans était l'humanisme fait personne, selon Emmanuel Macron. Un esprit qui est vraiment exceptionnel et qui inspire d'abord de la gratitude. Salue l'actrice Juliette Binoche. Une nuit sans électricité, ni vivre ni ventilation. Les 841 passagers de deux trains en direction de Paris de la compagnie Trenitalia se sont retrouvés bloqués toute une nuit en Côte d'Or. Ils sont repartis ce matin. Un jeune homme de 19 ans se trouve dans un état critique à Metz en Moselle. Il a été pris à partie dans une violente bagarre entre deux groupes de jeunes hier soir. Trois personnes ont été interpellées. Après 50 ans d'existence, l'enseigne française de chaussures Minelli ferme aujourd'hui ses portes. Placée en redressement judiciaire depuis mars, l'entreprise qui emploie 86 personnes n'a pas retrouvé de repreneur. Une baleine de 10 mètres de long s'est échouée avant de mourir sur une plage de l'île de Ré dans les Charentes-Maritimes. Le cétacé de 12 tonnes s'est échoué hier soir. Son cadavre est évacué cet après-midi avant d'être autopsié pour identifier les raisons de l'échouage. À Roland-Garros, la Française Diane Paris, la bien nommée, tente de se qualifier pour la deuxième semaine du tournoi. Elle est opposée à Amanda Anisimova, tête de série numéro 6, et la Française qui mène 1-7-0.
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0: Une bonne nouvelle, une moins bonne nouvelle pour cette météo du samedi 30 mai. La bonne nouvelle, c'est que la fraîcheur va revenir. La moins bonne nouvelle, c'est qu'il va falloir patienter un tout petit peu. Allez, pas beaucoup. On est à la fin de cette journée. Le ciel va se couvrir et annoncer et arriver avec lui des températures qui rafraîchissent. Un ciel qui va gronder avec quelques averses locales, notamment dans les Ardennes. Et cette nuit, les températures chutent complètement. Il fera entre 14 et 17 degrés. C'est ça la bonne nouvelle, vous allez pouvoir aérer, ouvrir, profiter de faire rentrer et faire sortir la chaleur, rentrer le frais. Et des températures demain comprises entre 24 et 27 degrés, ce sera le cas toute cette semaine. On a un peu de répit donc.
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0: 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Pour la musique et vos chansons préférées, celle-ci c'est France Gall. Bel après-midi et restez bien au frais avec Ici Champagne-Ardenne.

0: Votre après-midi en musique avec vos chansons préférées, Pascal Obispo et Francis Cabrel, Il faudrait que pleuve l'amour.
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0: Pas d'amis comme toi, c'est pas moi qui le dis, c'est Stéphane Echer. Dans un instant, et puis Lionel Richie arrive avec Hello.

0: Lionel Richie, hello. Vous écoutez vos chansons préférées avec votre radio ici Champagne-Ardennes. C'est votre après-midi en musique jusqu'à 19h avec cette fraîcheur que vous offre ces trois titres en français à la suite. Axel Bauer, Écargo, Zazie et son dernier titre, peu importe. Et puis on se fera plaisir aussi avec Eddie Mitchell et Couleur Mentalo. Bah oui, on se rafraîchit comme on peut, hein, à l'écoute ici Champagne-Ardennes.
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0: Votre après-midi en musique avec Eddy Mitchell et Couleur Mentalo à l'écoute d'ici Champagne Ardenne. 3h30, vos bons plans et idées de sortie, ici express. 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
0: 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Est-ce que vous êtes prêts pour une soirée endiablée ? Ambiance salsa à Charleville-Mézières ce samedi 30 mai pour la clôture du festival Tambour de Fête. Rendez-vous comme vous êtes pour ce grand bal autour de la musique salsa sur la place de l'Hôtel de Ville en compagnie du groupe Banda Hacha Salsa. Et pour celles et ceux qui ne savent pas encore la danser, bah pas de problème, rendez-vous à partir de 20h sur la place de l'Hôtel de Ville, toujours pour une initiation dans une ambiance apéridrum. Pas de base, échauffement salsa à partir de 20h. Le bal commence à 21h, un événement ouvert à toutes et tous et gratuit.
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0: Mais avec cette chaleur, mais où est-ce qu'on aimerait bien être? Mais bien sûr, au bord de la plage. Jean-Louis Aubert avec votre radio ici Champagne Ardenne, les plages.

0: Allez, on s'imagine sur les plages. Jean-Louis Aubert à l'écoute de votre radio ici Champagne-Ardenne. C'est votre après-midi en musique.
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0: Teddy Swims arrive dans un instant avec Lose Control. Et puis on chante en espagnol Amor de mis amores, c'est Paco.

0: le duo Sirima et Jean-Jacques Goldman, là-bas à l'écoute de votre radio ici Champagne-Ardenne. À suivre, le prochain point sur l'actualité de ce samedi 30 mai. D'ici là, votre après-midi en musique se poursuit avec toujours vos chansons préférées. Oh, on va se faire plaisir avec Amir et son dernier titre, À l'imparfaite. Et puis, No Doubt arrive dans un instant avec Don't Speak. On écoutera aussi Elton John, Goodbye Yellow Brick Road. Ah, toutes vos chansons préférées, j'avais dit. Bien sûr.
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0: Goodbye Yellow Brick Road dans votre après-midi en musique. Elton John.
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0: Bon week-end avec votre radio, ici Champagne-Ardenne, il est 16h. Un nouveau point sur l'actualité, Benjamin Mathieu.
2: Un dispositif de sécurité digne des Jeux Olympiques à Paris aujourd'hui autour de la finale du PSG contre Arsenal en Ligue des Champions. 22 000 policiers et gendarmes sont mobilisés dans toute la France, dont 8 000 à Paris. Il y a également 48 000 fans au Parc des Princes pour suivre la retransmission du match. Les équipes de ICI Paris-Île-de-France sont évidemment mobilisées sur place et l'ambiance commence à monter. Le coup d'envoi est dans 2 heures. Le sociologue et philosophe Edgar Morin est mort hier à l'âge de 104 ans. On l'apprend ce matin. Edgar Morin était l'humanisme fait personne, lui rend hommage Emmanuel Macron, qui évoque également ce soldat de la résistance, écrivain et penseur du siècle. La France en pole position du nombre de piscines en Europe avec l'installation de 90 000 nouveaux bassins à usage familial l'année dernière. Au total, c'est 3,7 millions de foyers français qui sont équipés malgré le défi croissant de la sécheresse, selon des chiffres publiés aujourd'hui par la Fédération des professionnels de la piscine. Un homme armé de 2 couteaux se montrant menaçant a été tué par un policier à Bobigny en Seine-Saint-Denis aujourd'hui. L'homme aurait blessé 2 de ses voisins et 1 des policiers présents lors de l'intervention. Il a été contraint de faire usage de son arme. En sport, à Roland-Garros, la Française Diane Paris a remporté le premier set 6-3 face à Amanda Anisimova, tête des séries numéro 6 de ce tournoi. Elle a ensuite perdu le deuxième 6-4 et il y a un partout dans la troisième manche. Et puis dans quelques instants, le jeune Moïse Kouamé, qui s'est entraîné ce matin avec le maillot du PSG, fera son entrée sur le court Suzanne Lenglène.
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0: La météo de ce week-end de la fête des mères, le mercure voit rouge, très rouge aujourd'hui samedi 30 mai avec 13 degrés au-dessus des normales de saison pour notre région de Champagne-Ardenne. À Reims notamment, il va faire 33 degrés. À Saint-Dizier, il fait 32 degrés. Du côté d'Épernay, 34 degrés cet après-midi. Vous pensez à bien sûr vous couvrir, vous protéger du soleil, crème solaire, manches longues un peu amples pour avoir un petit peu de fraîcheur, restez à l'ombre, hydratez-vous régulièrement et puis rassurez-vous parce que dès ce soir les températures vont retomber dans quelque chose de plus normal pour toute cette semaine qui va venir. Des températures demain comprises entre 24 et 25 degrés sur notre région de Champagne-Ardenne. On profite de cette fraîcheur donc dès demain.
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0: Et vous avez le droit de chanter si vous êtes dans votre voiture avec la clim bien sûr. Gold, laissez-nous chanter. Personne ne vous entendra si vous n'avez pas les fenêtres descendues. C'est pas grave, hein. On chante ensemble.

0: Gold et laissez-nous chanter.
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0: Je suis ravie de vous retrouver tous les samedis, les dimanches après-midi entre 13h30 et 19h pour votre après-midi en musique à l'écoute de votre radio Ici Champagne Ardennes avec ce joli bazar. Bah oui, il fait chaud aujourd'hui, on n'en peut plus, on fait comme on peut pour rester au frais et dans une auberge espagnole. Vous avez le concept? Ah oui, là c'est compliqué. Dans quelques minutes, on rentre dans une auberge rémoise. Zoé partage avec nous ces petits bonheurs et vous allez voir, ils sont nombreux. Vous êtes à l'écoute d'Ici Champagne Ardennes, soyez les bienvenus. Merci pour votre fidélité.
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0: On se remémore son arrivée à la Reims Arena, c'était en avril dernier, Vanessa Paradis et Les Épines du Cœur, son dernier titre. Et puis, Di Doudou de Dada, c'est The Police ensuite. Si.

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1: Votre après-midi en musique avec The Police, di-doudou, di-dada, à l'écoute d'ici Champagne Ardenne. Une petite belote, c'est ce que risque de vous dire la rémoise Zoé si jamais vous veniez à toquer à sa porte en début de soirée.
2: Bonjour, c'est Zoé de Reims et je suis dans les petits bonheurs ici Champagne Ardenne. Alors, je sais que je suis de Reims parce que j'habite juste en face de la basilique Sainte-Clotilde qui est magnifique. Et tous les dimanches, dans ma rue, il y a le marché du Louvois. Mon petit bonheur du quotidien, c'est de rentrer le soir et en fait j'ai 7 colocs à la maison.
3: Ça fait beaucoup là, non ?
2: Et donc de passer un moment avec eux, souvent on fait une petite belote le soir ou des petits jeux et c'est très sympa. C'est un peu l'auberge espagnole, ouais.
4: Il est où le bonheur ? Il est où ?
2: Il est où le bonheur ? Bah, il est dans les moments qu'on passe avec nos proches, je trouve, les amis, la famille, aussi dans la nature. J'aime bien me balader et voir des beaux paysages en montagne de Reims. Le sentier démarre de Rie la montagne, très, très sympa. Mon dessin animé préféré quand j'étais enfant, c'était Spirit. Donc c'est l'histoire d'un cheval qui est libre et qui se fait du coup emprisonné par les humains. Il y a des chansons incroyables et on peut du coup faire un karaoké à chaque fois qu'on regarde le dessin animé, c'est trop bien.

si j'avais un pouvoir magique, ce serait de voler et d'avoir une vision vraiment en hauteur de tous les paysages, même avoir la sensation de voler aussi. J'en rêve depuis que je suis petite, mais malheureusement, c'est pas trop possible. Une musique pour faire la fête. J'ai passé un an au Québec et une de mes chansons préférées depuis, c'est la Marine Marchande. Le refrain, ça fait « À boire, à boire, à boire, j'ai la gorge en feu, à boire, à boire, à boire pour les couples malheureux ». Et il y a un petit accent québécois et c'est super chouette.

Une expression favorite, c'est pas le couteau le plus aiguisé du tiroir. Souvent, je le dis quand il y a quelqu'un qui fait une petite bourde ou quelque chose comme ça. Je trouve ça marrant. Bon, bah, c'était Zoé. C'était très sympathique d'être avec vous aujourd'hui. Et je vous souhaite une bonne journée à tous les auditeurs d'ici Champagne-Ardenne.

0: C'est mignon, le couteau pas le plus aiguisé du tiroir. Merci pour votre bonne humeur, Zoé. Bon marché, rue de Louvois, devant Sainte-Clotilde.
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0: Erasure, dans un instant, oh l'amour. Et puis les innocents arrivent avec l'autre Finistère. 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

0: Les Innocents, l'autre Finistère. Messi Champagne-Ardenne, soyez les bienvenus à l'écoute de votre radio préférée avec toutes vos chansons préférées jusqu'à 19h dans votre après-midi en musique. Avec dans quelques minutes, l'humour en tube. Fred Ballard nous parlera de la publicité. Ah oui, il y en a tout plein à dire, entre autres Coluche qui fera une petite intervention qui fera bien plaisir à tout un chacun. Et dans quelques instants pour la musique, Les Enfoirés, L'île au trésor, un CD acheté, 17 repas offerts hein, quand on achète le CD des Enfoirés. Et Dire Straits arrive ensuite avec Sultans of Swing.
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0: Après-midi en musique avec Dire Straits à l'écoute de votre radio ici Champagne-Ardenne. Sultan of Swings, et à 4h30 vos mon plan d'idées de sortie ici express. Est-ce que vous êtes prêts pour une soirée endiablée? Ambiance salsa à Charleville-Mézières ce samedi 30 mai pour la clôture du festival Tambour de Fête. Rendez-vous comme vous êtes pour ce grand bal autour de la musique salsa sur la place de l'Hôtel de Ville de Charleville en compagnie du groupe Banda Hacha Salsa. Et pour celles et ceux qui ne savent pas encore danser la salsa ou qui voudraient répéter un petit peu, bah pas de problème, rendez-vous à partir de 20h, toujours sur la place de l'Hôtel de Ville pour une initiation dans une ambiance apéridrum. Bah oui, parce qu'on est sur les percussions, les pas de base et autres échauffements salsa, c'est à partir de 20h. Le bal commence à 21h. Un événement ouvert à toutes et tous et gratuit.
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0: Oh bah c'est pas salsa là, mais on s'entraîne un petit peu avec la botte de jazz. Michel Jonas à l'écoute de votre radio ici Champagne-Ardenne pour danser.

0: Ici Champagne Ardenne, Amel Bent, pourquoi tu restes ? Partout, la pub. Comment lutter contre notre asservissement à la publicité ? Vaste question, vous qui conduisez en ce moment et qui voyez des affiches partout. Elle est posée par Fred Ballard, cette question dans l'humour en tube. Et pour cause, la pub, c'est rigolo quand on y pense.
1: Moi, j'avais l'ancien Omouch, il avait plus blanc. Et il avait bien déjà, hein. Et maintenant, il y a un nouvel Omouch qui l'avait encore plus blanc. Moi, j'ose plus changer de lessive, j'ai peur que ça devienne transparent après.
2: Et on comprend la ménagère Coluche, hein, parce que c'est vrai qu'à force d'aller toujours plus loin dans les superlatifs et les super enzymes gloutons, il y a de quoi se poser des questions.
1: Parce que moins blanc, je sais ce que c'est comme couleur. C'est blanc. Moins blanc que blanc, je me doute. Ça doit être gris clair. Mais plus blanc que blanc, qu'est-ce que c'est comme couleur ? C'est nouveau, ça vient de sortir.
2: Ah, ah bah oui, on n'arrête pas le progrès. Au siècle dernier, les lessives étaient au cœur du programme publicitaire et les pubs étaient décapantes. Mais on commençait aussi à nous préparer aux fameux 5 fruits et légumes par jour.
3: Allez au bureau très tôt, décidez qu'il fait beau. C'est très jus de raisin.
4: Alors, la première chose qui frappe dans cette publicité, c'est bien sûr l'utilisation de jus de raisin comme adjectif. Je suis sûr que comme des cons, vous pensiez que aller au bureau très tôt, c'est, je sais pas, c'était dynamique, ambitieux. C'est jus de raisin, ok ?
2: Ben oui, ok, mais du coup, se bidonner avec nos potes le week-end, ça aussi, c'est très jus de raisin. Un jus de raisin légèrement rosé, que nous consommerons bien sûr avec modération, mais avec des rires à foison. Ben oui, il faut que ça rime.
0: La reine de la poésie rigolote. Fred Ballard, merci.
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0: Eh oui, vous allez chanter avec Sleeping Satellite, Tasman Archer dans un instant et puis Johnny Clegg et Savuka avec Scatterlings of Africa. Bel après-midi en musique.

0: Bon, si vous avez dansé, vous avez pris un petit coup de chaud avec Scatterings of Africa, Johnny Clegg et Savuka. Et à l'écoute de votre radio ici Champagne-Ardenne, votre après-midi en musique jusqu'à 19h, comme tous les samedis et dimanches. J'espère que vous allez bien, que vous continuez à vous hydrater. Bien sûr, ce soir, vous allez peut-être voir Gaëtan Roussel au Capitole de Châlons-en-Champagne. On l'écoute dans un instant avec Tout s'en va. Et puis Daniel Balavoine arrive ensuite avec Aimer est plus fort que d'être aimé avant le prochain point sur l'actualité de cette 17h.
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0: Votre après-midi en musique avec Aimer est plus fort que d'être aimé, Daniel Balavoine.
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0: Allez, on tient bon, les températures vont baisser dans quelques heures. Il est 17h. Un nouveau point sur l'actualité, Benjamin Mathieu.
2: C'est dans une heure et les supporters sont surexcités. Les 20 000 fans du PSG présents à Budapest, tout comme les 48 000 au Parc des Princes pour suivre cette finale de Ligue des Champions face à Arsenal. Les forces de l'ordre mobilisées en nombre également avec 22 000 policiers et gendarmes sur tout le territoire français. Le match qui est évidemment à suivre sur ici.fr et ici Paris, Île-de-France pour les commentaires un peu chauvins pour les Français. La disparition d'Edgar Morin, saluée par de très nombreuses personnalités artistiques et politiques. Le philosophe de 104 ans était l'humanisme fait personne, selon Emmanuel Macron. Un esprit qui est vraiment exceptionnel et qui inspire d'abord de la gratitude. Salut de son côté l'actrice Juliette Binoche. Après 50 ans d'existence, l'enseigne française de chaussures Minelli tire le rideau aujourd'hui. Placée en redressement judiciaire depuis mars, l'entreprise qui emploie 86 personnes n'a pas retrouvé de repreneur. Un homme tué par un policier à Bobigny en Seine-Saint-Denis. L'homme a foncé sur des policiers, appelant pour un différend entre voisins. Il était armé de deux couteaux et se montrait menaçant, l'un d'eux a tiré dans son abdomen. Deux trains à grande vitesse de la compagnie Trenitalia sur la ligne Lyon-Paris restaient bloqués en pleine voie toute la nuit en Côte d'Or. Les 841 passagers qui rejoignaient Paris ont tout de même pu passer la nuit avec la climatisation. Les deux trains sont arrivés ce matin avec 12 heures et 13 heures de retard. L'incident serait dû à un problème d'aiguillage. Beaucoup de sport aujourd'hui, on vous parlait tout à l'heure évidemment de cette finale de Ligue des Champions, mais il y a également Roland Garros, la sensation française du tournoi, Moïse Kouamé, 17 ans, joue pour une place en 8e de finale face au Chilien Alexandro Tabilo. Il mène 5-3. Chez les femmes, le match à suspense est très accroché entre la Française Diane Paris, bien nommée aujourd'hui, et Amanda Anisimova. C'est en 3-7. On joue le super tie-break et il y a 6-3, parce que la télévision est allumée dans le studio, mais on ne voit pas le score. Il y a 6-3 pour la Française. Donc elle a plusieurs balles de match.
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0: Une bonne nouvelle, une moins bonne nouvelle pour cette météo du samedi 30 mai. La bonne nouvelle, c'est que la fraîcheur va revenir. La moins bonne nouvelle, c'est qu'il va falloir patienter un tout petit peu. Allez, pas beaucoup. On est à la fin de cette journée. Le ciel va se couvrir et annoncer et arriver avec lui des températures qui rafraîchissent. Un ciel qui va gronder avec quelques averses locales, notamment dans les Ardennes. Et cette nuit, les températures chutent complètement. Elles feront entre 14 et 17 degrés. C'est ça la bonne nouvelle, vous allez pouvoir aérer, ouvrir, profiter de faire rentrer et faire sortir la chaleur, rentrer le frais. Et des températures demain comprises entre 24 et 27 degrés, ce sera le cas toute cette semaine. On a un peu de répit donc.
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0: Et on se fait plaisir avec Marvin Gaye, cette voix inimitable, Sexual Healing, à l'écoute de votre radio ici Champagne-Ardenne.

0: Votre après-midi en musique avec Sexual Healing, Marvin Gaye.
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0: Comment ça va en cette fin d'après-midi? Doucement, il fait toujours aussi chaud. J'espère que vous êtes bien au frais, que vous vous hydratez régulièrement, puis que vous bougez pas trop. Bah oui, on bulle en Champagne Ardenne à l'écoute de votre radio jusqu'à 19h. Toutes vos chansons préférées. On parlera aussi des soldats pas comme les autres, à ailes et plumes, commémorés grâce à Stéphane Bern qui nous plonge dans la bataille de la Marne vue du ciel. Il nous fait remonter le temps du côté de Verdun dans une petite demi-heure. À l'écoute d'Ici Champagne Ardenne, soyez les bienvenus.
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0: Mylène Farmer, c'est à qui le tour? C'est son dernier titre dans un instant. Suivi de Michel Berger, Le Paradis Blanc. Vous étiez ici en Champagne Ardenne avec votre radio préférée.

0: Votre après-midi en musique avec Michel Berger et le Paradis Blanc à l'écoute d'ici Champagne-Ardenne. Ici, on aime lire, consulter, s'informer avec l'hebdo du vendredi. Simon Gziazeniki, bonjour.
1: Bonjour Christine.
0: Vous êtes journaliste à l'hebdo du vendredi et cette semaine, vous nous parlez de l'événement de l'année à Reims qui draine chaque année des dizaines de milliers de personnes dans les rues.
1: Et oui, durant tout le week-end, les abords de la cathédrale Notre-Dame et de la basilique Saint-Remi nous replongent dans l'ambiance du Moyen-Âge à l'occasion de l'épopée légendaire. Alors, oui. Ce nom ne vous dit peut-être rien, mais il s'agit en fait des fêtes joanniques que la ville de Reims a choisi de renommé l'an passé.
0: Alors, qu'est-ce qui change ?
1: Pas grand-chose en vérité. L'événement a gardé ce qui faisait son succès, avec des échoppes, des tavernes, des ateliers, des animations et bien évidemment Jeanne d'Arc. Hein. Mais la Pucelle d'Orléans est désormais associée à un autre personnage historique. Mmh. Cette année, c'est Louis IX, Saint-Louis, dont on fête cette année les 800 ans du sacre, qui a eu lieu évidemment à Reims, comme tout le monde le sait. Donc, j'ai interrogé l'historien Patrick Demouy, grand spécialiste des sacres, qui nous explique pourquoi cette figure de Saint-Louis est si particulière. On apprend notamment qu'il lavait les pieds des pauvres. Et d'autres anecdotes sont à lire dans l'hebdo du vendredi.
0: Un tout autre sujet aussi, hein, cette semaine dans l'hebdo du vendredi, avec l'ouverture à Cernay-les-Reims du plus grand parc de batteries de France.
1: Oui, vous avez peut-être pu observer ce chantier le long de l'autoroute A34, hein, en bordure de ce village de l'est de Reims. Il compte 140 conteneurs de stockage d'énergie. Ce sont des grandes armoires blanches de 9 mètres de long. Et c'est le plus grand équipement du genre, hein, avec une puissance installée de 240 MW. Il détrône largement celui de Nantes et ses 100 mégawatts, qui était jusqu'ici le plus important système de stockage d'énergie par batterie de France.
0: Alors comment ça marche justement, Simon, un système de stockage d'énergie par batterie?
1: Alors on va faire simple, hein, je ne suis pas spécialiste, mais il transforme l'énergie électrique produite par les centrales solaires ou les éoliennes en énergie chimique afin de stocker cette énergie et de la réinjecter ultérieurement dans le réseau. On le sait, le problème des énergies renouvelables, c'est leur intermittence. Ce système permet donc d'emmagasiner l'énergie et de la restituer au moment voulu. Donc ce projet illustre le contexte d'accélération du stockage énergétique en France, puisqu'on compte actuellement 1500 MW de puissance installée, et selon les prévisions, on pourrait passer à 20 000 MW en 2030. Mmh. On pourrait donc reparler d'autres projets dans les mois à venir.
0: L'épopée légendaire à Reims, le plus grand parc de batteries à Cernay-les-Reims, entre autres sujets de lecture dans l'hebdo du vendredi de cette semaine. Simon Gziazeniki, merci beaucoup.
1: Merci Christine, à bientôt.
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0: Et l'après-midi en musique, elle va toujours mieux en chantant, c'est ce que nous dit Michel Sardou. Dans un instant, Shakira arrive ensuite avec la bande originale du film Zootopie 2, ça vous dira quelque chose. C'est Zoo, à l'écoute d'ici. 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

0: Shakira et Zoom.
1: Votre après-midi en musique à l'écoute de votre radio ici sur Bagnères-Ardennes, c'est jusqu'à 19h tous les samedis, tous les dimanches. J'espère que vous êtes bien installés dans votre canapé avec les volets fermés pour rester bien au frais, ou peut-être dans la clim de la voiture. Bonne route à vous qui nous écoutez. Merci pour votre fidélité. On continue le programme en musique avec Thierry Pastor, le coup de folie, Bruno Mars, I Just Might, et puis quelques idées de sortie avec notamment cette possibilité d'assister à la répétition générale d'un concert exclusif. Bah oui, le concert n'aura pas lieu, donc vous pourrez quand même assister gratuitement aux répétitions à suivre dans une dizaine de minutes.
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0: votre après-midi en musique avec Bruno Mars, I Just Might, à l'écoute d'ICI Champagne-Ardenne. Et à 5h30, ICI Express, vos bons plans pour ce week-end. Le chœur de Grigny devait performer le Requiem de Duruflé à la basilique Saint-Remi, mais en raison des travaux, le concert est annulé. Mais, comme nous l'explique le chef de chœur Jean-Marie Puissant, la répétition générale est toujours ouverte au public demain. Et elle est gratuite.
1: C'est une répétition avec piano, donc évidemment il n'y aura pas l'orchestre, mais le chœur sera là. Puis j'en profite pour faire quelques interventions pédagogiques, analytiques, afin de montrer un peu comment l'œuvre est construite. C'est une préparation en fait à l'écoute d'un concert. Ça permet d'entendre l'œuvre entièrement et c'est toujours un moment très agréable, non seulement pour moi, mais aussi pour le public, d'être assez proche des interprètes. C'est un moment très, très convivial en général.
0: Rendez-vous donc à 15h demain dimanche 31 mai pour la répétition du Requiem de Duruflé, maison de quartier Châtillon, boulevard Vasco de Gama à Reims, avec le chœur de Grigny.
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0: Avec cette magnifique chanson de Maxime Le Forestier, ICI Champagne-Ardenne, excellent après-midi avec Né quelque part.

0: Le duo de l'été 2025, Soleil Bleu, Louisa et Bleu Soleil. Un soldat pas comme les autres. Chaque jour, avant les infos de 8h dans Ici Matin, Stéphane Bern et son voyage dans le temps, le week-end, on écoute le meilleur de ses histoires. Alors tout de suite, on voyage au temps du cœur de la Grande Guerre.
1: Vaillant est un soldat décoré pour son courage durant la Première Guerre mondiale. Sa particularité, c'est un pigeon. On est à la fin du mois de mai 1916, en pleine Première Guerre mondiale dans la Meuse. La bataille de Verdun fait rage. L'armée allemande veut prendre le contrôle du fort de Vaux, une position stratégique. Elle réussit à l'encercler. Les soldats français sont assiégés, les communications téléphoniques interrompues. Pour les gens présents sur place, c'est une catastrophe. Pire que pour un ado dans une maison de vacances sans wifi. Dans ce marasme, le commandant Reynal doit pourtant appeler à l'aide. Mais comment faire ? Il peut compter sur un soldat, le vaillant. Robe grise, plumage soyeux, matricule 787. Sa responsabilité est de taille. Plusieurs pigeons sont déjà partis, mais le premier a perdu le message en route et les deux autres ont été abattus. Vaillant est notre dernière chance. Il s'envole le 4 juin avec l'ultime message de son commandant.
2: Nous tenons toujours. Nous subissons en ce moment une attaque par les gaz et les fumées asphyxiantes. Il y a urgence à nous dégager. C'est notre dernier pigeon.
1: Au bout de 17 heures de vol, Vaillant arrive à destination agonisant. L'oiseau succombe, mais il aura rempli sa mission. Il aura réussi à pigeonner les Allemands. Même si le fort de Vaux se rend 3 jours plus tard, Vaillant va recevoir la bague d'honneur et une citation à l'ordre de la nation. Plusieurs monuments commémoratifs rendent d'ailleurs hommage aux 60 000 pigeons mobilisés durant la Grande Guerre, morts pour la patrie. Ironie de l'histoire, aujourd'hui, ces fameux monuments aux morts sont très souvent souillés par les fientes de leurs descendants.
0: Merci Stéphane.
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0: Eye in the Sky arrive dans quelques minutes à The Alan Parsons Project. Et puis tout de suite, Nothing's Gonna Stop Me Now, Samantha Fox.

0: Alan Passant's Project, Eye in the Sky. À l'écoute de votre radio, ici Champagne-Ardenne, c'est votre après-midi en musique jusqu'à 19h. Avec un prochain point sur l'actualité de ce samedi 30 mai, dans une dizaine de minutes, Florent Pagny arrive dans un instant avec Si tu veux m'essayer. M. Pokora ensuite avec Quand même.
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0: Votre après-midi en musique avec M. Pokora et quand même.
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0: Excellent début de soirée à l'écoute de votre radio, ici Champagne-Ardennes, il est 18h. Et Benjamin Mathieu, un nouveau point sur l'actualité avec vous.
2: Et si c'était un signe, Roland Garros, la Française Diane Paris, l'a bien nommée, a fait chuter la 6e joueuse mondiale, Amanda Anisimova. Elle se qualifie en 3-7 pour les 8e de finale. Pour la première fois de sa carrière, la Niçoise qui a été félicitée par le public qui s'est mis à entonner le chant des supporters parisiens. Un signe car la finale de la Ligue des Champions entre le PSG et Arsenal va débuter dans quelques secondes à Budapest. Ousmane Dembélé et Achraf Hakimi qui reviennent de blessures sont titulaires. C'est l'équipe type qui a déjà remporté le trophée la saison dernière, qui est aligné. Un match à suivre en direct sur ICI Paris-Île-de-France pour les commentaires et sur ICI.fr bien évidemment. Un match également sous haute surveillance. Des centaines de milliers de personnes sont attendues dans les rues de Paris, selon la préfecture de police qui communique. Un très gros dispositif policier est mis en place avec 8000 agents sur le terrain. C'est 2500 de plus que l'année dernière afin d'éviter les scènes de violence d'il y a un an. Entre 3000 et 4000 personnes pour le premier grand meeting de campagne de Gabriel Attal. L'ancien Premier ministre d'Emmanuel Macron s'est présenté à Paris en candidat de l'espoir, opposé aux marchands de haine, les apôtres du déclin, à savoir la France insoumise et le Rassemblement national, selon le candidat à la présidentielle de 37 ans. Le leader de la France insoumise qui était lui devant la mythique salle de l'Olympia cet après-midi, il manifestait à l'appel de la CGT Spectacle pour s'opposer à la mainmise de Vincent Bolloré sur les médias et la culture. Le candidat insoumis à la présidentielle qui promet, s'il est élu, de faire voter une loi anti-concentration pour démanteler le groupe du milliardaire. Un homme armé de deux couteaux et se montrant menaçant a été tué par un policier à Bobigny cet après-midi en Seine-Saint-Denis. L'homme aurait blessé deux de ses voisins et un des policiers présents lors de l'intervention. Et puis à Roland-Garros, il y a une autre sensation française, c'est le jeune Moïse Kouamé, 17 ans, qui joue lui aussi pour se qualifier en 8e de finale face au Chilien Alessandro Tabilo. Il a remporté la première manche 6-4 et il vient de perdre le deuxième set 6-3.
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0: La météo de ce week-end de la fête des mères, le mercure voit rouge, très rouge aujourd'hui samedi 30 mai avec 13 degrés au-dessus des normales de saison hein, pour notre région de Champagne-Ardenne. À Reims notamment, il va faire 33 degrés. À Saint-Dizier, il fait 32 degrés. Du côté d'Épernay, 34 degrés cet après-midi. Vous pensez à bien sûr vous couvrir, vous protéger du soleil, crème solaire, manches longues un peu amples pour avoir un petit peu de fraîcheur, restez à l'ombre, hydratez-vous régulièrement et puis rassurez-vous parce que dès ce soir les températures vont retomber dans quelque chose de plus normal pour toute cette semaine qui va venir. Des températures demain comprises entre 24 et 25 degrés sur notre région de Champagne-Ardenne. On profite de cette fraîcheur donc dès demain.
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0: Et cette magnifique chanson de Françoise Hardy pour vous accompagner dans la fraîcheur VIP.

0: Votre après-midi en musique avec VIP et Françoise Hardy.
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0: Ravi de vous retrouver, vous qui venez de monter dans la voiture et de faire vos petites courses du week-end peut-être. Ravi de vous accompagner donc dans ce trajet avec votre après-midi en musique jusqu'à 19h. Toutes vos chansons préférées bien sûr avec Patrick Fiori, Sade, Marine, The Bee Gees ou encore les Négresses Vertes à suivre. Et puis on parlera aussi, vous qui n'avez pas encore fait un tour dans la Cité des Sacres pour l'épopée légendaire. Eh bien, ne vous inquiétez pas, vous avez encore demain, Jeanne d'Arc est à l'honneur. Et cette année, aussi, Saint-Louis, dont on célèbre les 800 ans avec Grégory Duchâtel dans une dizaine de minutes dans les trésors de Champagne-Ardenne.
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0: Eh oui, la nouveauté, c'est Gauvin Serre et Silence Radio sur votre playlist ici. Et puis, Más que Nada, Sergio Mendes et Brasil 66 dans un instant.

0: Votre après-midi en musique avec Sergio Mendes et Brazil 66, Masquenada. Les trésors de Champagne-Ardenne sont racontés par Grégory Duchâtel. Et Grégory, à Reims, ce week-end, c'est l'épopée légendaire avec à l'honneur Saint-Louis, roi de France, sacré à Reims il y a 800 ans.
1: Louis IX, plus connu sous le nom de Saint-Louis, reste l'une des grandes figures de l'histoire de France. Il a 12 ans seulement quand il est sacré roi à Reims en 1226. Il hérite d'un royaume encore fragile, mais il va chercher à renforcer son autorité. C'est un souverain réformateur. Après son retour d'Égypte, où il a été fait prisonnier lors de la 7e croisade, il va transformer sa manière de gouverner. Sous son règne, les officiers royaux doivent rendre une justice plus équitable, sans favoritisme ni corruption. Les amendes arbitraires sont désormais interdites. Une idée moderne à l'époque qui apparaît, la présomption d'innocence. Voilà une notion que l'on entend beaucoup dans l'actualité. Le roi fait également disparaître les jugements par le feu ou par l'eau, censés révéler la vérité divine. Place maintenant aux preuves et aux témoignages. Quant aux femmes, elles cessent d'être punies pour les fautes commises par leur mari. Incroyable, pour le XIIIe siècle, le changement est considérable.
0: Quel est, Grégory, l'héritage de ce roi ?
1: Bâtisseur passionné, Louis IX laisse une empreinte monumentale. À Paris, il fait édifier la Sainte-Chapelle pour accueillir la couronne d'épines du Christ qu'il a acheté à l'empereur de Constantinople. Véritable joyau gothique, ce reliquaire monumental symbolise autant sa foi que le prestige de la monarchie française, une couronne qui se trouve à Notre-Dame de Paris. On lui doit aussi les fortifications d'Aigues-Mortes, point de départ des croisades. Son règne est aussi contrasté. Il porte des décisions controversées, notamment à l'égard des Juifs, contraints de porter un signe distinctif imposé par le pouvoir royal. En 1270, Saint-Louis repart pour une 8e croisade, direction Tunis. Mais il tombe malade pendant le siège de la ville, dysenterie, peste, on ne sait pas encore, le mystère demeure. En tout cas, il décède le 25 août à l'âge de 56 ans. Très vite, sa réputation de sainteté va grandir. À la toute fin du XIIIe siècle, le pape Boniface VIII le canonise. Louis IX devient alors l'unique roi de France reconnu saint par l'Église catholique. Une figure entre puissance politique et foi profonde. Reims célèbre ce roi ce week-end, mais ça commence dès ce soir à 18h30 avec une conférence sur Saint-Louis par Patrick Demouy, historien, spécialiste d'histoire médiévale. C'est à l'hôtel de ville de Reims. Et ça, c'est l'un des trésors de Champagne-Ardenne.
0: Merci Grégory. Atelier et animation autour de la cathédrale et de la basilique Saint-Remi tout ce week-end à Reims avec l'épopée légendaire, un nouvel épisode des fêtes joanniques avec Saint-Louis à l'honneur cette année.
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0: Yo, Love is King, c'est Shadé bien sûr dans un instant. Patrick Fiori ensuite avec Le Chant est libre.

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1: Votre après-midi en musique avec Patrick Fiori et le chant est libre. À l'écoute de votre radio, ici Champagne-Ardenne, toutes vos chansons préférées jusqu'à 19h. Et puis dans quelques minutes, on rentre dans les coulisses télé. Patrice Gascoigne posera la question qui restera dans la lumière. On parlera divertissement, bien sûr, avec pour la musique Seal, Kiss from a Rose à suivre et Marine, son dernier titre, Escroc. Vous êtes bien ici, bien au frais.
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0: Escroc à l'écoute de votre radio, ici Champagne-Ardenne. Marine, c'est votre après-midi en musique. Et à 6h30, ici Express, vos bons plans de sortie pour ce week-end. Back to the 80s. Vous remontez le temps au temps de vos années 80 au ciné Pierre Brasseur de Vitry-le-François ce week-end avec... Ce soir, à 20h30, la projection des Gremlins.
1: C'est le nouveau copain que mon père m'a donné. Il s'appelle Gizmo. C'est un Mogwai.
2: Salut Gizmo.
0: Et puis demain, alors là, oh, ça va se bécoter. Ce sont les premiers émois de Vic, hein, vous vous souvenez, qui se confie à sa grand-mère avec Sophie Marceau, Denise Gray, Brigitte Fossé, Claude Brasseur sur le grand écran du cinéma Pierre Brasseur de Vitry-le-François pour un ciné-concert à partir de 15h demain. Vous pouvez retirer vos places à la médiathèque Albert Camus.
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0: Et en temps de chaleur, rien de tel qu'un bon The Bee Gees, Too Much Heaven, avec votre radio ici Champagne-Ardenne. Bon courage dans la chaleur !

0: Votre après-midi en musique avec les Négresses Vertes. Voilà l'été, ça c'est sacrément raison. Et on retrouve Patrice Gascoigne avec les coulisses télé aujourd'hui. Vous êtes notre lumière, Patrice. Vous nous parlez du divertissement de ce soir sur France 2 qui restera dans la lumière.
1: Alors, si vous n'avez pas encore testé ce jeu de France 2, je laisse Bruno Guillon vous mettre dans l'ambiance de ce soir.
2: Qui restera dans la lumière ? C'est le seul jeu où les candidats peuvent choisir leurs questions.
1: Après le succès des précédentes éditions, le jeu de culture générale le plus stratégique du PAF fait son retour à 21h10 sur France 2. Ils sont 100 candidats venus de toute la France à venir participer à ce quiz. Quiz où savoir répondre aux questions ne suffit pas. Encore faut-il choisir les bonnes questions. Au bout du jeu et de cette mécanique intense où les candidats sont prêts à tout pour éliminer leur adversaire, il y a 100 000 euros à gagner. Mais pour cela, il faut être la seule personne qui restera allumée. Mais dites-moi Bruno Guillon, est-ce que pour cette nouvelle salve de Qui restera dans la lumière, diffusée le samedi soir sur France 2, est-ce qu'il y a des petites nouveautés dans la mécanique du jeu ?
2: Alors, s'il y a une nouvelle salve, ça veut dire que l'émission marche. Pour cette troisième saison, on va garder évidemment les bases, à savoir c'est le seul jeu où les candidats peuvent choisir le niveau de difficulté de leurs questions. Ensuite, la nouveauté, ça vient vraiment des candidats, de leur énergie, de leur connaissance. Le fait que ces candidats aient des tranches d'âge différentes, viennent de régions différentes, et j'aime du coup pouvoir interagir avec eux, avec ces 100 candidats. La mécanique a prouvé jusqu'à maintenant que ça marchait, donc évidemment on a gardé les fondamentaux.
1: Bruno Guillon, est-ce que vous avez une petite anecdote de tournage à nous confier ?
2: Disons que quand on anime plusieurs jeux, et notamment des jeux en quotidienne, on a la possibilité parfois de voir des visages que l'on connaît. Et oui, c'est vrai que sur cette session d'enregistrement, j'ai revu un ou deux visages que je qualifierais d'iconiques de Chacun son tour, qui est un jeu qui cartonne le matin. Et je suis sûr que les téléspectateurs de samedi soir seront heureux de revoir ces deux ou trois candidats de Chacun son tour.
1: Le décor de Qui restera dans la lumière participe beaucoup à l'ambiance de l'émission. On ressent quoi au pied du mur, Bruno Guillon ?
2: Être au pied des candidats, ça me permet d'être à ma juste place, puisque c'est la place qu'on doit avoir quand on est animateur. Ce qui est important, ça reste les candidats et les téléspectateurs.
1: Bruno Guillon à sa place ce soir sur France 2 dans Qui restera dans la lumière ? Pas moi, demain, ici, avec de nouvelles coulisses télé.
0: Merci Patrice.
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0: Miss Maggie et l'horloge qui arrive, Big Ben dans un instant, Renaud et Taylor Swift à verrer ensuite avec Opelite, c'est son dernier titre. Soyez les bienvenus à l'écoute d'ici.

0: Taylor Swift et Hoppalite. Votre après-midi en musique est presque fini, mais après les infos de 19h, dans moins de 10 minutes, ambiance 100% années 80, vous retrouvez Laurent Petit-Guillaume. Dans quelques instants, c'est la musique qui continue avec Alain Souchon, Le Baiser et Joe Dassin. À toi, très belle fin d'après-midi en musique avec Ici Champagne Ardenne.
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0: Ici Champagne Ardenne, à toi et Joe Dassin.
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0: 100% années 80, dans un instant, avec Laurent Petit-Guillaume. Pour l'heure, il est 19h. L'heure d'un prochain point sur l'actualité, Benjamin Mathieu.
2: C'est la mi-temps à Budapest et c'est la mélasse, comme le dit notre journaliste Bruno Salomon qui commente sur Ici Paris, Île-de-France et Ici.fr la finale de la Ligue des Champions entre le PSG et Arsenal. On va immédiatement en Hongrie retrouver Romain Vedouk. Vous êtes dans la fan zone des Parisiens, pas très loin du stade, et on imagine que les supporters sont inquiets après ce début de match, on peut le dire manqué, et ce but à la 6e minute de Kai Havertz pour les Anglais.
3: Oui, bonjour Benjamin, et je suis même pas dans la fan zone, je suis dans le stade, dans la Puskás Arena, mais je suis vu sur les supporters parisiens qui sont également inquiets après cette première période manquée du Paris Saint-Germain. Le PSG surpris par Kai Havertz, l'attaquant allemand d'Arsenal, et ensuite on a eu droit à un bloc défensif des Anglais ancrés dans leur première moitié de terrain. Arsenal qui a défendu, le Paris Saint-Germain qui a essayé de se montrer dangereux, d'abord par Fabian Ruiz, une frappe à côté à la 13e minute, puis ensuite vers la fin de la mi-temps, ça s'est un peu décanté, une tête de Fabian Ruiz encore au-dessus et deux frappes lointaines d'Ousmane Dembélé et de Désiré Doué. Pour le moment, pas de grosses occasions pour le Paris Saint-Germain, quelques situations peut-être de pénalty pendant la première période qui n'ont pas été sifflées par l'arbitre allemand monsieur Sieber, mais le PSG est bien mené 1-0 par Arsenal à la mi-temps dans cette finale de Ligue des Champions. Paris qui va devoir réaliser une grande seconde période s'il veut conserver son titre en Ligue des Champions.
2: Merci beaucoup Romain. On part cette finale qui est évidemment suivie par des millions de Français en Ile-de-France et dans toute la France. On va retrouver notre reporter Nicolas Joly. Vous êtes à Saint-Germain-en-Laye, au Camp des Loges. Bonsoir Nicolas.
4: Bonsoir Benjamin, bonsoir à tous.
2: Le Camp des Loges, bien évidemment, c'est l'ancien camp d'entraînement du PSG, hein, tout le monde, tous les fans le savent. Il y a 10 000 personnes avec vous, tout le monde est à fond, mais j'imagine que l'ambiance est un petit peu redescendue dès le début du match. Hein.
4: Eh bien, détrompez-vous, elle est finalement en train de repartir, écoutez ça, les supporters qui entonnent des chants, qui se réchauffent après effectivement avoir pris une petite douche en première période. Et ils entonnent des chants, ils tapent des mains comme une promesse à leur club. C'est pas parce que vous en avez pris un qu'on vous abandonne. Ils sont là, les supporters parisiens. Vous l'avez dit, 10 000 personnes. La jauge est atteinte. 10 000 personnes qui sont ici pour soutenir le club avec leurs tambours, avec des drapeaux offerts par le Paris Saint-Germain. 2 000 drapeaux qui flottent sous mes yeux. Et des supporters de tous les âges, hein, je vous le disais, des personnes un peu plus âgées, mais aussi des jeunes pousses qu'il faut arroser. On les arrose comment ? Avec un tuyau d'arrosage, car il fait encore bien chaud ce soir. Donc tout le monde se rafraîchit, mais en même temps, l'ambiance repart. Et Paris, ici, c'est Paris, même si on est à Saint-Germain.
2: Eh ben, écoutez, c'est une bien belle ambiance. On espère que ça va motiver les Parisiens au retour des vestiaires pour remettre un petit but et pourquoi pas des prolongations. Côté sécurité, des centaines de milliers de personnes sont attendues dans les rues de Paris, selon la préfecture de police. Un très gros dispositif est mis en place avec 8000 agents sur le terrain. C'est 2500 de plus que l'année dernière afin d'éviter les scènes de violence d'il y a un an. Laurent Nunez, le ministre de l'Intérieur, annonce que les forces de l'ordre ont déjà effectué 1600 contrôles de supporters dans les rues de Paris. Alors que 48 000 supporters sont au Parc de Princes pour vivre cette finale qui est retransmise sur écran géant, eh bien, à quelques centaines de mètres à peine, porte d'Auteuil, ce sont les internationaux de France avec la grosse performance de la Française Diane Paris. Et vous allez l'entendre, la Niçoise qui a été acclamée par la foule et qui ont même chanté des chants de supporters parisiens. Voilà, vous l'entendez, c'était cet après-midi sur le Suzanne Lenglen, la Française qui a fait chuter la 6e joueuse mondiale Amanda Anisimova. C'est une grosse performance et évidemment très heureuse, mais garde la tête froide.
5: Extrêmement heureuse aussi, c'était un énorme objectif pour moi d'être capable d'arriver en deuxième semaine de Grand Chelem, de pouvoir le faire ici à la maison, c'est que du bonheur de pouvoir le partager avec ma famille aussi. J'espère que c'est pas fini, que ça va encore continuer, mais pour l'instant savourer un petit peu et concentrer sur la suite. Je savais qu'il fallait s'accrocher, être à la recherche de chaque moindre opportunité que je pouvais avoir dans le match et essayer de les saisir quand je pouvais. Ça n'a pas été le cas tout le temps, mais physiquement je me sentais bien. bien. Je sentais qu'au niveau tennistique, j'avais toutes mes chances aussi. Donc, ça a été de rester positive, d'effacer tout ce qui a pu être mauvais dans le match et d'essayer de rester dedans pour aller chercher.
2: Et l'autre sensation française à Roland-Garros, c'est le jeune Moïse Kouame, 17 ans, qui joue lui aussi face au Chilien Alessandro Tabilo. Il a remporté le premier set, mais c'est beaucoup plus dur depuis. Il a perdu les deux sets suivants, 6-3, 6-4, et il est actuellement mené 3-2 dans le quatrième set. Et puis, à savoir, des lots de lardons vendus par plusieurs marques en France, notamment Lidl, Auchan et Intermarché, sont rappelés à cause d'un défaut d'étanchéité. Vous pouvez consulter ça sur le site Rappel Conso.
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0: Le mercure a vu rouge, hein, très rouge aujourd'hui sur notre région de Champagne-Ardenne avec des températures 13 degrés au-dessus des normales de saison. Ça, c'est pour la moins bonne nouvelle. Il fait toujours très chaud, mais ça ne va pas durer. Hein. Dans quelques heures, les températures vont redescendre avec notamment ce ciel qui se couvre, ce ciel qui gronde ce soir sur notre région de Champagne-Ardenne. Quelques averses locales, notamment dans les Ardennes. Et demain matin, on se réveille avec 14 à 17 degrés, vous en profitez pour aérer votre logement bien sûr, et les températures dans la semaine qui viennent et dès demain dimanche seront comprises entre 24 et 27 degrés. Ah oui, ça fait du bien, hein, c'est 10 degrés de moins qu'aujourd'hui, on en profite donc, on a hâte. Allez, tout de suite, c'est Laurent Petit-Guillaume qui vous accompagne, 100% années 80, on va se régaler, c'est Laurent que vous retrouvez.
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7: Bonsoir à tous, merci d'être fidèles à notre rendez-vous. Une fois de plus, on est allé chercher dans notre discothèque le meilleur des années 80. Il y en aura pour tous les goûts, vous aurez sans doute envie de chanter. Surtout n'hésitez pas, on est là pour ça. Et ça commence comme ça.

0: Freddie Mercury, c'était The Great Pretender. 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
0: 1987, le chanteur de Queen veut démontrer qu'il peut tout chanter. Il choisit de reprendre un tube des Platters sorti en 1955. Le chanteur rock devient crooner et tout le monde craque. Pour la suite, j'ai choisi un tube qui nous a fait danser sans savoir qu'il traitait d'un thème plutôt difficile. L'histoire d'une femme qui refuse de se soumettre au désir d'un homme insistant et rejette l'image de la pécheresse soumise. Et oui, Maria Magdalena, la chanteuse allemande Sandra, c'était Me Too avant l'heure. Du coup, on la réécoute.
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0: Le jerk, c'était Thierry Hazard. Pour lui, l'histoire a commencé à Sèvres, où il a grandi. Son premier groupe s'appelait GPS, Garage Psychiatrique Suburbain. Ben ouais, ça s'invente pas. Ensuite, il a bifurqué, revenant à des sons très années 60. Il a eu l'idée du jerk, bingo, la chanson est devenue un tube. Et je vous ai entendu la chanter. Ne mentez pas, ne mentez pas, je vous ai entendu d'ici. Allez, pour la suite, ce sera le retour du roi de la pop, Michael Jackson, Dirty Diana.
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2: Le mercure a vu rouge, hein, très rouge aujourd'hui sur notre région de Champagne-Ardenne avec des températures 13 degrés au-dessus des normales de saison. Ça, c'est pour la moins bonne nouvelle. Il fait toujours très chaud, mais ça ne va pas durer. Hein. Dans quelques heures, les températures vont redescendre avec notamment ce ciel qui se couvre, ce ciel qui gronde ce soir sur notre région de Champagne-Ardenne. Quelques averses locales, notamment dans les Ardennes. Et demain matin, on se réveille avec 14 à 17 degrés. Vous en profitez pour aérer votre logement, bien sûr, et les températures dans la semaine qui viennent et dès demain dimanche seront comprises entre 24 et 27 degrés. Ah oui, ça fait du bien, hein, c'est 10 degrés de moins qu'aujourd'hui. On en profite donc, on a hâte. Allez, tout de suite, c'est Laurent Petit-Guillaume qui vous accompagne, 100% années 80. On va se régaler, c'est Laurent que vous retrouvez.
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0: Argent trop cher, c'était téléphone.
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0: 1980 sort le troisième album Au cœur de la nuit, enregistré entre New York et Boulogne-Billancourt. Le seul titre extrait, c'est Argent trop cher, qui devient un tube. Le groupe entame ensuite une énorme tournée, puis mai 81, François Mitterrand est élu président de la République. Un grand concert est organisé, place de la République. Téléphone fait partie du spectacle. Un petit peu d'histoire, ça fait du bien. On avance dans le temps, 1987, le monde entier tombe amoureux de Luca, Suzanne Vega.
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0: à toi, c'était Jean-Jacques Goldman. Un de ses plus grands succès, ce titre est resté dans le top 50 du 21 avril au 15 septembre 1986. Dans un instant, dès 20h, comme tous les samedis, vous allez retrouver Émilie Mazoyer et la playlist d'Adrien Gallo, son invité ce soir. Mais restons un petit peu dans les années 80. Dans un instant, avec le groupe Visage, Fade to Grey, et je vous souhaite une très belle soirée.
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1: Votre radio ici à 20h, c'est Décibel, avec ce soir les chansons préférées d'Adrien Gallo.
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1: En 2007, à l'âge où d'autres partaient en Erasmus, Adrien Gallo faisait le tour des Zéniths de France avec son groupe de lycée Bébé Brune. Énorme succès avec leur premier album Blonde comme moi. Auteur, compositeur, chanteur, Adrien Gallo s'apprête à sortir son troisième album solo qui signe ses retrouvailles avec ses premières amours musicales, le rock à guitare. Il y en aura forcément des guitares ce soir puisque c'est lui qui choisit les chansons de l'émission. Mais pas que, vous allez être surpris. Les décibels, c'est parti.
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1: Salut à toutes, salut à tous et merci de nous avoir choisis pour passer votre samedi soir. Décibels qui confie la programmation musicale de l'émission ce soir à Adrien Gallo. Des surprises, il va y en avoir. Et puis beaucoup de voix de filles aussi. C'est agréable et appréciable par les temps qui courent. D'ailleurs, on y court. Salut Adrien.
3: Salut.
1: Comment tu vas?
3: Bah super, et toi?
1: Ça va très très bien. Adrien, en remontant le fil de ta carrière et en repensant donc au début des Bébés Brunes, je me suis dit que oui, ça va faire 20 ans maintenant que je te pose des questions à la radio.
3: C'est vrai.
1: Ça va pas tarder. Et pourtant, même si ça fait 20 ans que je te connais, que je suis ton parcours, ta musique et tout, et ben il y a des choix musicaux que tu as fait pour ce soir qui m'ont étonné.
3: Ah, tant mieux.
1: Donc voilà, tu es un homme plein de mystères. On va aussi écouter ce soir alors des chansons que tu as choisies, mais aussi ta nouvelle chanson à toi, voilà, qui s'appelle Horror Show. J'ai pas dit de bêtises, hein, ça annonce ton album.
3: Mon EP, en vérité. C'est pas vraiment un album, c'est 5 titres. Et en fait, c'est la suite, tu sais, de Premier Souvenir du Futur, qui est sorti il y a 5 mois.
1: T'étais venu dans l'émission pour en parler.
3: Ouais, 5-6 mois. Ouais. Et donc, c'est un peu la suite, c'est la part 2, tu vois, de ça.
1: Ok, donc tu préfères 2 EP de 5 titres plutôt qu'un album?
3: Pour l'instant, j'aime bien faire ça. Et ça me permet de sortir de la musique un peu plus régulièrement. Et en fait, pour moi, c'est comme un album, finalement, ces 2 EP. Enfin, tu vois, ça se répond, quoi.
1: D'accord. Ouais. Non, très bien. On en parlera tout à l'heure. Pour le moment, plongeons donc dans la liste de tes choix musicaux. Et la première qui arrive, c'est une chanteuse, mais qui aimait par-dessus tout jouer du piano, Nina Simone.
3: Ouais.
1: Voilà. Elle fait partie de tes fondamentaux depuis toujours ou c'est plus récent?
3: Je pense que c'est assez récent finalement, mais bon, je pense que je l'ai entendu petit sans m'en rendre compte. Mais il y a un côté, cette chanson, elle me subjugue, je l'adore et je l'ai découverte, tu sais, dans le film de P.T. Anderson, Licorice Pizza.
1: Ok.
3: C'est le plan séquence de début et il y a cette chanson qui passe et j'ai tout de suite flashé sur cette chanson que je connaissais pas et que je trouve vraiment merveilleuse, assez éblouissante, quoi.
1: La voix de Nina Simone est incroyable aussi. Ouais. Elle avait une voix comme ça, très grave, et puis avec beaucoup de mélancolie, parfois de la peine dans sa voix. Alors quand on s'intéresse à son histoire, on voit que oui, effectivement, parce qu'en fait, elle rêvait d'être pianiste classique.
3: Ouais, classique, c'est ça. Ouais.
1: Sauf qu'elle était noire et née à une époque aux États-Unis où les noirs ne devenaient pas concertistes, simplement. Et donc finalement, elle s'est tournée vers le jazz. Et je pense qu'elle était heureuse de sa carrière, mais il y avait déjà un gros regret au départ.
3: Ouais, c'est clair. Une sorte de revanche aussi qui est assez belle, mais ça a dû être très dur pour elle, quoi.
1: Il y a tout ça dans sa voix. July Tree, Nina Simone, premier choix, 4 étoiles de notre invité ce soir qui s'occupe de vos oreilles, Adrien Gallo, et dans Décibels.

0: Simone. Et c'est un début d'émission. Attention qu'à la classe. Merci Adrien. Tu nous gâtes ce soir dans Décibel. Alors au rayon chanteur mort et qui nous manque, Nina Simone, c'est fait. Christophe.
1: Ouais.
0: Qui est mort pendant le Covid, je me souviens. C'était en 2020. C'était comment pour toi cette période Covid?
1: C'était très spécial parce que, je pense pour tout le monde, hein, mais j'avais assez peur. Et puis moi, en plus, c'est la naissance de mes fils, donc 2019. Donc ils sont
0: tout petits. Ah ouais.
1: On est confinés avec eux et voilà. Et on est un peu, on est un peu livré à nous-mêmes, quoi. Donc c'était un peu spécial. C'est un mélange d'immense bonheur et d'immense peur.
0: Ouais.
1: Et de qu'est-ce qui se passe, quoi. Et Christophe, pour revenir à Christophe, c'est vrai que c'est une rencontre hyper importante pour moi. On avait partagé des chansons avec lui.
0: Tu l'as rencontré quand à l'époque Bébé Brune,
1: ouais,
0: après.
1: Ouais, à l'époque Bébé Brune, on avait repris Aline ensemble.
0: Ah, trop bien.
1: Et après, il m'avait carrément invité chez lui. On avait passé toute une nuit ensemble à écouter de la musique. Il était hyper généreux. Il avait ce côté. J'ai vraiment envie de vieillir comme lui, dans le sens où il reste hyper naïf, hyper émerveillé tout le temps. Et je pense que c'est un peu le but aussi de réussir à rester un peu enfant et émerveillé et hyper curieux de ce qui se passe, des nouvelles choses. Et ça, c'était vraiment assez estomacant de voir ça, quoi.
0: Ouais.
1: Il avait quand même un certain âge et il restait. J'ai l'impression qu'il était plus jeune que moi, vraiment dans sa tête, quoi. Donc c'était une grande source d'inspiration, quoi.
0: C'est génial que tu dises ça, parce que quand je suis allée chez lui, moi, pour l'interviewer, j'ai ressenti exactement la même chose.
1: Ouais.
0: Je me suis dit... Alors, il passait... C'est marrant, hein, quand il parlait comme ça, du coq à l'âne, comme s'il y avait mille idées en même temps et tout, et il voulait tellement partager les nouveautés musicales qu'il trouvait. Il avait cette espèce d'ordinateur qui était collé tout le temps, un ordinateur portable, et il te faisait écouter sur iTunes telle chanson. Est-ce que tu connais cette chanteuse? Est-ce que tu connais ce titre? Oui, mais telle version et tout.
1: Exactement.
0: Un enthousiasme qui est merveilleux, parce que c'est vrai que quand tu penses aux vieilles gloires de la musique, tu te dis, ils sont un peu en haut de leur montagne.
1: C'est ça.
0: Mais lui, non, il était
1: un adolescent,
0: passionné,
1: quoi.
0: Ben ouais.
1: Et puis généreux au point où j'aimais ses enceintes, tu vois, de studio. Il fait, mais j'ai les mêmes, je te les file et tout, repars avec et tout. Enfin, un truc assez lunaire, quoi.
0: Oh waouh.
1: Ouais, vraiment la classe.
0: Alors, t'aurais pu choisir tout un tas de tubes chez Christophe. T'as choisi une chanson qui passe moins à la radio, qui s'appelle Daisy. Pourquoi celle-ci?
1: Je l'ai beaucoup écoutée, notamment. Là, l'été dernier, et je sais pas, je la trouve hyper belle dans les arrangements, dans le son. Il y a un solo complètement lunaire à un moment.
0: Ouais.
1: Je sais
0: libre,
1: pas. C'est vrai qu'effectivement, elle est peut-être un peu moins connue. Donc, moi, je la trouvais hyper hyper belle cette chanson. J'adore.
0: C'est Christophe, c'est Daisy. C'est un très beau souvenir.

0: Mais quel solo! Oh là là, Daisy,
1: Christophe.
0: Alors, Adrien Gallo est avec nous et vous vous souvenez de Premier Souvenir du Futur, un EP sorti l'année dernière au mois d'octobre. La suite, très logiquement intitulée Dernier Souvenir du Futur, c'est dire si les deux EP marchent en miroir, va arriver dans pas très longtemps, hein, début juillet. On entendait les guitares là chez Christophe. Les guitares, c'est toujours important pour toi ?
2: Ouais, complètement. Là, c'est vraiment sur cet EP, ça revient fort.
0: Que t'as eu ta période piano.
2: Ouais, j'ai eu une période vraiment chanson où j'avais vraiment envie de faire du piano et les influences étaient vraiment moins rock. Et là, j'ai un peu eu envie de ça, de retrouver un peu cette spontanéité, guitare, batterie, voilà. Enfin, franchement, je pense que ça c'est assez nouveau. En tout cas, ça fait longtemps que j'ai pas fait la musique comme ça et je suis content de sortir des trucs un peu comme ça, quoi.
0: T'es remonté sur scène il y a pas longtemps au Festival de Cannes.
2: Ouais.
0: Alors pour le coup, c'était en plus à la route, hein, c'est guitare voix.
2: Ouais, grave.
0: Donc tu t'es.
2: Mais les nouveaux morceaux s'y prêtaient, quoi.
0: Ouais.
2: Tu vois. Du coup, c'était parfait et de pouvoir jouer tous les nouveaux morceaux qui sont très rock. Et du coup, ça faisait quoi, 3-4 ans que j'avais pas joué, que j'étais pas monté sur scène.
0: T'as les miquettes un peu.
2: Ouais, complètement. Et ça s'est trop bien passé. C'est comme le vélo, quoi. C'est revenu.
0: Ouais.
2: Et j'ai surtout pris énormément de plaisir, quoi. J'avais oublié quel kiff c'était que de faire de la scène, quoi. Donc je pense que la scène va revenir dans ma vie à grands pas, quoi.
0: Alors ça, c'est une très bonne nouvelle. Nous noterons les rendez-vous, évidemment. Mais là, Dernier Souvenir du Futur, donc qui va sortir dans quelques semaines. T'as dévoilé un premier extrait, une chanson qui s'appelle Horror Show. Et alors moi, quand j'ai vu ce nom de chanson, je me suis dit, ça me rappelle Horror Show sur le premier album des Libertines.

0: Ça fait ton groupe d'adolescence, hein, ouais, les
1: Libertines. Clairement. Ouais, je me suis vraiment construit avec ce groupe. Même le groupe s'est construit, c'était une des influences principales.
0: Les de Libertines. Bébé Brune.
1: Bébé Brune et tout. Donc, clairement, ouais, il y a un clin d'œil.
0: Alors, c'est pas une reprise. Hein.
1: Non, c'est pas une reprise. C'est une autre chanson, quoi, ouais. Qui a le même titre. Alors, et qui est en français.
0: Prépare-nous, voilà, psychologiquement, à découvrir ton son version 2026 et cette chanson Horror Show. Qu'est-ce que tu pourrais dire avant qu'on l'écoute?
1: Bah, c'est un peu le sentiment que j'avais de parfois regarder les infos et me sentir complètement impuissant et triste et ne pas trop savoir quoi faire et voilà, être un peu désespéré parfois et attristé, quoi, par ce qui se passe dans le monde et en même temps essayer de faire, voilà, d'écrire d'une manière assez personnelle aussi et un peu intime. Donc voilà, j'ai essayé de faire ça et dans le son, c'est très rock et c'est franchement, les Libertines, c'est un peu influencé par, ouais, il y a un côté Strokes aussi, je trouve.
0: Donc, voilà. D'accord. Que du bon, Adrien Gallo est de retour. Et Horror Show est dans vos oreilles. 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

0: Mais ouais. Eh. Vivement la suite.
1: Merci.
0: Dernier souvenir du futur qui sort début juillet. Premier extrait, Aurore Show, Adrien Gallo. Aujourd'hui, quand t'écris de la musique, du coup, ton instrument instinctif que t'attrapes, c'est plus une guitare que le piano.
2: Ouais, pour ces chansons-là, complètement. Ouais. Ouais. Je suis passé à la guitare et j'avais besoin de retrouver vraiment cet instrument. Enfin, c'est pas mon premier instrument, mais en vrai, c'est le piano.
0: C'est le piano. Mais quand t'étais petit.
2: Mais quand j'étais petit, c'était du classique. Mais en vrai, je considère la guitare plus comme mon vrai premier instrument. Et ouais. Et en fait, j'étais dans une urgence. J'avais envie d'aller vite, donc j'ai tout fait vraiment un peu tout seul, quoi, dans mon petit studio.
0: Tu es ton producteur.
2: Ouais, voilà.
0: Bravo.
2: Et je pense que l'urgence, ça m'a aidé aussi à pas trop me poser de questions et à retrouver un peu ce truc un peu brut des débuts, quoi.
0: Bon,
2: donc, j'ai pris beaucoup de plaisir à le faire.
0: On va écouter ça et puis après, évidemment, des concerts, etc., etc.
2: Ouais.
0: On vous tiendra informés, les amis. On continue ta sélection de chansons, Adrien. Et là, pour le coup, on est sur de la mélancolie pure. C'est Lana Del Rey.
2: Ah ouais.
0: Alors Lana, grande histoire Lana Del Rey, les gens adorent ou détestent parce que faut vraiment se baigner dans ce spleen et ben voilà, faut l'embrasser quoi. Si on écoute Lana Del Rey,
2: faut être un peu nostalgique, faut être un peu triste.
0: Voilà, faut pas avoir envie de lui dire mais non ma grande, reprends-toi.
2: C'est vrai qu'il y a pas trop de morceaux de dansant ouais.
0: Ah non.
2: Il y en a pas tant.
0: C'est pas tellement
2: de Lana. La classe quoi. Moi je suis vraiment un immense fan et ça me rappelle un souvenir, je l'avais vu au Hollywood Cemetery. Genre à Los Angeles, donc c'était vraiment dans un cimetière quoi.
0: Tu t'attends.
2: Et je l'avais vu en concert
0: dans un cimetière.
2: Ouais, c'était fou.
0: Waouh.
2: C'était ouf, c'était très intense.
0: Oui.
2: C'était très intense.
0: Je veux bien te croire. Mais l'intensité est dingue. Moi, je l'ai vu aux Vieilles Charrues, Lana.
2: Ouais.
0: Alors, elle ne m'a pas vue, puisque nous n'avions pas le droit de la croiser en coulisses. Il y avait tout un truc, un parcours, etc. Tu vois, on sentait qu'elle avait besoin de se concentrer très fort avant le concert, mais ok, moi, je respecte. Et en fait, les fans la regardait et elle s'approchait d'eux et parfois elle posait sa main sur leur joue ou sur leur front. Et là, les gens étaient, je peux pas te dire, transfigurés. Enfin, il y avait vraiment une expérience mystique.
2: Ouais, mystique, mais elle est un peu comme ça, je crois.
0: Bah, le cimetière, là,
2: ouais,
0: oui.
2: Elle a un côté hyper spirituel, je crois. Ouais. Donc, mais ça s'entend dans sa musique. Et c'est vrai que cet album, pour moi, c'est son meilleur. Et surtout les trois premiers titres, je les trouve vraiment splendides, quoi.
0: Donc là, t'as choisi une chanson qui s'appelle Did You Know That There's a Tunnel Under Ocean Boulevard. Ce qui est vrai, hein, il y a un tunnel sous le Ocean Boulevard à Los Angeles.
2: Ouais.
0: T'es allé là-bas, toi?
2: Ouais, j'ai vécu un an là-bas. J'ai trop kiffé. C'était trop bien. Ouais. Et ça, ce genre de chanson, ça me parle vraiment. Ça me rappelle les paysages là-bas, quoi.
0: Ouais.
2: Donc, ouais, Lana Del Rey Forever.
0: Et avec vue sur le Pacifique, s'il vous plaît.
2: Ouais.
0: Ah, mais c'est grand luxe, hein, l'émission ce soir. Adrien Gallo vous a gâté. Voici Lana Del Rey.

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1: Oui, c'est un titre de chanson à rallonge, mais c'est pas grave, elle a le droit. C'est Lana Del Rey. Elle a tous les droits. Adrien Gallo qui passe ce samedi soir avec nous. D'habitude, tu fais quoi le samedi soir?
2: Bah souvent, en ce moment, je suis à la maison avec mes enfants parce que je les garde, quoi. Mais sinon, je vais boire des verres avec des copains.
1: Ah, et tu leur fais écouter, eux, ils ont écouté tes petits derniers souvenirs du futur qui
2: ouais,
1: sortent au début
2: bien
1: juillet.
2: Sûr, bien sûr, bien
1: ça
2: sûr.
1: Ça va, ils sont fans, ils
2: ouais,
1: ont validé.
2: Ils soutiennent, c'est cool.
1: Oh,
2: ils sont pas trop durs.
1: C'est parfait. Restez dans le coin, les amis, ce samedi soir, on le passe ensemble jusqu'à 21h. Adrien Gallo a choisi pour vous plein de belles chansons. À venir, Carole King, Nino Ferrer ou encore Vanessa Paradis. 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
1: Ah, et je l'adore, mon invité de ce soir. Il est auteur, il est compositeur pour lui-même et pour les autres. Il est chanteur, il est guitariste et pianiste. Et puis, il n'arrête pas de nous enchanter depuis maintenant un certain nombre d'années. Je n'ose pas refaire les maths que j'ai fait tout à l'heure, mais je pense qu'à un moment, tu vas célébrer tes 20 ans de carrière un galop sans avoir aucune ride.
2: Oups.
1: C'est incroyable.
2: Oupsie.
1: Exactement. Adrien Gallo, je vous rappelle que le nouvel EP Dernier Souvenir du Futur sortira début juillet et que pour vous y préparer, en fait, pour bien faire les choses, il faudrait écouter là, rapidement, Premier Souvenir du Futur, le EP qui date de octobre 2025. Comme ça, voilà, on se fait les deux ensemble comme un album, en fait.
2: Très bonne idée.
1: Voilà, on va faire ça.
2: Ouais, c'est ça.
1: Et tu vas nous faire découvrir aussi des artistes ce soir, enfin... Peut-être que certains connaissent déjà, mais Geez ou Geez, je ne sais même pas comment prononcer le nom de ce groupe. Geez,
2: moi
1: je
2: non
1: pense.
2: Plus, je pense que c'est Geez, ouais.
1: Ouais, Geez.
2: Je dirais.
1: Ouais, parce que Geez, ça fait bizarre.
2: Ouais, Geez. Et Geez, c'est vraiment un groupe de la nouvelle génération, n'est-ce
1: ouais.
2: pas? Et, et je les trouve vraiment trop forts. Et je sais pas, c'est des super musiciens.

0: Musique, elle est vraiment aussi assez référencée et j'assume ça totalement, tu vois, de dire voilà, ça c'est très Strokes, machin, enfin c'est des, à chaque fois j'assume mes influences, donc voilà, j'ai pas la prétention de créer un truc si nouveau que ça, enfin voilà, c'est ce que j'ai envie de faire sur le moment et tout, et c'est personnel bien sûr et honnête, mais voilà, c'est très référencé aussi, quoi.
1: Oui, bah, de toute façon, le rock a 70 ans, donc ouais. Là c'est un peu tard si on veut vraiment inventer un truc, bon courage.
0: Mais Guiz, je trouve qu'ils ont, il y a quand même un vrai truc, quoi, ils ont vraiment mélangé plein d'influences. Qu'on ne mélange pas forcément au premier abord, et ils ont vraiment créé un truc, et je trouve qu'il y a un truc très très frais, quoi, très, très intéressant.
1: À découvrir, les amis, si ce n'est pas déjà fait, la chanson s'appelle Half Real. Premier encart pour certains d'entre vous avec Guiz ce soir dans Décibels.

0: Guise. C'est incroyable. Alors, pour celles et ceux qui écoutent pour la première fois, vous êtes peut-être un peu fatigués après cette écoute.
1: C'est intense.
0: C'est parce que c'est intense. Parce que la voix est toujours à la limite. Tu dis, ah, c'est faux. Ah non, c'est bon, c'est pas faux. Mmh. Et pareil pour le rythme. Ouais. On dirait un concert de jazz.
1: Ouais,
0: tu
1: surtout,
0: sais
1: surtout
0: pas.
1: Surtout celle-là, ouais.
0: T'essayes, tu dis, ah oui, attends, ça y est, je l'ai fait. C'est ta-ta-ta. Eh ben non, c'est pas ça.
1: Elle est un peu free jazz,
0: pam,
1: celle-ci.
0: Pam. Non, c'est pas ça non plus et tout. C'est incroyable.
1: C'est ouf, hein. Ouais.
0: Comme quoi, en fait, tous les codes qu'on croit obligatoires pour faire du rock, il suffit de les casser, de décider qu'on s'en fiche, et puis on peut faire sa chanson rock comme on veut.
1: Ouais, c'est ça. Et là, il crée un truc assez neuf, quoi.
0: Mais c'est crevant.
1: Ouais. Mais celle-là, c'est pas la plus évidente. Je t'ai pas fait de cadeau.
0: Non, quitte à découvrir, c'était bien de nous lancer dans le bain de Guise. Mmh. Alors là, en revanche, tiens, on parlait de cadeaux. T'en as fait un sacré à Vanessa Paradis. Avec la chanson Mi Amor.
1: C'est elle qui m'a fait un cadeau de la chanter, plutôt.
0: Raconte-moi l'histoire.

0: Bah, j'étais à New York et.
1: Mais il n'arrête pas de bouger. Le bilan non, carbone d'Adrien Gallo, c'est dégueulasse.
2: Donc,
1: j'étais à New York.
0: Ouais. Et j'écrivais le troisième album du groupe Long Courrier. Et en fait, j'ai vraiment. Cette chanson, elle est arrivée hyper rapidement, quoi. Et vraiment, je pense que je l'ai écrite en. Je sais pas, en une demi-heure, tu vois.
1: Et tu t'es dit, c'est pas une chanson de Bébé Brune, je peux pas
0: non,
1: la chanter.
0: Non. Et. Et du coup, je lui ai envoyé et elle a, je pense qu'elle a tout de suite bien aimé, quoi. Et on s'est écrit par mail et puis elle l'a enregistré ensuite avec Benjamin Biolay. Et du coup, c'était incroyable pour moi. Enfin, c'était surréaliste. Je l'ai écouté toute mon enfance et qu'elle chante une de mes chansons, ça m'a tué, quoi.
1: C'est-à-dire que quand t'es née, Vanessa Paradis, c'était déjà une star. Elle est en tournée en ce moment, évidemment. Dans tous les zéniths, les festivals d'été et tout, c'est un peu une déesse. Elle fait peur ou pas?
0: Pas du tout. Enfin, si, on a très peur de la rencontrer. Une fois qu'on la rencontre, elle met tellement à l'aise, elle est tellement humble et, enfin, c'est vraiment la classe ultime, quoi. Ouais. Humainement, je trouve que c'est très impressionnant parce que son niveau de notoriété est évidemment immense, mais elle est très, très cool, quoi. Et donc, t'es plutôt à l'aise et ça, voilà, le courant est hyper bien passé et donc c'était vraiment comme un rêve, quoi.
1: Et ta chanson lui va comme un gant. Mi amor, Vanessa Paradis. Et dans Décibels. Là, on suit bien le rythme. C'est plus facile. Tac, c'est tac.

0: Quel astre, Vanessa Paradis, mi amor, elle est en tournée et on la retrouvera au festival Sœurs Jumelles à Rochefort à la fin du mois de juin. Décibel sera sur place pendant le festival. Évidemment, Vanessa est invitée. Toi aussi t'es invitée, Adrien.
1: Merci.
0: Quand tu veux. Ça te manque ça, les étés de festival?
1: Ouais, complètement.
0: C'est là tu disais, donc t'es remontée sur scène pour la première fois depuis 3-4 ans pour comme ça jouer quelques chansons, mais c'était un peu en mode festival de Cannes, etc., concert privé. En vrai, tu t'es déjà mis une date en tête pour une tournée?
1: 2027, c'est sûr.
0: Ok.
1: Ouais, et j'ai effectivement les festivals l'été. Enfin, il y a un côté où tu rencontres plein d'artistes aussi, tu joues avec plein d'artistes, tu rencontres parfois des idoles et tout, donc c'est assez ouf à faire. Et j'ai hâte de m'y remettre, c'est clair.
0: Très bien. Alors, cette chanson donc, que tu as signée pour Vanessa Paradis, c'est pas la seule que tu as offert à d'autres artistes. Tu as écrit pour Vendredi sur Mer, pour Oli 6, Barbara Pravi, Marine aussi.
1: Ouais,
0: voilà. Est-ce que tu te mets dans la peau de la personne pour qui tu écris, pour écrire, ou bien est-ce que tu restes toi?
1: Non, j'essaie de me mettre un peu dans la peau de la personne, effectivement, et j'aime bien être au service aussi de la personne, quoi, justement, m'oublier un peu totalement, et il y a un côté hyper inspirant de voilà d'essayer de mais c'est dur, hein, ça marche pas tout le temps.
0: C'est de la psychologie,
1: quoi.
0: Quand même, là.
1: Ouais, il y a un peu de psychologie et aussi vachement de feeling, quoi. C'est des heures passées en studio à essayer voilà de s'effacer le plus possible aussi, quoi, pour laisser place à ce qu'a envie de dire l'artiste et tout. Donc moi j'adore faire ça, et puis parfois on envoie une chanson, on se rend compte même pas et ça marche, quoi. Donc c'est un peu magique, il y a pas vraiment de recette, quoi.
0: Alors avant d'écouter Nino Ferrer, je vais te poser la question: est-ce que toi t'as déjà été malheureux en dans ta vie de musicien? Parce que Nino, qui a mis fin à ses jours en 1998, lui ça a jamais été un mystère, il a été très malheureux à des moments de sa vie de musicien, quand par exemple il était cantonné à l'image de chanteur rigolo, quand on le comprenait pas, etc. Sentiment vraiment d'être incompris qui l'a bouffé. Est-ce que toi ça t'est arrivé à un moment de ta carrière d'être malheureux et de te dire faut que je change des trucs, quoi?
1: Non, malheureux, non, pas malheureux. Après, sentir que parfois il y a un décalage entre la perception qu'ont les gens de toi et ce que tu voudrais transmettre, dégager et tout. Ouais, ça c'est sûr. Et parfois on est un peu déçu. Enfin, même je pense au début du groupe où on était presque pris pour un boys band et il y avait genre.
0: Non, mais les débuts de Bébé Brune, où on disait les bébés rockers.
1: Ouais, voilà. Donc, mais bon, après, moi j'étais à chaque fois, je me sens hyper chanceux et heureux de pouvoir faire ce que j'aime tous les jours et de me réveiller. Et voilà, c'est mon activité, quoi. C'est génial, c'est ma passion et tout. Donc en fait, malheureux, j'irai pas jusque-là, tu vois. Juste parfois, oui, un peu déçu, et oui, un peu frustré, mais en vérité, ça reste quand même beaucoup de kiff et de reconnaissance, quoi.
0: Et qu'est-ce qui te touche alors chez notre Nino Ferrer, qu'on va écouter chanter en anglais, car telle est ta volonté, Looking for You?
1: Déjà, je crois qu'il a un peu réalisé mon rêve il avait une maison de campagne, il est parti dans cette maison de campagne vivre il a créé un studio. Ouais. Et genre,
0: il a dit
1: ciao tout le monde et je vais juste faire de la musique à la campagne, et j'adore ce move.
0: Ah, donc on n'est pas à l'abri que tu fasses ça. Une ferme studio,
1: bah, en vrai, c'est le rêve, quoi.
0: Bah oui.
1: C'est assez kiffant de faire ça. Et c'est cette chanson que je trouve incroyable, que j'ai découvert un peu sur le tard. Bon, bien sûr, il y a Le Sud qui est une des plus belles chansons françaises, quoi, mais cette chanson en anglais et tout cet album d'ailleurs, il est assez fascinant, et je sais pas, cette chanson elle est magique, quoi, non?
0: C'est
1: j'adore.
0: Vrai. Elle est magique. Nino Ferrer qui était un grand du rock progressif aussi, quoi.
1: Ouais.
0: Ouais, c'est vrai.
1: Oui, et là on l'attend pas, justement,
0: Beauté. Looking for You, Nino Ferrer est dans Décibel. Et sachez qu'il est au musée aussi, Nino, au musée à Cahors, une grande expo qui s'appelle Nino Ferrer peintre, qui a ouvert au début du mois de mai et qui continue jusqu'au 31 décembre. Donc si vous passez par Cahors, n'hésitez pas à aller voir cette expo, elle est complètement

0: que si on ne connaît que Mirza et Gaston, il y a le téléphone qui sonne, on passe à côté d'une grosse partie du boulot de Nino Ferrer.
1: Ouais, qui est en plus incroyable, quoi.
0: Quelle beauté, Looking for You. Alors, ça, c'est quand même la chanson du samedi soir quand t'es plutôt en rancard et pas vraiment à la radio. Hein. Bravo. Hein. Notez-la dans vos playlists, les amis, parce que alors là, on est. Ah oui, oui, oui. Il fait chaud, quoi. Bref, on approche de la fin de l'émission et il faut que tu nous parles d'une artiste qu'on connaît pas encore, mais toi, tu connais très bien. Elle s'appelle Billie.
1: Ouais, clairement. Billie, je l'ai rencontrée il y a quoi, il y a 2 ans, par intermédiaire des Kids Return avec qui j'ai fait des chansons. Et elle est venue me voir.
0: Kids Return, c'est plutôt électro, on va dire.
1: Pop, t'as un peu des deux. T'as un peu d'électro, mais ils enregistrent beaucoup de trucs organiques. Donc, okay. Mais ils sont trop, trop forts d'ailleurs. Je vous invite à les écouter. J'aurais pu les mettre. Et Billie, elle est venue me voir parce qu'elle avait besoin, elle avait pas encore rien sorti. Elle avait besoin d'écrire des paroles. Et du coup, on s'est fait des cafés où on s'est mis à écrire et elle bossait avec les Kids. Donc ça faisait un peu team, quoi. Donc c'était assez cool.
0: Ouais.
1: Et en fait, elle a presque rien gardé de ce qu'on a fait. Mais c'est pas grave. Et en fait, elle est venue chanter sur Sahara Sahara, une chanson de l'EP Premier Souvenir du Futur.
0: Le tien, ouais.
1: Et elle a vraiment sublimé la chanson et tout. Et après, elle est venue la chanter avec moi pour la release party et tout. Et on est devenus amis, quoi. Et là, elle a sorti des chansons qui sont, je trouve, hyper fortes, quoi. Hyper pertinentes. Et elle apporte vraiment une sorte de vente fraîcheur sur le rock français. Voilà, c'est, je trouve qu'elle a une vision hyper nouvelle. Et elle réinvente le truc. Encore une fois, je trouve il y a vraiment un truc très intéressant dans la prod, dans les paroles, dans la manière de chanter tout.
0: Alors, vous avez peut-être déjà entendu sa voix si vous avez écouté la chanson de M qui s'appelle Super Chérie.
1: Ouais,
0: parce que
1: carrément.
0: C'est la fille de Mathieu Chédid, donc ouais. C'est elle, la super chérie des chœurs dans cette chanson. Et on sentait voilà qu'il y avait quelque chose, en tout cas un attrait, c'est sûr, pour la musique. Mais là, ce qui est sûr, c'est que je pense pas qu'elle cherche à capitaliser tellement sur la notoriété de son père ou de son papy, Louis Chédid, parce que vraiment, elle est dans un style. Ça va si je dis niche.
1: Ouais,
0: c'est un peu niche,
1: quoi, quand même. C'est hyper rock indé, quoi. Ouais.
0: Moi, la première fois que je l'ai vue sur scène, Billie, c'était en première partie de Clara Luciani à l'Olympia.
1: Ah, bah
0: voilà, au début de la tournée de Clara. Et ouais, il y avait vraiment un côté très. Un peu punk dans le garage, même.
1: Ouais,
0: quoi.
1: Ouais, clairement. Il y a un parti pris.
0: Ouais.
1: Que j'adore, personnellement.
0: La chanson s'appelle Les Adieux et elle, c'est Billie avec 2 L et IE à la fin. Jolie découverte dans Décibels grâce à Adrien Gallo.

0: Ça, c'est le genre de chanson qu'on entend très peu en français. Belle trouvaille, ouais. Adrien. Vraiment.
1: Ça te plaît, ouais.
0: Ah ouais, Billy, la chanson Les Adieux. Et nous, c'est déjà l'heure de la fin de l'émission. Alors, avant d'écouter la dernière chanson, je vous rappelle les informations essentielles pour Monsieur Gallo. Avec moi en studio, Adrien Gallo, déjà disponible. Premier souvenir du futur. Si vous voulez tout savoir sur cette EP, bah, réécoutez l'émission de Décibel en octobre 2025, hein, qu'on avait fait ensemble. Ouais. Tu nous avais voilà, tout expliqué. Et puis, dernier souvenir du futur, la suite, qui sortira au début du mois de juillet. Et notez dans vos agendas 2027 que vous allez pouvoir aller l'applaudir en concert. On se réjouit, yeah. Adrien. Dernière chanson, MGMT. When you die, quand tu meurs, quand tu vas mourir, je ne sais pas. Sympa pour terminer.
1: Ça tombe bien, ouais.
0: Ça tombe
1: pour la
0: bien.
1: Fin de l'émission.
0: Ils t'inspirent, tu les aimes depuis toujours.
1: Bah, je trouve que c'est un des groupes les plus talentueux de leur génération, quoi. C'est assez fou. Et nouveau, et ils ont inventé un truc, quoi, je trouve. Pareil.
0: Les synthés qui sont là avec les guitares, et en fait, personne ne se dispute, quoi. En fait, on peut vivre ensemble.
1: On peut vivre ensemble en harmonie, dans la paix et le bonheur. Mais, et cette chanson, particulièrement, elle est complètement psychée, quoi. Complètement psychédélique, et le thème, je le trouve assez fou aussi. Bref, je suis assez transporté par cette chanson à chaque fois que je l'écoute, quoi.
0: Alors, on part en voyage avec toi. Et merci d'avoir passé ton samedi soir.
1: Merci, Émilie.
0: Salut, Adrien.
1: Merci beaucoup.
0: À bientôt.
1: À bientôt.

0: MGMT, dernière chanson de la soirée, grâce à Adrien Gallo, son bon goût et ses découvertes. C'était un grand moment, surtout Guise, hein. Vous n'oublierez pas ça, Guise, ça s'écrit G-E-E-S-E. J'ai encore mal à la tête d'avoir essayé de suivre le rythme de ce groupe. Allez, merci les amis d'avoir écouté Décibel en ce samedi soir. L'équipe qui était avec nous, Iris Guitoni, Elorie Roussillon, Elodie Bianca Maria, Alexandra Sackberg et Franck Moilier. Samedi prochain, c'est Tété qui viendra partager avec vous sa playlist, ses chansons préférées. Tété qu'on avait découvert il y a plus de 20 ans avec À la faveur de l'automne. Et puis demain, bah oui, on a rendez-vous demain aussi. On a rendez-vous tout le temps, vous le savez, Décibel, c'est 7 jours sur 7 à 20h. Demain dimanche, vos chansons à vous, les chansons préférées des auditrices et des auditeurs. Il est encore temps de participer. Il suffit de nous envoyer un email avec votre chanson préférée et votre numéro de téléphone. Notre adresse est Décibel, avec un S à la fin, @radiofrance.com.
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0: Imaginez une chambre d'hôtel, un piano et une seule nuit pour changer le cours d'une carrière. Ce sont les coulisses d'un tube de Gilbert Montagné.
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0: En 1984, Gilbert Montagné et le parolier Didier Barbelivien s'enferment avec une mission, créer le tube ultime. Au petit matin, les Sunlight des Tropiques est né. Barbelivien a jeté les mots sur le papier en quelques minutes, inspiré par l'optimisme débordant de Gilbert. Le résultat, un mélange parfait de disco à l'italienne et de chaleur tropicale.

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2: L'artiste toulousain Robin Arnaud, c'est facile.
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2: Robin Arnaud, un auteur-compositeur-interprète qui séduit par une écriture lumineuse et une sensibilité très personnelle. Une voix douce mais ancrée, portée par de belles mélodies. Une voix qui explore avec finesse les émotions qui traversent nos vies, les élans, les fragilités, les reconstructions.

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0: Saviez-vous que le titre « Tu ne m'as pas laissé le temps » de David Hallyday n'est absolument pas une chanson dédiée à une femme ?
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0: L'année 1999 va changer le cours des choses pour David Hallyday. Il sort son premier album, Un paradis, un enfer, entièrement écrit en français. Sur celui-ci, on retrouve un single bouleversant. Tu n'as pas laissé le temps. Il s'agit d'un hommage à son grand-père bulgare, Georges.

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0: composition, la chanson française rencontre les musiques électroniques et les délires pop.
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0: Oscar Les Vacances et MPL avec Les Puceaux. Extrait de l'album Ceci n'est pas mon corps.
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